0: Bis Agimus. Je vous remercie de m'avoir écouté. On se retrouve pour un autre épisode de l'Instant Mytho, de vos élèves latinistes de 4e du Collège La Ségalière. Salut, au revoir.
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5: Bonjour et bienvenue à vous qui nous rejoignez sur InfoRC. Merci à tous de suivre les programmes de notre radio associative en milieu scolaire. Nous allons écouter un podcast réalisé par des élèves de seconde 2 du lycée Marcel Gimon. Ce projet est né d'un travail autour des migrations. En géographie, les élèves ont étudié les différents acteurs, les causes et les enjeux des migrations, tout en développant des compétences psychosociales telles que l'écoute, l'empathie et l'expression des émotions. En français, ils ont découvert le film Flee, lu des textes consacrés à l'exil, puis participé à un atelier d'écriture pour imaginer et raconter le parcours singulier d'une personne en migration. Après plusieurs heures d'écriture, ils ont prêté leur voix à ces récits avant de réaliser eux-mêmes le montage sonore. Je vous invite donc à découvrir l'histoire de Chirine, écrite et racontée par Naomi et Marie-Lou.
6: Je m'appelle Chirine, aujourd'hui j'ai 21 ans et je vais vous raconter mon histoire. Tout a commencé l'année de mes 8 ans. Je vivais avec mes parents, mes deux frères et ma grande sœur dans notre maison en Afghanistan. Un jour, des hommes en uniforme sont venus chercher mon père et mon grand frère. Ils se sont dépêchés d'aller faire leurs affaires pendant que maman restait immobile devant l'entrée. Après leur retour, je suis allée vers mon père et je lui ai demandé où est-ce qu'il partait. Je me souviens mot pour mot de ce qu'il m'a répondu. « On va partir pendant un moment, mais je te promets qu'on reviendra », m'avait-il dit avec un faible sourire en me serrant dans ses bras. À l'époque, j'avais cru ses paroles. On est bien naïf à 8 ans. Alors que maintenant, je sais bien qu'il a fait ça pour me rassurer et que lui et mon frère ne reviendront jamais. Je me souviens aussi que ma mère pleurait dans les bras de mon père et je n'avais pas compris sa réaction, étant donné qu'ils allaient revenir. Après leur départ, ma grande sœur Soraya s'était précipitée vers ma mère, qui s'était effondrée en larmes. Je me rappellerai toujours ce silence qu'avait apporté le départ de nos héros. À ce moment-là, je voulais demander à ma mère ce qui se passait, mais la détresse de la voir dans cet état avait stoppé l'envie d'en savoir plus. Et j'étais là, sans savoir quoi faire, à côté de mon petit frère, qui, comme moi, était confus à la suite de cet événement qui avait apporté une atmosphère morose à cette fameuse journée. Le lendemain, ma mère nous avait tous appelés pour nous expliquer que des circonstances nous obligeaient à devoir partir du pays et que pour cela, Soraya et elle allaient devoir travailler pour financer le transport. À ce moment-là, dans un coin de l'Afghanistan, la guerre faisait rage et toutes les personnes opposées au parti étaient traquées puis arrêtées. C'est ce que ma mère nous avait expliqué en tout cas. Elle nous avait dit qu'on devait rester à l'intérieur et ne sortir sous aucun prétexte, pendant que notre sœur et elle allaient travailler non loin de la maison. Je me souviens que ces jours étaient longs et qu'on s'ennuyait dans nos chambres. La maison était silencieuse, plus de rire, plus de vie insouciante, et nous restions là à regarder dehors pour nous distraire. Un jour, après quelques heures passées devant la fenêtre, mon frère et moi avions entendu des voix qui venaient de plus en plus fortes, avant de voir deux policiers courant après un jeune garçon dans les allées du quartier. Les policiers criaient au garçon de s'arrêter, mais celui-ci avait continué sans se retourner. Pas longtemps, du moins, car à peine une seconde plus tard, un fort son avait retenti. Le jeune homme s'était immobilisé net avant de tomber face contre terre. Ce son avait résonné fort et longtemps dans ma tête à ce moment-là, et la vue de ce corps gisant au sol me hante encore. Dans ce moment de précipitation, j'avais caché mon frère, loin de la fenêtre, de peur qu'il nous fasse la même chose. J'étais paralysée par la terreur d'avoir assisté à ça, et je pouvais sentir mon rythme cardiaque s'accélérer. Ma mère et ma sœur sont rentrées en hâte, brisant ma paralysie. Mon frère et moi avons couru vers elles, et je les avais suppliés de me dire ce qu'il venait de se passer et ce qu'on allait devenir. Pressée, ma mère avait rétorqué brièvement qu'on devait prendre nos affaires et qu'on allait devoir partir pour se mettre à l'abri.
7: Arrivée à la gare, une vingtaine de personnes attendaient. Il était près de 3h du matin. Après que tout le monde soit arrivé, discrètement, les passeurs nous ont expliqué quelle directive nous devions suivre. On devait, bien évidemment, rester silencieux, attendre le signal pour sortir et ils allaient nous déposer avant de passer la frontière turque. Une fois sortis du train, il fallait se disperser pour ne pas attirer l'attention, mais au final, on devait tous se retrouver au même point, un peu plus loin vers l'ouest. Après nous avoir donné ces instructions, ils nous ont fait monter dans le train. Je me souviens qu'à l'intérieur du wagon, plusieurs émotions se reflétaient sur le visage des gens. Certains étaient terrifiés à l'idée de se faire prendre, d'autres étaient excités d'enfin partir de l'Afghanistan, ou encore certains étaient tristes de laisser derrière eux leur famille et leur pays. Pour ma part, j'étais à la fois triste, perplexe et surtout j'avais peur de ce qu'il allait advenir pour nous. Après quelques heures, le trajet semblait bien long. Déjà, à la vue de ce coin où on avait choisi de faire nos besoins, à l'odeur nauséabonde qui s'en dégageait, mais aussi à l'incertitude qui rongeait les esprits. Puis d'un coup, j'ai senti le train ralentir, jusqu'à être immobilisé. En entendant des voix de policiers, on s'est tous tus, terrifiés à l'idée de se faire prendre et qu'ils nous ramènent là-bas. J'entendais certaines personnes pleurer, respirer fort de peur. Les parents rassuraient les enfants comme ils pouvaient malgré leur propre panique. Mon petit frère s'était caché dans les bras de ma mère. Ma sœur, elle, avait sa tête dans ses mains. Je voyais son corps trembler faiblement, signe qu'elle pleurait. Moi, je m'étais recroquevillée en boule, la tête sur les genoux. Des larmes silencieuses coulaient sur mes joues et j'avais plaqué ma main sur ma bouche pour retenir mes hoquets de peur. Quelques minutes plus tard, qui nous ont semblé une éternité, les voix se sont éloignées et le train est reparti. Suite à cet épisode de suspense, toute l'angoisse qui s'était accumulée dans mon estomac est ressortie. En fin d'après-midi, le train s'est arrêté à l'endroit convenu. Une fois à quai, tout le monde s'est dispersé et ma famille et moi avons commencé notre marche jusqu'à la frontière. Il faisait très froid, nous étions épuisés et affamés et le trajet ne semblait jamais se terminer. Je ne sentais plus mes pieds et j'avais si faim. Le vent nous fouettait le visage et même la pluie s'était invitée à un moment. Je serrais fort le bras de Soraya, ma grande sœur, en guise de réconfort. Elle ne pleurait plus, mais ses joues étaient rougies par le froid et le reste des larmes du train. Elle baissa la tête vers moi et, pour la première fois depuis le début du trajet, un sourire apparut sur son visage, discret, mais présent, et cela m'a réchauffé le cœur. Nous avons finalement aperçu les portes de la ville turque après quelques heures. Les passeurs nous avaient indiqué un lieu spécial où se rendre pour être accueillis par les services d'aide aux immigrés. Après être entrés dans la ville, nous nous sommes donc dirigés vers cet endroit. Arrivée là-bas, une dame d'une quarantaine d'années nous a accueillis et emmenés dans une pièce pour nous questionner sur les raisons de notre présence. Elle nous a ensuite accompagnés dans un appartement en campagne où on devait donc vivre et elle nous a également remis des papiers d'identité. Quand on s'est installé, je savais qu'une nouvelle vie se présentait à nous. Pour la première fois depuis le départ de mon père, je me sentais en sécurité. Je pouvais même entendre les oiseaux chanter dehors. Ceci m'a fait réaliser qu'on était enfin dans un lieu paisible. Je me suis précipitée dans les bras de ma mère et à cet instant, je me suis rendu compte à quel point sa chaleur et son odeur m'avaient manqué. Ma sœur et mon petit frère nous ont ensuite rejoints dans ce mouvement émouvant. Ma mère nous a dit que malgré l'espace restreint de cet appartement, cela devrait faire l'affaire jusqu'à ce qu'elle puisse nous offrir une meilleure maison. En entendant le mot « maison », je me suis tout de suite rappelé celle qu'on avait en Afghanistan. Les jours heureux passés dans celle-ci, et bien sûr mon père et mon grand frère qui étaient restés coincés là-bas. Cet appartement nous avait été prêté par les services d'aide, mais nous devions le laisser un jour. Pendant des années, nous avons pu économiser de l'argent grâce à ma mère et à ma grande sœur, tandis que mon frère et moi avons pu aller à l'école. On a vécu comme ça pendant une dizaine d'années, avant que ma mère achète enfin une maison.
6: Je me souviendrai toujours du jour de l'emménagement dans notre nouvelle maison. Elle ressemble d'ailleurs beaucoup à celle qu'on avait en Afghanistan, avec son grand jardin, la lumière du soleil se reflétant sur les vitres, l'ambiance chaleureuse qui me rappelait les bons temps passés tous ensemble. Ma première visite, en centre-ville aussi, a été inoubliable. Une fête se déroulait à ce moment-là. Les ruelles étaient animées de rires, de discussions enthousiastes, de couleurs vives et de musique entraînante venant des différents bars et restaurants. Cela m'a rappelé un jour en particulier en Afghanistan. C'était une belle journée d'été et j'étais partie sur la grande place de la ville avec mon père et mon grand frère. Arrivé là-bas, on pouvait voir de nombreux étals de nourriture qui dégageaient des odeurs alléchantes. Les différents fruits m'avaient tellement donné envie que mon père avait fini par m'en acheter. J'étais donc en train de manger une bonne grenade sur les épaules de mon grand frère. En levant la tête, on pouvait apercevoir quelques cerfs-volants aux couleurs vives voler dans le ciel. Et au milieu de la place, plusieurs personnes dansaient au rythme de la musique, jouées par un petit groupe d'hommes et femmes avec des instruments. Moi aussi, j'avais eu envie de danser, et j'avais donc sauté des épaules de mon frère et couru rejoindre la joyeuse foule. Mon père m'avait vite retrouvée. Je n'oublierai jamais à quel point il riait et semblait si heureux à cet instant. Je riais avec lui tout en continuant de danser. Moi aussi, j'étais heureuse. Mon père avait toujours été quelqu'un qui souriait beaucoup, et cette bonne humeur se répandait sur les gens qu'il croisait. Il apportait de la joie à notre vie. Mais il était parti désormais, emmené par la guerre. Je donnerais tout pour le revoir au moins une fois. Oh, comme j'aimerais revoir une dernière fois ce sourire qui comptait tant. Et là, ce temps-là est révolu. Mais je suis reconnaissante, bien évidemment, envers ma mère et ma grande sœur Soraya, qui ont tout fait pour nous offrir une meilleure vie que celle qu'on aurait eue en restant en Afghanistan. Aujourd'hui, ma mère vit toujours dans notre maison à la campagne. Elle continue de travailler pendant que mon frère est au lycée. Ma sœur, quant à elle, a pu faire ses études de rêve, être médecin. Et moi, je vais bientôt passer le concours pour devenir professeur d'histoire. Donc, voici mon podcast sur mon enfance. J'espère que ça vous fera réaliser que chaque instant de la vie est précieux et qu'il ne faut pas oublier de dire aux gens qu'on les aime. Voilà, merci de m'avoir écouté.
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2: Le quartier des Oliviers fait partie des quartiers politiques de la ville d'Aubenas. Et c'est dans ce cadre que la radio InfoRC intervient chaque semaine à l'école des Oliviers, dans notre studio satellite, dans le cadre du projet Expression Plurielle. Et tout de suite, vous allez écouter une émission qui restitue ces ateliers. Elle a été réalisée par les enfants de l'école des Oliviers. Vous y retrouverez la restitution d'un atelier autour du décryptage des médias, réalisé auprès des CE2, et une création sonore des enfants en CM2 qui ont travaillé autour de la notion de fraternité.
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9: Bonjour à tous. Vous êtes ici sur la radio InfoRC. Et aujourd'hui, on va en direction de l'école des Oliviers. C'est un reportage sur le carnaval de l'école. Nous étions le jeudi 2 avril, juste avant les vacances scolaires. Un carnaval extraordinaire s'est tenu à l'école des Oliviers.

0: Plusieurs costumières et couturières ont passé la semaine d'avant dans l'école. Elles ont créé des costumes sur mesure pour chaque enfant. Et chaque enfant a pu participer à la fabrication de son propre costume grâce à des ateliers couture. Le projet a été financé par la communauté de la commune du bassin d'Aubenas pour encourager l'artisanat local dans le cadre des Journées européennes des métiers d'art. Sur place, des artistes ardéchois ont fabriqué un char en forme de lion tiré par des chevaux. Ils l'ont orné de décorations pour représenter la vie à l'école. Des ateliers ont permis aux enfants de découvrir le travail du bois, l'ébénisterie et même la forge et le soudage. La cuisine était aussi mise à l'honneur avec des pizzas géantes, sucrées et salées, de plus d'un mètre de diamètre. La journée s'est terminée avec un concours de costumes. La gagnante du concours est repartie chez elle avec une pizza géante livrée en char. Nous étions sur place pour couvrir cette journée hors du commun.
1: Bonjour, vous êtes la gagnante du concours des costumes. Félicitations, comment vous vous sentez ?
2: Bonjour, je suis heureuse et je me sens très fière de moi.
1: Pouvez-vous nous décrire votre costume pour nos auditeurs ?
2: Je suis déguisée en pizza 4 fromages.
1: C'est vous qui avez fabriqué ce costume avec une costumière professionnelle. Comment s'est passée la fabrication ?
2: C'était très difficile, elle a pris beaucoup de temps. Tout venait de mon imagination. Nous nous félicitons.
1: Vous avez gagné une

0: pizza géante, quelle saveur avez-vous choisi?
1: Pizza 4 fromages, comme mon déguisement.
0: Avec qui prévoyez-vous de partager cette pizza?
1: Toute seule, j'aime trop la pizza.
0: Vous allez réussir à tout la manger?
1: Oui.
0: Merci pour ce partage et bon appétit. Maintenant, direction le stand de costumière.
1: Au revoir.
2: Au revoir.
0: Bonjour.
3: Bonjour.
0: Quel beau défilé! Vous avez créé beaucoup de ces costumes. Qu'est-ce que vous avez aimé dans ce projet?
3: Transmettre mon métier aux enfants et fabriquer des costumes aux enfants. C'était génial.
0: Pouvez-vous nous décrire quelques-uns de ces costumes que vous avez aimé fabriquer?
3: J'ai adoré fabriquer le costume de pizza 4 fromages. C'était très original.
0: Encore félicitations pour ce travail. Mais que serait un carnaval sans maquillage? Emmenons maintenant les auditeurs et auditrices à la rencontre du maquilleuse professionnel. Bonjour.
4: Bonjour.
0: Pouvez-vous vous présenter?
4: Je m'appelle Cécilia, je suis maquilleuse.
0: Que pensez-vous de ce carnaval?
4: J'ai trouvé ce carnaval magnifique.
0: Oui, c'est vrai que ce carnaval était extraordinaire. C'est vous qui avez réalisé les maquillages des enfants aujourd'hui. Pouvez-vous nous décrire pour nos auditrices et nos auditeurs quelques-uns de ces maquillages?
4: J'ai fait un maquillage de papillon et de louve. Et même un maquillage de livre.
0: Moi, mon préféré, c'était celui de louve. Grâce à vous, les visages des enfants se transforment en œuvre d'art. Et maintenant, direction la cuisine, l'art culinaire. Bonjour.
1: Bonjour.
0: C'est incroyable, des pizzas de 1 mètre de diamètre. Et c'est la première fois que vous les réalisez?
1: Oui, ça a pris au moins une nuit entière.
0: Que pensez-vous de ce carnaval?
1: J'aime beaucoup car les enfants sont très contents. Que le meilleur gagne pour la pizza.
0: Vous faites des pizzas très originales. Quelles sont les saveurs que vous proposez?
1: Pizza au miel, au fromage, aux pommes et aux patates.
0: Vous êtes aussi une cuisinière engagée. Vous faites très attention à la provenance de vos ingrédients. D'où viennent-ils?
1: Pour les pizzas sucrées, les fruits sont cultivés en Ardèche. Les fromages, c'est pareil. J'ai rencontré les éleveurs et les éleveuses. Nous avons du fromage de chèvre, de brebis, de vache. Les animaux sont très bien traités.
0: Merci, merci. Cette pizza a l'air délicieuse. Je peux le goûter?
1: Bien sûr.
0: C'est délicieux. C'est la fin de ce reportage sur le carnaval de l'école des Oliviers. Merci de nous avoir écoutés. Vous écoutez la radio AFORC pour vous faire rêver et on se rappellera que l'école des Oliviers, cette année, aura fait un grand carnaval.
1: Merci, au revoir.
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6: On vient juste d'écouter la fake news que vous avez créée. Ça vous fait quoi de l'entendre?
7: Ça fait un peu bizarre parce que je reconnais pas trop ma voix. Parce que moi, quand je l'écoute à l'intérieur, ça fait pas la même chose que quand je le dis. Du coup, je suis pas trop habituée.
3: Quand il avait le nom que j'ai mis de Cécilia, c'est un peu bizarre parce que ça fait une voix de garçon.
7: On est fiers parce que en plus, c'est l'une des plus longues fake news. Même qu'on a dû couper un morceau. Ça, c'est triste.
6: Cette fake news, c'est vous qui l'avez créée, c'est vous qui avez tout inventé. Comment vous avez fait pour l'inventer?
7: On a eu un peu d'imagination. On n'était pas tout seul, il y avait des personnes qui nous aidaient. Et on a essayé d'imaginer quelque chose dans notre tête.
3: En premier, on était en train d'écrire, mais en premier, on a pensé dans notre tête.
7: C'est un peu une course contre la montre. Comme notre fake news, elle est longue, on a dû se dépêcher comme on a qu'un certain temps pour la radio.
6: C'est un atelier radio d'éducation aux médias. Donc le but, c'est de comprendre ce que c'est une fake news en faisant une. Et après, que vous soyez amené à mieux décrypter les fake news. Qu'est-ce que c'est une fake news?
7: C'est une fausse information. Une information qui n'est pas vraie.
6: Et alors, comment on fait? Comment vous avez fait pour fabriquer une fake news qui puisse être convaincante?
7: Vu qu'on avait fait un carnaval, on a eu l'idée de parler du carnaval. et de rajouter des choses. Et on a écouté, lui, des CE2 de Tiffen et ça nous a venu en tête.
1: Ben non, parce qu'il n'y avait pas très longtemps, on avait fait le carnaval. On a eu direct l'idée de parler du carnaval.
6: Dans cette fake news, il y a plusieurs personnages. Est-ce que vous pouvez dire quels sont les personnages ?
1: La première, c'est la journaliste, la cuisinière. La troisième, la gagnante.
6: Qu'est-ce que vous pensez du montage ?
1: J'adore. J'aime trop les petites... Les intonations qu'on a mises, ça faisait trop genre qu'on était vraiment dans un carnaval. Et surtout, la maquilleuse, c'était trop bien parce qu'il y avait...
7: Il restait la maquilleuse et la costumière.
1: C'était trop bien parce que les voix, elles montaient.
7: La cuisinière, elle a eu une voix aiguë. La maquilleuse a eu une voix très, très, très grave.
6: On a modifié la voix. Avec le logiciel de montage.
1: Oui, c'était pas vraiment nouveau. On avait un peu modifié nos voix, l'intonation et tout ça pour que ça soit du réel. Parce qu'on voit que du feu.
6: Maintenant, est-ce que vous pensez que si vous tombez sur une information dans les médias, vous allez prendre plus de temps pour la vérifier ?
1: Oui. Moi, d'abord, je vais regarder, me demander est-ce que c'est vrai, est-ce que ça se passe vraiment. Et si on peut, si c'est sur Internet ou tout ça, je vais... essayer de zoomer, je vais essayer de demander plus d'informations pour savoir où ça se passe, est-ce que c'est vrai et comment.
3: On voit d'où ça provient, si c'est un média connu qui est réputé pour vérifier les informations.
6: La dernière fois, on a travaillé sur différents médias. Est-ce que vous vous rappelez les différents médias qui existent ?
3: Le journal, la presse écrite, les réseaux sociaux, la télé et la radio.
2: Vous venez d'écouter une fake news réalisée par des enfants en CE2 à l'école des Oliviers à l'occasion d'un atelier d'éducation aux médias animé par la radio Info RC dans le cadre du projet Expression Plurielle financé par le Contrat de Ville. Un projet qui touche tous les enfants de l'école des Oliviers. Et donc maintenant, place au CM2.
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8: En ce moment, nous travaillons sur la fraternité. On a écrit des cartes postales et on les a envoyées dans les boîtes aux lettres des gens inconnus.
15: Ce qu'on a écrit sur ces cartes postales, stop aux guerres, stop aux batailles, stop aux meurtres et stop aux assassinats.
16: On a écrit comme quoi il faut pas laisser les gens tout seuls quand ils sont dans un coin ou quand ils sont tout seuls, il faut aller les voir et leur dire de venir jouer avec nous.
17: Sur la fraternité, on a écrit on doit pas se disputer,
18: on doit s'écouter
17: et se parler. Fraternité, ça vient du mot frère. C'est un mot de la même famille.
18: Fraternité, pour moi, ça veut dire la paix.
8: Pour moi, la fraternité, ça veut dire être gentil, respecter les autres, s'écouter quand on fait un message clair ou même quand on n'en fait pas. C'est se parler. Ça vient du mot frère. Et frère, c'est quand on est de la même famille. On essaye de créer des liens avec des personnes, même si on les connaît pas.
15: La fraternité, pour moi, c'est se respecter les uns les autres, s'écouter et ne pas éternuer, et tout, blablabla.
17: Pour moi, la fraternité veut dire être fraternel, être gentil avec les autres. Ça peut être difficile. La fraternité, c'est difficile, on peut se bagarrer, mais après, on peut essayer à se redevenir amis.
13: Pour moi, la fraternité, ça veut rien dire et je sais pas ce que ça veut dire.
17: Si la fraternité était une couleur, ce serait le jaune, parce que ça me fait penser à la joie. Si la fraternité était une fleur, ce serait le mimosa, parce que ça fait penser au printemps. Si la fraternité était une odeur, ce serait l'odeur
16: du soir d'été, parce que j'aime m'amuser. Si la fraternité était un objet, ce serait le ballon de foot, parce qu'on peut faire la passe aux copains. 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

0: Si la fraternité était une couleur, ce serait blanc. Parce que ça a la couleur d'une colombe. 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Parce qu'il faut la soigner. 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Parce que les sports en équipe nous relient. 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
1: C'est bien la première fois que j'entends ma voix en dehors de moi dans la radio.

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0: C'était Petit frère de Gims, une proposition des enfants de l'école des Oliviers à l'occasion d'un travail qu'ils et elles ont réalisé sur la notion de fraternité. Expression plurielle. Une action soutenue par la préfecture politique de la ville, le département de l'Ardèche, la commune d'Aubenas et la caisse d'allocation familiale.
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0: Ma vie avec Alexandra David-Nel. Un texte de Thibaut Dubreuil sur une lecture de Véronique Bessière du cours Charmet. Quatrième épisode sur 5. Précédemment, une femme du nom de Fernandine se confie à une sœur du couvent où on l'a recueillie. Cinquième d'une fratrie de 5 filles, elle grandit à la campagne. Rebelle à toute forme d'autorité, elle subit sa vie. À l'adolescence, comprenant qu'on ne tardera pas à la marier, elle s'enfuit de chez elle et trouve refuge auprès de Manouche, avec lesquels elle part sur les routes. Parmi eux, il y a Angelina, une femme qui devient sa mentoresse. Tout au long de son récit, elle évoque la vie d'Alexandra David-Nel, la célèbre exploratrice.
1: Permettez que je m'assoie un peu, ma sœur. Je porte mon âge comme un fardeau. Et à m'enflammer comme si, je vais me retrouver le cul par terre comme ça. C'est bien que la charité chrétienne, elle m'accueille si gentiment, même si je suis pas un don de Dieu et surtout pas la fille prodigue. Je regrette rien de tout ça que j'ai fait, même le mal. Et j'implore pas au pardon. Mais je l'accepterai quand même si vous me l'accordez. Je suis pas comme ça non plus. Le passé, il a cette forme que tu peux pas revenir dessus pour l'en changer. Tu peux juste y poser tes fesses. Je vous fais rire. Tant mieux. Vous saviez que dans la langue des Manouches, le temps futur n'existe pas ? Moi aussi, ça m'a fait drôle que d'en apprendre qu'on n'envisageait pas demain. Alors que dans ma vie d'avant, demain était décidé la veille au soir, par quelques ordres. Et même la semaine, le mois et l'année d'avant n'étaient tout ça que des récapitulations se ressemblant comme deux gouttes d'eau. Paysan aussi, tiens. Paysanne dans mon cas. C'est comme ça qu'ils m'appelaient les Manouches, de qui j'ai partagé la vie tellement d'années qu'il manque des doigts pour en compter l'intensité. Paysanne, ouais. Ougadji, c'était mon état. Manouche était le leur, que dans leur langue qui vient de loin, ça veut dire homme ou être humain. Mnouche, précisément qu'on dit. Et que c'est valable dans bien des langues de gens qui sont pas assez nombreux rapport aux autres, qui sont la majorité occultante, et qui s'appellent ainsi pour pas s'oublier et pas se perdre. Cette langue, je l'ai dominée un peu, mais sans plus, vu que je pouvais faire semblant avec eux, mais pas trop quand même. Pour pas écraser leurs arpions que Gadji, je le resterai toujours, mais que ça gênait pas tant que ça, ni eux, ni moi. Et puis, Angelina avait parlé, il n'y avait rien à ajouter, ni en français, ni en romani. Que c'est, tiens, un point commun avec Alexandra David-Nel, vu que les langues des migrants, elles viennent du nord de l'Inde, de là où que les nomades de toute l'Europe, ils ont leurs ancêtres. Et Alexandra, elle l'a parcouru cette région, et ses langues, elle les connaît tellement bien qu'elle en a fait des dictionnaires, mais qui n'ont plus vraiment de rapport avec la langue parlée que j'ai connue. Vu que les Manouches aujourd'hui, ils ont pris souche. Non pas qu'ils ont renoncé à leur vie de voyage, mais pas mal de pouvoirs les ont fait asseoir de force dans ces lieux fixes que les gens font pas comme nous, soit ils plient, soit ils disparaissent. La date où que je les ai quittés ? 1912 ? Ça, je l'ai su qu'après. On était à Marseille. On se préparait. Et c'est qu'on a vu un type en costume cravate, la gueule torve et haut comme un santon, se pointer vers nous avec une pochette sous le bras. Et voilà qui vient nous entretenir du gouvernement, de la loi et de comment on vivait qui n'était pas illégal aux yeux de l'État, mais qu'il fallait que le préfet et les connes, ils en sachent tout avec un œil dessus. Surtout là qu'on allait, comme s'ils voulaient faire le plan de vol des cigognes. Lui aussi, le santon, il en était de la scientificité des ornithologues qui s'intéressent qu'aux humains. Et il demanda à ce qu'on le suive, vu qu'il était déjà là depuis 2 jours à poireauter notre attente. Il y avait 2 gendarmes avec lui. Angelina était morte depuis un mois que j'étais dans une douleur qu'aucun médicament, aucun onguent, aucun mot même ne pouvait soigner. Et que je savais aussi que ma présence ici, elle était due à sa volonté de me garder près d'elle. Fille d'abord, femme ensuite pour l'aider dans ses jours où promptement elle vieillit et qu'elle eut pas à me le demander tellement je l'aimais. Les autres ne m'avaient enquéri en rien, mais dans leurs gestes, leurs voix, Je comprenais que l'aventure prenait fin et que je leur avais dit aussi que je m'en allais partir bientôt. Juste le temps de vider mes yeux de toute ma peine et que mes larmes, elles devaient rester ici. Ils avaient approuvé dans un silence qui disait tant de comment j'avais bien parlé quand même. Et c'est quand je compris qu'on devait prendre nos têtes en photo, et les empreintes digitales aussi, pour en faire un carnet qu'on dit anthropométrique ou quelque chose dans ce genre. Excusez-moi ma sœur, mais je suis pas sûre que c'est le vrai mot. Si ? Tant mieux. Que j'ai vu le santon les faire passer les uns après les autres, qui devaient le signer le carnet, d'une croix, vu qu'ils savaient pas écrire et qu'ils le regardaient bizarre ce carnet. Qu'ils avaient même pas la Bible avec eux, même s'ils en connaissaient de longs passages par cœur. Qu'Amanda, elle revenait vers sa roulotte avec ses yeux grands comme le ciel à me fixer, me disant quelque chose comme si c'était l'instant à nouveau, l'instant comme quand je les avais rencontrés pour la première fois les manouches sur la place du village au soir du mariage de ma sœur. Même impression, même électricité dans mes jambes, que je me suis éclipsée en douce du santon et de ses agents marchant automatique vers la gare, à pas de plus en plus rapide, mon ballot sur l'épaule, sans me retourner, que j'ai même pas eu le temps de les serrer dans mes bras, et que ça, c'est mon regret infini. Je voulais pas. Je pouvais pas. J'en avais pas le droit. Et ce serait les insulter tous que de remplir ce carnet. Dans les yeux d'Amanda, j'avais lu que c'était comme le début des emmerdes, et que toute gadji que je restais, je pouvais les éviter, ces ennuis. Les questions de la maréchaussée, de comment ça faisait que j'étais là parmi eux, que c'était tellement pas normal, qu'on allait régler ça au poste, nom, prénom, et d'où c'est qu'est-ce que vous venez que vous faites là, et que nos routes, elles se séparaient, mais pas une déviation pour se retrouver plus tard, non. Définitivement. C'était fini en queue de poisson, qu'au final, ça valait bien une autre fin. Je me dis plus tard qu'il fallait mieux couper une bonne fois, et on se retrouvera là-haut. Mais je les ai jamais revus. Dans ce train, que je savais même pas où il allait, je pleurais tellement que le contrôleur, il savait plus quoi faire. Et je suis descendue au terminus de la fin de cette partie de ma vie, gardée proto, dans une ville immense qui s'appelle Lyon, à nouveau complètement gadji et plus paysanne pour un sou. Migrante sans but, et bien pire encore sans chemin, les yeux secs et terriblement seuls. Mais ça, c'est une autre histoire.

on va revenir dans la gaieté. Vous voulez, ma sœur ? Que je vous sens impatiente et que bientôt ce sera carême. Et que vous pourrez en faire des choux gras de mes aventures. Donc, c'était 2 jours à peine que je m'étais enfuie de chez moi, qu'on se retrouve tous sur cette placette. Nanoche et sa femme, ils vendaient de la mercerie. Du drap, des bonnets, des boutons, à ceux qui tiraient pas le museau sur nos présences. Fraco, lui, y réparait. Il avait de l'or dans les mains, qui savait comment prendre un truc cassé et te le remettre en état avec sa caisse, qui était plus un coffre ou même une armoire, tellement il a pu sortir d'outils que je me demandais si elle avait un fond, sa caisse. Angelina, elle lisait les lignes de la main. Elle me taquina un jour que ça me passionnait, que j'avais aucune préséance pour cet art. Et elle ajouta que c'était d'ailleurs pas un art, même si la femme qui lui avait appris la divination, elle le considérait comme tel. Non, un commerce. Elle m'avait dit en riant, c'est un commerce. Comme d'autres étames, je lis. Et il fallait bien satisfaire la clientèle, surtout des femmes qui en redemandaient. Mais à la nuit tombée, quand elles étaient sûres que le curé y soit au lit. Car voyez-vous, ma sœur, les gens, ils sont toujours à se demander ce que le bon Dieu a prévu pour eux. Mais les intercédents de notre Seigneur, ils voient pas d'un bon œil qu'une manouche aux yeux gris, avec des pendants aux oreilles et un foulard bariolé sur tête, elles s'en viennent révéler les mystères de la foi dans une roulotte, à 2 sous le tirage de cartes, et que ça fait pas cher payer de souffrir autant sur la croix. Mais surtout, Angelina, elle était marionnettiste. Que je savais même pas que ça existait un métier pareil. Et j'ai découvert en vivant à Lyon que d'autres, ils le faisaient aussi. Tout ça, son petit théâtre plein de jolies couleurs, ses fils et ses personnages, et les belles histoires qu'elle inventait pour faire rire et effrayer, ce qui est un peu pareil, ça n'existe plus. Quand Angelina est morte, j'ai découvert les us de comment on fait avec un défunt, mais de loin. Mon chagrin était immense, mais ce fut la seule fois où on me renvoya à mon état de gadji. Il y avait les traditions, des coutumes, qu'on se transmettait de génération en génération, et j'en étais exclue tellement que je devais rester spectatrice. Un matin, Angelina n'était plus. Que je suis sortie en hurlant de la roulotte qu'on partageait. Et Amanda, elle a compris tout de suite que les faiblesses des derniers temps d'Angelina, elles avaient gagné la partie. Ça a duré 3 jours et 3 nuits d'un deuil abominable pour moi. J'ai vu des femmes venir alors, les pleureuses, que je ne savais pas comment elles avaient été mises au courant et qui la veillaient dans les prières. Des feux brillaient sans cesse, le jour comme de nuit. Je me tenais à l'écart avec mes brandons et je luttais contre le sommeil, me disant que s'ils en venaient à s'étouffer mes brandons, alors l'âme d'Angelina, elle serait jamais en paix. Et au matin de la 3e nuit, c'est Amanda qui est venue me réveiller, me disant que tout était fini. J'avais dormi enroulée dans une couverture à même le sol et le feu était éteint depuis longtemps. Le groupe était déjà en file indienne sur la route, prêt à partir. Dans la nuit, la roulotte d'Angelina avait été brûlée, comme le veut la tradition, avec toutes ses affaires dedans. Et au petit matin, on l'avait enterrée au cimetière voisin, avec un curé quand même. Je n'avais pas été conviée. Mais tout le monde avait apprécié ma piété et savait l'amour que je lui portais. Alors je me suis levée dans les engourdissements d'un chapitre qui se clôt. Je me suis lavé la bouche et le visage et j'ai rejoint Amanda. Quand je suis venue m'asseoir à côté d'elle, elle m'a tendu les tarots d'Angelina. Elle les a tirés plus pour elle-même que pour les autres, tu sais. Et puis, un jour, elle a su que tu viendrais. Elle avait une fille. Amanda ajoutait un dernier mot à sa phrase, mais je ne sais jamais si elle dit « elle avait une fille aussi » ou bien « elle avait une fille ainsi ». Ça en fait des détours, hein. Mais voyez-vous, je sens mes forces me quitter, ma sœur. Comme à me vider du dedans. Toute une vie sur les extérieurs, la périphérie mobile. Je voulais pas que ceci s'efface avant que j'en dise tout de ce qui a été important pour moi. Manouche, c'était un mode d'existence. Et même si j'ai jamais goûté le hérisson grillé, même de toutes ses coutumes, je n'étais que témoin, comme je le fus ce soir où je vis, pour la première fois,
le spectacle de marionnettes d'Angelina. Sans me marier, je l'ai épousé ce mode de vie. On n'est jamais assez à une contradiction près. Alexandra David-Nel, elle a fait en sorte que ce soit son commun aussi. La vie des gens dans les Himalayas. Mais elle n'a jamais été de là-bas. Elle a dit qu'elle était entrée dans une ville interdite aux étrangers, déguisée en mendiante, pour en voir plus, atteindre l'objectif final qui la ferait rentrer en France. Moi, je ne me suis jamais fardée. Enfin, si. À de multiples reprises. Pas pour m'en venir à eux, les manouches. Et que même si mes tenues par la suite, elles faisaient semblant que j'étais bien d'eux, c'est pas moi qui me suis déguisée, mais bien eux qui m'ont accueillie dans leur clan, pour m'en dire que j'étais invitée. Ah, je fatigue, ma sœur. Permettez que je m'allonge un peu. Ça me fait du bien que tout ça sorte. Ça me fait du mal de le dire aussi. Que ça rappelle des souvenirs émus et douloureux.

0: Le second soir de ma nouvelle vie, après que les hommes de notre groupe, et certaines femmes aussi, ils avaient remballé leur artisanat, commençait alors le spectacle, qui était une autre de leurs facilités aux manouches, et pas des moindres. Angelina avait monté son petit théâtre. Je la voyais s'agiter lentement dans des gestes précis, que je lui dis une fois qu'elle aurait pu faire horlogère. « C'est pas faux », qu'elle me répondit. « Mais les horloges, je préfère les voir tourner de loin, chat. » Et le spectacle commença. Pour le public, bien sûr, mais surtout pour moi, car je compris aussi ce soir-là que je pensais que les gens me regardaient bizarrement tellement j'avais peur qu'un idoine me reconnaisse ou juste qu'on s'interloque sur ma présence, je saisis que ces thèmes et ces versions improvisées m'étaient destinées. Comme on apprend aux petits-enfants à présent par d'autres méthodes que les curés et leurs histoires sur les démons et tout ça, excusez-moi ma sœur. Son théâtre faisait 10 pieds de long qu'on voyait un bonshomme marcher sur un fil, luttant dans le vent, s'accrochant aux nuages pour point tomber, se pliant sous la contrainte, respirant avec goulétude l'air des libertés nouvelles qui sont tellement fraîches, offrant son cœur au public qui était surtout une marmaille au quinquet écarquillé et qui mouffetait pas. Par derrière, Sarah, qui était l'épouse de Fraco, et bien discrète, elle chantait comme si la réponse était dans le vent, agitant des objets pour en faire du bruit, comme le cinéma qu'on voit maintenant. Ça donnait de la véracité au récit et une poésie qui me bouleversa au tréfonds, que je compris dans l'œil amusé d'Amanda, qui toujours m'agaçait un peu que je pensais qu'elle savait direct ce que je pensais avant même que je le pensais. Amanda, elle savait que ça qu'on voyait là, c'était pour moi. Ce petit personnage blanc, vêtu d'une tunique, que je vis pas tout de suite qu'Angelina l'avait taillée dans la robe que j'avais retirée, celle du mariage de ma sœur. Je saisis alors que c'était une fille. Elle dodelinait de la tête, vaincue, repue, rebelle, belle, se relevant, marchant à pas compter plein d'hésitations, osant une danse, que je saisis que c'était ça qui serait ma vie parmi eux, la danse, chutant, heurtant sans bruit aucun que c'en était assourdissant, pleurant, comme je pleurais en vrai en le voyant, ce poupon sans vraiment qu'il ait un nom, il croisait la route d'un autre, que je me demandais combien elle avait de mains et de quelle dextérité elles étaient faites, Angelina, pour les agiter si mieux qu'une caresse sur une joue. Ils s'en causaient de la vie sans en dire un mot, mais que tout le monde comprenait bien que l'autre poupée, elle prenait celle en tunique dans ses bras, lui montrant comment un arbre, une source, un nuage dans le lointain, un feu follet, ce qu'on voyait peint sur la toile du fond qui était le décor pastel, il deviendrait immédiatement pour moi les limites de la vie et que rien d'autre ne pouvait mieux convenir que ça. Comment pourrait le gommer, en changer le lendemain ou pas? Et que je m'épris soudain que le poupon jeûnait, il était tenté de renoncer, que je faillis crier même, et que le plus grand le laissa faire un temps. Pendant que Sarah, elle chantait des ondes à vous réchauffer mieux qu'un feu dans lequel j'aurais posé mon cœur, sans qu'il en vienne à roussir. Il me fallut un temps pour sortir de cette histoire que soudain, je vis les enfants de Sarah passer au chapeau parmi le public pour un sou ou plus. Amanda avait disparu, que c'était elle qu'on aurait dû surnommer « chat », tellement elle allait à pas de loup. Je m'étais adossée sur le muret que je réalisa soudain que j'étais assise dessus. Et puis les hommes sont venus sur le devant, un tabouret dans une main, une guitare dans l'autre. Ils ont accordé leurs instruments et ont commencé à jouer un air que j'avais jamais entendu dans ma campagne. Et ils chantaient aussi, des petits cris parfois. Puis parut Amanda. Grand Dieu, ma sœur, si vous l'aviez vue, d'une beauté farouche, maquillée jusqu'au bout des ongles, nu-pied de celle à qui on n'enfile pas des chaussures comme ça, des pieds de reine. Qu'Alexandra David-Nel, qui se trouvait empâtée, elle aurait pu faire ici même la définition du mot « belle » pour son dictionnaire. Que soudain, alors qu'elle passait devant les gens du public, bras tendus à claquer des doigts pour attirer les regards, hommes et femmes assis par terre ou sur des chaises de bistrot, les toisant à mettre la pagaille dans les couples, et pas des moindres chez les femmes aussi, je me pris à me toiser. On avait le même âge ou point sans faux avec Amanda. Elle était femme à faire grandir trop vite les petites filles de l'assistance qui lui souriaient en chuchotant aux oreilles, et je me voyais laide, mal dégrossie, sans intérêt qu'aucun regard jamais ne se tournerait vers moi si j'en venais à prendre sa place. Son sein généreux à faire tourner de l'œil, même à un borgne, sa moue qui éclairait son visage, que pâle j'étais bien trop, et mon physique de limande et ma grande gueule de quand je vivais encore à la ferme si tant que soudain, je me sentis muette de tous mes sens. Elle dansa dans la musique des hommes, Amanda. Que je suis pas de ce bord-là, ma sœur. Que j'ai toujours aimé que les hommes, leurs gros culs et leurs bourrades, mais je me dis, sans honte aucune, que ce soir-là, faute de grive, j'aurais pu croquer un merle. Elle dansa, Amanda, à faire comme des tourniquets de ses bras écartés qu'elle avait gracieux et musclés, juste ce qu'il fallait, comme on voit un peu chez les anciens turcs qui le font pour s'en obtenir un cri. Mieux qu'une drogue, la transe qui la poussait, et elle connaissait les pas, et sur toutes les musiques. Dans sa robe, qu'elle me confia qu'elle lui fut donnée un jour par une gitane qu'elle croisa dans la montagne, et qu'elle était petite à l'époque, et qu'elle avait poussé un peu, mais pas tant que ça, mais trop quand même, la robe, non qu'elle la serra à la taille qu'elle avait fine, elle rallongeait ses jambes tellement que sa mère, à Amanda, elle trouvait que ça faisait un peu court. La musique était espagnole, ou gitane, ou roumaine, russe, que sais-je. Que ça se mélange encore dans ma tête, que Nanoche, il me dit un jour dans un grand rire qu'il fallait que je cesse de démêler le vrai du faux. Et elle acheva ses danses en venant se poster face à moi, Amanda, à me fixer de ses yeux noirs charbon, son sourire carnassier juste pour me déstabiliser que j'en avais pas besoin. Ah non, je n'étais plus qu'une flaque. Et puis, les gens se sont dispersés dans les applaudissements. « Tu commences demain !» qu'elle me dit Amanda, dont je voyais soudain le visage exténué. « Il faut dormir à présent. » Et cette nuit-là, aux côtés d'Angelina, qui me guettait de son œil gris depuis sa couche, la couverture presque sur sa tête comme elle le faisait souvent, je prononçai une suite sans fin de merci qu'elle me rendit, dans un petit rire et quelques mots d'une langue inconnue dont j'usais comme d'une berceuse. Tout ça est bien rangé à présent, dans mon musée des belles heures et sur ces feuilles noircies qui s'empilent. Savez-vous que j'y suis, ma sœur, dans un musée ?
1: Ne riez pas.
0: C'est bien d'autant qu'Alexandra David-Nel, elle est dans les bibliothèques. Je sais bien que quand j'ai commencé ce récit, j'ai dit que j'avais pas vraiment de point commun avec Dame Alexandra. Mais plus on cherche, plus on trouve. C'était une fois qu'on avait pris campement en bordure de Paris, les lieux sauvages, les terrains vagues, d'où qu'on voyait la capitale qui trépidait, attirante de tous ses feux. Qu'un jour, un nommé Fromentin débarque dans notre univers. Nous étions plusieurs familles et on le voit venir, disant qu'il voulait parler au chef. Il cherchait des modèles, jeunes hommes ou jeunes femmes, pour poser pour lui. Et que Sarah et Théa, elles l'ont pris de haut, pensant à je ne sais trop quoi pour leur fille. Mais Fromentin, il était aimable et il payait bien. Il fit son affaire avec les gamins qu'il brossa sur toile, en présence des mères bien entendu, qui n'arrêtaient pas de parler au soir du grand gadjou blanc qui enlevait les enfants pour les manger. Mais qu'Angelina, elle pouffait devant ces histoires qui faisait tellement plus peur aux enfants que ça les faisait rire. Et puis, 3 jours plus tard, c'est un autre peintre qui s'en vint, cherchant une jeune femme pour modèle. Amanda refusa, histoire de sortilège ou de mauvais œil, qu'elle tenta de me convaincre que je répliquais rien, vu que ça m'arrangeait pas mal. J'acceptai, contre une petite somme, que j'ai partagée avec la communauté. Ça lui prit pas bien de temps au peintre, mais il fallait surtout pas bouger sous son pinceau, que je me rendis compte que mon nouveau mode de vie, il m'allait bien mieux que l'immobilité des ateliers. En plus, il faisait froid dans sa mansarde. Il me regardait comme ça, par-dessus sa toile, bien concentré. Et, vu qu'il n'était pas vilain garçon, vous m'avez compris, ma sœur. Il faisait froid. Mais c'était pas une raison pour laisser les dodons dans l'armoire. Hein. Bien. Dès qu'il eut achevé sa toile, il me dit qu'il fallait que je revinsse pour le fini et les retouches, qu'il me dit. Me prenant pour une oie blanche, qu'il se mit son pinceau sur l'oreille 7 secondes fois. Il me demanda, alors qu'il signait son tableau, mais d'un nom qui n'était pas le sien, « Comment tu t'appelles ?»«
2: Zingara. »
0: Que je répondis nature. Et cela me fit grande joie qu'il ne vit en moi qu'une manouche et une vraie. Et cela ne me vexa point qu'il n'eût pas retenu mon prénom quand nous fûmes à Corfou tous les deux. Et même, ça me fit plaisir de le lui répéter. C'était pas mon prénom, et il signait du nom d'un autre, on était quitte. Et vous me trouverez au Louvre. Je suis Zingara au tambourin de Basque. C'est bien peint et assez juste. Même si le tambourin, il a jamais vu le rocher de la Vierge, vu que Fraco, il en fabriquait aussi à ses heures des tambourins. Mais les manouches, pour certains, ça vaut tous les folklores, même basques.

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Salut à tous et salut à toutes et bienvenue dans Two Beatles or Not To Be. Aujourd'hui, un épisode spécial consacré à George Harrison, son parcours au sein des Beatles.

Imaginez juste un instant que vous êtes un ado, que comme pas mal d'ados, vous jouez de la guitare dans un petit groupe de copains, que deux de vos camarades s'avèrent être d'immenses génies musicaux et que vous atteignez une célébrité mondiale grâce à leurs compositions. Comment vous gérez ça ? Comment vous vous y prenez pour créer votre propre espace pour bâtir votre propre légitimité de musicien ? Eh bien, George Harrison, c'est ça. C'est l'histoire de l'éternel petit frère effacé derrière les auras très encombrantes de John Lennon et Paul McCartney qui parvient avec brio à se frayer une place à la lumière et même à faire de l'ombre à ses deux compères. George, c'est le plus jeune des quatre Beatles et c'est aussi le plus jeune des quatre enfants de Harold Harrison et Louise French. Il naît un 25 février en 1943 en banlieue de Liverpool où il passe une enfance heureuse au sein de cette famille modeste dont le papa est chauffeur de bus et la maman employée de commerce. Quand il a une douzaine d'années, il commence à s'intéresser à la musique et tend une oreille captivée quand il découvre successivement le jazz de Django Reinhardt,

Il a un choc quand il tombe sur le rockabilly de Carl Perkins auquel il voue un véritable culte. Et quant au rock'n'roll d'Elvis Presley, n'en parlons pas. C'est à partir de ce moment que le petit George se découvre une passion insatiable pour le fascinant instrument à cordes de ses idoles, la guitare. Un enthousiasme et une curiosité qui ne le quitteront jamais. Lorsque ses professeurs font remarquer aux parents Harrison que tout ça c'est bien gentil mais il faudrait tout de même qu'il fasse autre chose en classe que dessiner des guitares partout sur ses cahiers, le papa acquiesce. C'est vrai George, fais tes devoirs d'abord, les chansons on verra après. Mais la maman, qui aime bien la musique, l'encourage. Harold finit par se laisser convaincre et achète la tant attendue première guitare. Il organise même, avec un ami à lui, des leçons de musique pour son fils. Vient ensuite l'inévitable premier groupe avec des copains, un groupe nommé les Rebels, et qui joue, c'est la mode à l'époque à Liverpool, du skiffle. Les Rebels ne vont pas durer très longtemps, mais juste assez tout de même pour se produire une fois en concert, ce qui ne manque pas d'impressionner le copain que George s'est fait dans le bus de l'école, un autre mordu de musique, le jeune Paul McCartney. Et oui, la première fois que deux futurs Beatles se rencontrent, c'est dans un car scolaire. Matin et soir, Paul et George discutent guitare. De son côté, Paul parvient à intégrer un autre groupe de skiffle du coin, les Quarrymen, dirigé par un certain John Lennon, et il propose à ce dernier d'auditionner un copain à lui qui pourrait aussi les rejoindre. La rencontre a lieu une nouvelle fois dans un bus à l'Impérial, mais John, qui avec ses 18 ans fait figure de grand frère charismatique de la bande, est tout d'abord rebuté par le jeune âge de George, seulement 15 ans. Paul, lui, en a 16 et ça fait beaucoup de différence à cet âge-là. Finalement, une fois que le petit nouveau fait sonner sa guitare en jouant à la perfection Raunchy de Bill Justice, le leader des Quarrymen doit admettre qu'il est impressionné.

0: Ça y est, c'est validé. George Harrison intègre les Quarrymen. Nous sommes au début de l'année 1958. Petit à petit, l'affaire devient de plus en plus sérieuse et George décide de quitter l'école pour se consacrer aux concerts. Pour lui, c'est évident, c'est la musique ou rien, comme il l'explique plus tard sur la télévision française.
1: Je n'avais aucun travail, je n'avais aucun emploi et je n'avais aucune qualification. Si je n'avais pas été musicien, je ne sais pas ce que j'aurais fait. Je n'avais aucune ambition comme celle de devenir un pilote d'avion ou que sais-je encore. Je voulais juste jouer de la guitare.
0: Les Quarrymen deviennent les Beatles, au sein desquels George se voit attribuer le poste de guitariste solo et de choriste, ainsi que chanteur principal sur certains morceaux. Les soirées de concerts s'enchaînent, viennent les auditions pour les maisons de disques, sans succès, jusqu'au rendez-vous de la dernière chance chez EMI avec le producteur George Martin. Intrigué par ces quatre énergumènes, ce dernier leur rediffuse leurs prestations en leur demandant si tout s'est bien passé ou si quelque chose ne leur convient pas. Et George Harrison répond du tac au tac « Tout d'abord, j'aime pas votre cravate ». Une réplique pince sans rire caractéristique du personnage qui détend immédiatement l'atmosphère et il est ainsi tentant de se dire que c'est grâce à George Harrison que les Beatles sont finalement engagés en 1962. Et le succès est foudroyant. Les reprises que joue le groupe ainsi que les compositions du tandem Lennon-McCartney marchent du tonnerre et ce partout dans le monde. Après un album et quatre singles à jouer les morceaux des autres, George Harrison se dit qu'il aimerait bien voir si lui aussi il est capable de créer une chanson comme ça de toute pièce. Un jour de tournée en Angleterre, alors qu'il est malade et cloîtré à l'hôtel, il s'assoit dans sa chambre et élabore sa toute première composition, Don't Bother Me, Viens pas m'embêter, à l'heure où les Beatles sont submergés par leurs fans. L'ambiance du morceau est maussade, avec un mode mineur, les paroles livrent un sentiment de mélancolie et de colère, ce qui contraste avec les chansons d'amour habituelles du groupe, mais ce qui deviendra l'une des marques de fabrique de Harrison. Le résultat n'est pas exceptionnel, George lui-même ne considère pas qu'il s'agisse d'une bonne chanson, mais cet exercice le convainc de continuer à pratiquer la composition pour s'améliorer. En tout cas, il faut saluer ses efforts à ce moment-là, car il aurait pu se contenter de copier ce que font Lennon et McCartney. Mais non, Don't Bother Me, c'est du 100% Harrison.

Don't Bother Me sur le deuxième album des Fab Four With The Beatles, fin 1963. Après ce premier essai, George persévère. Les prolifiques Lennon et McCartney lui concèdent une ou deux plages par-ci par-là sur les disques suivants pour placer ses compositions, mais pendant deux ans et demi, ses titres restent assez passables et n'attirent pas vraiment l'attention. C'est à la même époque que George Harrison se voit affublé d'un surnom qui lui collera à la peau, le Quiet Beatle, le Beatle calme. En réalité, même s'il apparaît souvent concentré sur scène et beaucoup moins exubérant que John, et qu'il garde ses distances avec les médias, c'est probablement surtout à cause d'une pharyngite qui l'empêche de parler lors de la première tournée américaine du groupe que la presse lui attribue ce qualificatif. Toujours durant cette période Beatlemaniaquesque, l'album et le film A Hard Day's Night sont l'occasion d'événements marquants pour George. Tout d'abord, c'est sur le tournage de ce long métrage qu'il rencontre sa première épouse, la mannequin et photographe Patty Boyd. Ensuite, si Harrison ne brille pas encore par ses compositions, c'est en tant que guitariste qu'il commence à marquer son époque. Et ce, grâce à son éternelle curiosité et sa recherche de nouveautés. En effet, les connaisseurs entendent et voient pour la première fois sur le disque et le film A Hard Day's Night un genre de guitare jusqu'alors quasiment inconnu, la Rickenbacker 372. George Harrison est un pionnier de la guitare électrique 12 cordes. Le Beatle s'est vu offrir un des tout premiers prototypes de ce modèle et il est tellement séduit par ce nouveau son original, produit grâce à un accordage inhabituel, qu'il l'utilise à foison sur l'album. On peut dire que la marque Rickenbacker a eu du flair parce qu'ensuite sa guitare se vend comme des petits pains. L'instrument est utilisé la première fois sur la chanson You Can Do That, une compo de Lennon.

La sonorité de la Rickenbacker 372 qui connaîtra de nombreux adeptes chez les guitaristes de l'époque grâce à George Harrison. Ce dernier apporte régulièrement comme ça de la fraîcheur aux Beatles avec des petites trouvailles, jamais de manière démonstrative, toujours juste ce qu'il faut, discrètement, au service de la chanson. En particulier, un de ses faits d'armes majeurs est d'être le premier musicien pop-rock à s'enregistrer à l'envers. Plus précisément, à jouer un solo à l'envers pour que, une fois inversé, la mélodie colle avec le morceau et ait une sonorité unique. Ça se passe sur la chanson I'm Only Sleeping de John Lennon, une ode à la paresse, et le résultat colle parfaitement à l'ambiance onirique de la chanson. Voici ce qu'a à l'origine joué Harrison à l'issue d'un enregistrement qui a demandé des heures d'exercice. C'est ce qu'on entend en écoutant le morceau à l'envers et donc le solo à l'endroit. J'espère que vous suivez.

C'est donc en 1966, sur l'album Revolver, que le grand public entend pour la première fois un instrument à l'envers. Inutile de préciser que cette performance a, là aussi, inspiré nombre d'autres musiciens.

I'm Only Sleeping et son historique solo inversé. Parmi toutes les découvertes de George Harrison, il y en a une qui va marquer durablement son style, sa carrière et même sa vie entière, et ce sans exagérer, celle de la musique indienne, et par ce biais de la culture et de la philosophie de ce pays. L'étincelle se produit lors du tournage du film Help en 1965. Des musiciens indiens sont engagés pour jouer dans une scène du long métrage et de la même manière qu'était née sa fascination pour les guitares 10 ans plus tôt, Harrison, qui a maintenant 22 ans, reste bouche bée cette fois-ci devant les invraisemblables instruments qu'il a sous les yeux et leur sonorité, et en particulier devant l'imposant sitar indien. George se procure immédiatement des disques de la référence en musique classique indienne, le maître du sitar Ravi Shankar.

Ni une ni deux, le Beatle achète le premier sitar bas de gamme qui lui tombe sous la main et le popularise dans le milieu pop-rock occidental en l'introduisant de manière inédite dans sa musique. La première fois que le grand public peut entendre du sitar sur un disque de musique populaire en Occident, c'est celui de George Harrison sur la chanson Norwegian Wood de John Lennon fin 1965. Et je peux vous dire que les ingé-sons d'Abbey Road, qui n'avaient jamais vu un machin pareil en studio, se sont bien arrachés les cheveux pour réussir à l'enregistrer correctement.

Harrison devient absolument dingue de ce genre musical tout nouveau pour lui, au point de quasiment délaisser la guitare pendant 2 ans pour se consacrer à l'apprentissage du sitar auprès de son mentor Ravi Shankar. Et son innovation lance un véritable âge d'or de la musique indienne en Occident qui va durer quelques années. Ainsi, quelques mois après Norwegian Wood, les Rolling Stones, qui trouvent l'idée quand même vachement bonne, l'adoptent en utilisant à leur tour un sitar sur Paint in Black. Et Ravi Shankar devient lui une star internationale et est invité au festival de Woodstock en 1969. George, de son côté, ne se contente pas de saupoudrer du sitar sur quelques chansons de ci de là. Après Norwegian Wood, qui était en fait un premier exercice pour voir, le Beatles s'attelle à composer véritablement de la musique indienne. Ces morceaux sont enregistrés avec une participation minimale des autres membres du groupe et avec l'aide de musiciens spécialisés. Et c'est ainsi que Harrison est considéré comme le premier artiste pop-rock occidental à utiliser la musique indienne de manière respectueuse, sincère, sans la parodier, dans un style inédit qu'on pourrait qualifier de fusion pop indienne. Le morceau le plus emblématique de cette période est « Within You, Without You » sur Sgt. Pepper's en 1967. George le conçoit au départ comme une longue composition de plus d'une demi-heure, remaniée en une variante de 5 minutes sur l'album. Pour s'immerger totalement dans cette ambiance indienne, je vous propose la version instrumentale.

0: It gave my life some real direction.
1: Cette musique a donné à ma vie une direction réelle et une vraie profondeur, parce que, bien qu'ayant 22 ans à l'époque, j'avais déjà fait plus d'expérience dans ces années-là que la plupart des gens dans toute leur vie. Cette musique m'a ouvert au yoga et à sa philosophie qui est à la base de tout. Cela a donné une structure à ma vie.
2: Et en effet, George et son épouse Patty se passionnent pour la spiritualité indienne et en particulier pour le mouvement Hare Krishna et la méditation transcendantale fondée par le Maharishi Mahesh Yogi dont ils suivent les enseignements. Ils emmènent même les autres Beatles et leur famille faire un séjour de plusieurs semaines en Inde au pied de l'Himalaya dans la résidence de ce maître spirituel. Le reste du groupe est moyennement, voire pas vraiment réceptif à cette philosophie, mais George, lui, y restera fidèle jusqu'à la fin de sa vie et en imprégnera ses textes tout au long de sa carrière. George Harrison, curieux, créateur, innovateur, donc, on l'a vu, et George Harrison, compositeur. Alors, comment ça avance de ce côté-là? Eh bien, ça progresse, doucement mais sûrement. Harrison s'applique, il persévère, il continue de produire une ou deux chansons pour chaque album. Celles-ci n'ont pas un grand intérêt jusqu'à l'album Revolver en 1966, qui constitue un point de bascule à ce niveau-là. Pour la première fois, un disque des Beatles s'ouvre avec une chanson de Harrison, Taxman. Et celle-ci est cette fois-ci vraiment, honnêtement, une bonne chanson, dans un style très rock, presque garage rock. Au niveau du texte, c'est la première chanson entre guillemets engagée, en tout cas portant sur un sujet politique chez les Beatles, puisque Harrison y porte une critique acide avec son humour sérieux typique contre l'impôt progressif auquel il est soumis et dont il n'est pas très content. Les noms du Premier ministre et du leader du Parti conservateur de l'époque, Wilson et Heath, sont même cités dans les paroles. Et une fois n'est pas coutume, c'est Paul McCartney qui joue le solo de guitare. Voici une version de travail de Taxman.

Une version brute de Taxman sur Revolver. Cet album, situé à mi-parcours de la carrière des Beatles, est une exception parce qu'il débute avec une composition de Harrison, on l'a dit. Mais également parce que pour la première fois, et ça ne se reproduira pas, George a droit ici à 3 chansons. Il n'a la permission de placer plus de 2 titres sur aucun autre disque du groupe. Et ça, George Harrison en souffrira beaucoup. Ce filtrage est effectué par Lennon et McCartney, qui ont beaucoup plus d'expérience et jusqu'alors beaucoup plus de talent en matière d'écriture, et qui ont donc implicitement des positions de meneurs au sein des Beatles. Alors certes, ils acceptent des morceaux vraiment pas très bons de Harrison à ses débuts, mais quand celui-ci s'améliore, on ne peut pas dire non plus qu'il l'encourage. On peut même dire qu'il le freine en refusant nombre de ses morceaux. Consciemment ou non, difficile à dire, en tout cas, on a l'impression que dans l'esprit de John et Paul, George reste forcément ce petit frère qui ne peut pas lui aussi devenir grand. La conséquence, durant la deuxième moitié de la carrière des Fab Four, c'est que Harrison accumule de la frustration. Lui vient de se découvrir un univers incroyable, la culture indienne, ça semble avoir débloqué sa créativité, 3 bonnes chansons sur Revolver, sa confiance en lui s'améliore, son rythme de composition augmente, mais non, ça ne sera jamais tout à fait assez bon aux yeux de ses 2 collègues. Et pourtant, Harrison devient petit à petit incontestablement un brillant compositeur. 2 ans après Revolver, l'album blanc le démontre, avec le sublime While My Guitar Gently Weeps. Quand il n'est pas énervé ou en colère contre les fans invasifs ou les impôts trop élevés, George se montre très souvent mélancolique dans ses chansons, comme c'est le cas dans celle-ci. L'enregistrement primitif que l'on va écouter est beaucoup moins rock que la version finale, beaucoup plus doux, mais tout aussi charmant, avec cette très belle voix de George Harrison accompagnée tout simplement d'une guitare et d'un harmonium.

While My Guitar Gently Weeps, Triste Lamentation, où Harrison égale le meilleur niveau de Lennon et McCartney. Restons encore un peu en 1968 sur le White Album, toujours, qui compte 4 compos de Harrison. C'est un double album, donc toujours ce fameux seuil de 2 morceaux par disque. Parmi ces morceaux, il y a celui qui est, à mon sens, le plus injustement méconnu de George Harrison et des Beatles, le petit bijou caché, Long, Long, Long.

Longue, longue, longue, superbe et touchante complainte, pleine d'une mélancolie sereine. Ce titre s'inscrit dans la très longue série de textes spirituels du jeune Beatle, influencé par son attachement à la philosophie indienne. Ici, c'était une sorte de chanson d'amour adressée à la divinité retrouvée après l'abandon du catholicisme dans son enfance. Harrison n'avait encore jamais connu une telle inspiration et une telle créativité que durant la période de l'album blanc. Il enchaîne ensuite avec un voyage aux États-Unis où il se lie d'amitié avec Bob Dylan et son groupe de band, où il joue avec eux dans leur studio d'égal à égal, où il redécouvre les musiques traditionnelles américaines, les racines du rock. Il revient à Londres avec des idées plein la tête. Et c'est pour tomber sur le projet Get Back des Beatles début 1969, une initiative de McCartney qui ne l'enchante mais alors pas du tout, et qui consiste en fait à enregistrer un album dans des studios de cinéma en étant filmé en continu pour annoncer un grand retour en public. George assiste à un désengagement et à un désintéressement croissant de John Lennon pour le groupe, continue de subir un ferme encadrement de la part de Paul McCartney, bref, l'ambiance est en total décalage avec la dynamique créative dans laquelle il est engagé. C'en est trop. Harrison claque la porte. Il quitte le groupe, ne donne plus de signe de vie pendant quelques jours. Et s'il revient finalement un peu plus tard, c'est en imposant ses conditions à ses collègues. Retour au studio d'Abbey Road, plus question de ces studios de cinéma complètement inadaptés, et plus question non plus d'un concert en public dont George a été traumatisé au début du groupe. John, Paul et Ringo acceptent, mettent en pause le projet Get Back, qui donnera plus tard l'album Let It Be, et enregistrent en passant pour se réconcilier un autre morceau méconnu et pourtant excellent de George Harrison, Old Brown Shoe, un super blues rock très efficace, très dense et énergique.

Quelques mois plus tard, les Beatles enregistrent ce qui sera, ils ne le savent pas encore, leur ultime opus Abbey Road. L'album voit la consécration de Harrison, son apogée au sein des Beatles, grâce aux deux chefs-d'œuvre que sont Something et Here Comes the Sun. On savait que George pouvait faire aussi bien que ses deux compères, on sait désormais qu'il peut faire mieux. La chanson Something en particulier en est la preuve. John et Paul s'inclinent et reconnaissent que c'est l'une des meilleures, voire la meilleure du disque. L'apprenti a surpassé les maîtres. Something est un morceau lent et passionné, délicatement doux-amer, qui évoque à la fois un amour inéluctable et vacillant. On écoute une très belle variante de cette chanson, la démo, mixée avec l'arrangement de cordes de la version finale.

0: Après ça, George Harrison n'a plus rien à prouver. Malgré la complicité retrouvée le temps de Abbey Road, les dissensions sont trop fortes, les Beatles ne seront bientôt plus. La dernière chanson que les Fab Four enregistrent en studio est une composition de Harrison, I, Me, Mine. Cette session se déroule le 3 janvier 1970 avec Paul, George et Ringo, John ayant déjà officieusement quitté le groupe. Sur cette version brute de l'enregistrement, on entend au début Harrison blaguer en déclamant un faux communiqué de presse à propos du départ de Lennon.
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Quelques mois plus tard, la nouvelle est rendue publique, les Beatles n'existent plus, et pour George Harrison, 27 ans, c'est une délivrance. Il va enfin pouvoir jouir d'une pleine liberté pour créer, tout simplement. L'heure est venue pour la jeune pousse d'atteindre la lumière. L'hiver semble avoir duré des années, voici le soleil.

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2: Bienvenue dans Micronet sur la radio InfoRC. Aujourd'hui, on vous présente une appli spéciale qui promet de nous guider partout. Avec vous, notre chroniqueur maison. Bonjour Gilles.
3: Bonjour Colline.
2: Alors, c'est vraiment mieux que Waze ou Maps ?
3: Disons que c'est pas forcément mieux dans tous les cas, mais c'est une alternative très intéressante. Et le gros atout de l'appli GPS gratuite, c'est qu'elle fonctionne hors ligne, sans pub, sans compte à créer et aussi sans pistage.
2: C'est-à-dire sans réseau du tout, même au milieu de nulle part.
3: Exactement. Le principe est simple, on télécharge les cartes à l'avance quand on a du Wi-Fi, puis on navigue ensuite sans connexion. C'est idéal en forêt, en montagne, à l'étranger et dans les zones blanches.
2: Donc plus besoin de paniquer quand la barre de réseau disparaît.
3: Et voilà, c'est ça, on panique plus et c'est là que l'appli CoMaps se démarque. Elle repose sur OpenStreetMap, donc sur une base cartographique collaborative. C'est un peu comme le Wikipédia des cartes. Des bénévoles y ajoutent et mettent à jour des informations géographiques en continu. Et en plus, elle reste totalement gratuite.
2: Gratuite, sans pub, sans compte. On se demande où est le piège.
3: Et là, je te dis, il n'y en a pas vraiment. L'application mise beaucoup sur la confidentialité. Elle ne collecte pas de données personnelles, n'affiche pas de publicité et ne cherche pas à suivre les utilisateurs.
2: Et ça change des applis qu'on ouvre et qui veulent

0: tout savoir sur nous.
1: Complètement. Ici, l'idée, c'est de redonner de la liberté à l'utilisateur. On ouvre l'appli, on charge ses cartes et on part, et c'est tout.
0: Et est-ce qu'elle sert seulement à aller d'un point A à un point B en voiture ?
1: Alors là, non, justement, elle propose aussi des itinéraires à pied, à vélo, et même des fonctions plus orientées plein air.
0: Ah bon ? Quoi, par exemple ?
1: Ben, on peut voir des sentiers, des reliefs, des courbes de niveau, des campings ou les sources d'eau.
0: Plutôt pratique pour les randos, ça m'intéresse ça.
1: Oui, c'est très pratique. Il y a aussi des petits bonus sympas comme des articles Wikipédia consultables hors ligne, des plans de métro pour certaines villes ou encore l'export et l'import de trajets en format GPS classique.
0: Ça commence à faire beaucoup pour une appli gratuite, mais il doit bien avoir une limite.
1: Alors oui, et c'est important de le dire, elle n'affiche pas encore les infos de trafic en temps réel. Donc pour les trajets quotidiens sur l'autoroute ou en ville, Waze ou Google Maps, elle garde un avantage.
0: Si je comprends bien, pour éviter les bouchons en direct, on reste sur ces applis plus classiques. Mais pour voyager tranquille, sans réseau, cette appli peut vraiment se démarquer.
1: Oui, exactement. Elle est très forte pour les voyages, la randonnée, le vélo, les déplacements à l'étranger ou les endroits mal couverts par le réseau.
0: Est-ce que tu peux nous redonner le nom de ton appli miracle ?
1: Eh oui, parce qu'il y en a qui ont déjà oublié. Donc elle s'appelle Comaps. Elle est disponible gratuitement sur Android et iPhone.
0: Et quoi d'autre ?
1: Important, c'est qu'elle est sans publicité, sans abonnement, et les utilisateurs Android peuvent aussi l'installer via des boutiques alternatives comme F-Droid.
0: En résumé, une appli sobre, gratuite, respectueuse de la vie privée et surtout très utile quand le réseau nous lâche.
1: C'est exactement ça. Une carte, un GPS et un peu plus de liberté.
0: Comaps, merci pour cette découverte Gilles et à bientôt dans Micronet sur Info RC.
1: À bientôt.
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3: On vous en parle régulièrement sur nos ondes depuis 2 ans bientôt. Des vivants et des morts, le projet porté par l'association Le Ressort s'est déployé depuis 2 ans à travers des rencontres, des concerts, des conférences, des enregistrements et autres cafés mortels. Il est temps maintenant de dire au revoir à la mort. L'équipe vous donne rendez-vous ce samedi à Payzac pour le grand final.
4: Comme ça fait 2 ans qu'on travaille sur la mort, voilà, avec les vivants sur le territoire, on avait très envie de pouvoir marquer la fin de ce projet, parce que du coup, avec Le Ressort, on travaille sur des cycles de 2 ans sur un thème. Et du coup, on s'est dit, on a envie de finir en beauté, on a envie de finir par un moment festif, et on s'est dit, on va enterrer le projet pour de vrai. Donc, il y aura Agathe, qui est conseillère funéraire, qui sera là pour faire toute la cérémonie funéraire et festive. Et on prépare un banquet pour 200 personnes. Ça sera sur inscription, mais on peut aussi venir avec son pique-nique. Et en fait, il y a une vingtaine d'habitants et habitantes accompagnés par le Tungstène Théâtre qui sont en train de concocter tout un tas de scènes inattendues qui ponctueront ce banquet. Et on accueille aussi la petite fanfare d'occasion de la compagnie Le Plus Petit Espace Possible. Et il y aura aussi Jean-Mi au platine. Voilà, donc il y aura plein de surprises. Je vous dis pas tout, mais en tout cas, on sera sur ce magnifique site devant la mairie, à côté du cimetière, avec une très jolie vue à Payzac. Et il y aura plein d'inattendus.
5: Il y aura aussi d'ailleurs le 4 juillet, le groupe Babao, qui sera en concert, qu'on aura déjà peut-être vu le 23 mai ou le 7 juin à La Blachère et à Valgorge. Est-ce que tu peux nous dire 2 mots sur ce groupe?
4: Oui, alors c'est 5 voix, 5 femmes qui ont travaillé tout un répertoire de chansons du monde, de chants polyphoniques qui célèbrent la vie et la mort. On leur a proposé de travailler ce set l'an dernier, elles ont répondu avec beaucoup d'enthousiasme et là elles ont encore peaufiner, affiner, travailler des nouveaux chants. Et on est très, très heureux, heureuse de les retrouver et de continuer cette aventure avec elles. Et du coup, là, je suis seule derrière ce micro, mais en fait, des vivants et des morts, des vivantes et des mortes, c'est une 60aine de personnes bénévoles et une 40aine de partenaires qui font vraiment toute la richesse de ce projet. C'est assez incroyable et très touchant de voir toutes les personnes qui viennent, qui donnent un petit bout d'eux, du temps.
3: Et vous aussi, venez participer à cette grand-messe païenne et festive. Ça commence à 15h, samedi 4 juillet, avec un spectacle intimiste. Et ça se terminera par un grand banquet. Et si vous souhaitez réserver pour le banquet, ça se passe au numéro suivant et par SMS. C'est le 07... 85, 56, 88, 37. Vous envoyez un SMS en précisant prénom, nom, adresse mail et nombre de places souhaitées pour le banquet. Vous pouvez aussi amener votre pique-nique. On écoute le teaser du podcast Des vivants et des morts, qui est un des résultats de ces 2 années de rencontres.
6: C'est le grand titre de cette histoire, c'est le jour où je suis mort.
7: La mort pour quelqu'un, c'est pas toujours réussi, mais c'est une délivrance.
8: Je me souviens du moment où j'ai posé du sens en fait dessus.
9: J'avais plus de sens, effectivement. J'avais pas envie de mourir. J'ai jamais eu envie de foutre le camp. Je crois que j'ai toujours su que la vie valait la peine d'être vécue, mais je savais pas comment faire là.
10: C'est retombé, ça a fait super mal. Du coup, elle a décidé de se donner la mort parce qu'elle avait l'impression de devenir folle.
2: Donc ouais, c'est pas trop facile aussi la mort. Voilà.
10: Et je crois que ça nous rend plus forts. Nos morts nous rendent plus forts.
6: Perdre la notion de temps, d'être pris dans une machine infernale, une machine à laver, ça va dans tous les sens et d'un coup, ça s'arrête et c'est bon, c'est ok, on se laisse partir. Et ça va.
11: Chaque corps confié devient un mystère, un fragment d'éternité déposé entre mes mains. Et lorsque je quitte le laboratoire, je sais que j'ai simplement accompli un geste d'amour aussi discret que la respiration du monde.
12: Printemps 2025, nous investissons l'espace public avec ce vaste et délicat sujet qu'est la mort. Aller à la rencontre, écouter, accueillir, se mettre dans les pompes des autres, ouvrir des portes. Une aventure confrontante, riche, intense. Des vivants et des morts, c'est 77 témoignages susurrés dans le combiné de la confidente, 66 objets et leur histoire déposée dans la gardienne, 437 cartes glissées dans la boîte aux lettres de la salle d'attente postale, 6 voix et récits de personnes côtoyant la mort au quotidien, 25 heures et 37 minutes d'enregistrement audio. Printemps 2026, nous revenons avec les traces de cette aventure. Un livre, un spectacle intimiste, 6 podcasts.

0: Tout de suite sur notre antenne, il est temps de retrouver les journalistes de la Radio du Monde, Radio France Internationale, pour notre décrochage quotidien.
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1: Bonjour tout le monde, bienvenue. RFI Matin commence. C'est maintenant 3 heures d'infos, de chroniques, de reportages et d'invités. Ce matin, votre radio reçoit le ministre rwandais des Affaires étrangères, Olivier Ndoungiré. Et vous l'entendrez dans une demi-heure. Et puis dans une heure, le journaliste vénézuélien en exil, Carlos Castillo, sera dans notre studio. Il nous parlera de son pays dévasté et meurtri par un double séisme la semaine dernière. D'abord, c'est votre journal. Bonjour Martin Guez.
3: Bonjour Andréane Mélard. Bonjour à toutes et à tous.
1: Et vous nous parlez de l'Ukraine qui a passé une nouvelle nuit sous les bombes russes.
3: Une nuit de frappe particulièrement intense dans un moment où Kiev a renforcé sa riposte en Crimée occupée notamment. Des bombardements de grande ampleur qui ont fait au moins 10 morts dans la capitale ukrainienne où nous retrouverons dans un instant Emmanuel Chaz. Reportage à suivre ensuite au Venezuela où nos envoyés spéciaux se sont rendus dans un hôpital de fortune installé dans une enseigne de restauration rapide. Une semaine après le double séisme, le bilan s'élève désormais à près de 2300 mort. Nous serons ensuite en France où le groupe écologiste attaque le gouvernement, coupable à ses yeux de ne pas avoir anticipé la canicule dans le pays. Une motion de censure a été déposée. Et puis enfin aux États-Unis où les supporters sénégalais feront longtemps des cauchemars après ça.
4: C'est parti! Oh, c'est dedans! C'est fini! Et là, Maurice Diaw qui n'a rien pu faire. 3-2 pour la Belgique. Que c'est cruel pour le Sénégal, mais scénario invraisemblable dans ce 16e de finale.
3: Une élimination 3-2 face à la Belgique après avoir mené 2-0 dans ce 16e. Désillusion aussi dans les rues de Dakar, vous l'entendrez.
1: Volodymyr Zelensky est rentré en urgence à Kiev hier soir, pressentant une attaque de grande ampleur de la Russie.
3: Attaque qui a bien eu lieu au cœur de la nuit. Le président ukrainien avait alerté hier depuis Dublin, en Irlande, que des bombardements de grande envergure étaient en préparation. Bombardements russes qui ont fait au moins 10 morts et 56 blessés à Kiev, la capitale ukrainienne. On retrouve notre correspondante Emmanuel Chaz. Emmanuel, les autorités ukrainiennes avaient mis en garde la population. Le bilan humain est très lourd.
5: Oui, tout à fait. Les 3 millions d'habitants de la capitale ont vécu une nuit tout simplement infernale. Ils étaient des dizaines de milliers à s'être abrités dans des caves, des parkings souterrains ainsi que dans le métro, alors que Kiev était en proie à des attaques russes hybrides de drones et de missiles lancés en vagues successives tout au long de la nuit. Il y a près de 30 sites à travers la capitale qui ont été touchés. Plusieurs incendies se sont déclarés et certains font toujours rage alors que plus de 570 pompiers sont sur place. Il y a des bâtiments résidentiels qui ont été détruits, éventrés par les frappes, tout comme un centre de secours où plusieurs ambulanciers ont été blessés. Le plafond d'une station de métro s'est même partiellement effondré suite à une frappe. Et ce matin, les secouristes tentent de retrouver des survivants dans les décombres. Un peu partout dans la capitale, la forte concentration de fumée a rendu l'air tout simplement irrespirable à un moment de forte chaleur, à un moment aussi où les inquiétudes sont vives quant à l'état du réseau énergétique suite à ces attaques.
3: Merci beaucoup Emmanuel Chaz, correspondante de RFI en Ukraine en direct de Kiev. Une semaine de deuil national décrétée au Venezuela, annonce faite par la présidente par intérim du pays, Delcy Rodriguez, alors que le bilan du double séisme de la semaine passée s'est encore alourdi. Il s'établit désormais à près de 2300 morts, le Venezuela, où 50 000 personnes sont toujours portées disparues et où les secouristes espèrent toujours retrouver des survivants. À Katia Lamar, ville portuaire près de Caracas, plusieurs centaines d'entre eux tentent de sauver un homme de 43 ans qui a survécu une semaine dans les décombres. Le pays qui manque par ailleurs cruellement d'infrastructures pour faire face, les soignants sont obligés d'établir des hôpitaux de fortune dans des lieux pour le moins insolites, notamment dans un restaurant McDonald's de La Guaira, dans le nord du pays. Reportage de nos envoyés spéciaux Mélissa Barra et Jadel Khoury.
6: La cuisine et les photos de burgers affichées au-dessus du comptoir, c'est tout ce que les chirurgiens bénévoles ont gardé après avoir vidé le restaurant de ses tables. Le fast-food est resté intact après le séisme. Le docteur Fernando Jaimes en a donc forcé la porte.
7: En entrant, on a envoyé une vidéo à McDonald's pour leur montrer qu'on ne venait pas pour piller, mais pour s'abriter et recevoir des blessés. La direction a rétabli l'électricité et c'est comme ça que tout a commencé.
6: Pas question d'opérer ici, mais on y dispense les premiers soins. Avec une table de triage, une pharmacie de fortune, des matelas à l'étage pour les patients et la nuit pour 30 soignants aussi. La docteure Mélanie Martinez en fait partie.
8: Nous recevons des patients atteints de maladies chroniques ou des personnes qui se sont blessées en fouillant les décombres. Hier, un homme souffrant d'Alzheimer est arrivé. Il était porté disparu. Sa famille le croyait mort. On a réussi à contacter les proches qui sont venus le chercher.
6: Plus loin, la vétérinaire Laïda Garcia, une perfusion dans le bras, elle fait partie de l'équipe de secouristes.
9: Nous sortons tous les jours à la recherche d'animaux de compagnie. Il fait très chaud et je n'ai pas fait assez attention à moi. On a dû m'hydrater.
6: Au cœur de la dévastation, ce McDonald's est désormais le seul lieu climatisé à des kilomètres. Mélissa Barra, Jadel Khoury, La Guaira, RFI.
1: L'Iran, Martin, siffle la fin des pourparlers à Doha.
3: Des discussions indirectes et techniques entre les États-Unis et l'Iran, désormais terminées dans la capitale qatarienne, c'est ce que déclare Téhéran. L'Iran qui annonce qu'un canal de communication entre les deux parties sera mis en place ce jeudi pour signaler et recenser toute éventuelle violation du protocole d'accord. Jusqu'ici, tout se passe bien, assure lui Donald Trump. Parmi les points qui restent à discuter toutefois, la gestion du détroit d'Ormuz, mais aussi l'épineuse question des avoirs gelés. Téhéran qui espère la fin au moment l'allègement de toute une série de sanctions. Nicolas Falaise.
10: Le Qatar, l'un des pays médiateurs, a la main sur plusieurs milliards de dollars d'avoirs iraniens gelés. Une partie des sommes que Téhéran espère recevoir en échange de concessions sur son programme nucléaire. Selon le chercheur Clément Terme, spécialiste de l'Iran, c'est l'un des nœuds les plus complexes de la négociation entre les États-Unis et la République islamique.
11: Il s'agit d'obtenir le dégel de ces fonds sans condition. C'est ça l'objectif de la République islamique. Et du point de vue américain, l'objectif, c'est de maintenir les prix du pétrole bas jusqu'au mid-terms, en reportant au plus tard possible le dégel des fonds pour ne pas avoir à faire face au Congrès, puisque certains des soutiens du président Trump ne sont pas favorables à ce dégel des avoirs iraniens. Donc, des deux côtés, il s'agit de gérer les contraintes politiques internes.
10: Aux États-Unis comme en Israël, les partisans de la manière forte contre l'Iran n'avaient pas digéré l'accord nucléaire de 2015, car à l'époque, il avait permis à Téhéran de bénéficier de la levée des sanctions. Asphyxiée économiquement, la République islamique a aujourd'hui un besoin urgent de rentrée d'argent, mais seul un nouvel accord nucléaire permettra le dégel des sommes bloquées dans des banques étrangères.
3: L'Iran qui a par ailleurs affirmé hier qu'il utiliserait une partie de ses avoirs gelés au Qatar pour acquérir des produits dont il a besoin, et qu'il existait un accord sur la base des besoins manifestés par Téhéran sans donner plus de détails. Le Qatar, pays médiateur dans le conflit, a lui fait part ce matin de progrès très positifs entre les deux parties et annonce que les pourparlers reprendront après les funérailles d'Ali Khamenei.
1: RFI 7h08, à Paris comme à Marseille, où se rend aujourd'hui le Premier ministre français.
3: Sébastien Lecornu, attendu dans la cité phocéenne pour piloter une nouvelle cellule de crise alors qu'un nouvel épisode de canicule se profile dans l'Hexagone. Ce serait déjà le troisième épisode du genre depuis la fin du mois de mai. Et le groupe écologiste à l'Assemblée nationale dénonce l'impréparation du gouvernement et annonce à la surprise générale son intention de déposer une motion de censure pour sanctionner le gouvernement. Surprise diversement appréciée dans les couloirs de l'Assemblée, Victorien Villaume.
12: Dans une période assez peu porteuse pour les écologistes, front interne contre la secrétaire nationale, projet de primaire qui semble voué à l'échec, la canicule leur a redonné de la visibilité. Mais cette motion de censure découle d'une démarche très politicienne, dénonce la porte-parole du gouvernement Maud Bréjon. Le député du Bloc central Frédéric Valletoux est sur la même ligne.
13: Ça n'a aucun sens, on ne va pas renverser les gouvernements parce que pendant 10-15 ans on a pris du retard dans l'ajustement de notre société à ces épisodes-là.
12: Concrètement, pour que Sébastien Lecornu tombe, il faudrait qu'en plus des écolos et de LFI, le RN et le PS votent la censure, ce qui semble bien mal embarqué. La députée socialiste Estelle Mercier.
14: Ce qu'on voit comme signal le groupe écologiste, à mon avis, a beaucoup de sens. Pour autant, je ne suis pas sûre que l'outil motion de censure soit le meilleur outil actuel.
12: Les écologistes se défendent de tout calcul politique et parlent de l'incompétence du gouvernement. Sandrine Rousseau.
15: Quand on a été à ce point-là absent d'un épisode où tous les Français, je ne crois pas qu'il y ait un seul Français qui n'a pas souffert de cet épisode de canicule. La responsabilité d'un gouvernement peut être engagée.
12: Mais le bien fondé de cette démarche fait débat, y compris dans les rangs des Verts. Je ne suis pas favorable aux motions de censure paresseuses, confie une élue du parti de Marine Tondelier.
3: Une motion de censure qui pourrait être examinée la semaine prochaine à l'Assemblée nationale.
1: La France, Martin, où s'achève aujourd'hui le 9e congrès mondial contre la peine de mort.
3: Alors que les exécutions dans le monde n'ont jamais été aussi élevées depuis 1981, et ce malgré l'abolition de la peine de mort en Centrafrique, en Zambie et au Zimbabwe ces dernières années. Et si 114 pays l'ont officiellement aboli, ce n'est pas le cas du Japon, où Iwao Akamata est devenu une véritable figure, lui qui a passé plus de 40 ans dans le couloir de la mort avant d'être innocenté en 2024. Liberté retrouvée qu'il doit à sa sœur qui a lutté toute sa vie contre le système judiciaire japonais. Une sœur âgée de 92 ans nommée Hideko Akamata et que Nicolas Roca a rencontrée en marge de ce 9e congrès mondial.
16: Moi, je n'ai jamais songé à abandonner, confie dans un large sourire Hideko Akamata. Ses yeux rieurs, sa bonhomie tranche avec la dureté d'une vie dédiée à sortir son frère du couloir de la mort.
17: Tout est parti du fait qu'Iwao est innocent. Il n'a rien fait. On ne condamne pas à mort quelqu'un d'innocent. Mais nous avions épuisé tous les recours. Il ne restait que le procès en révision. Alors, il fallait simplement se battre pour l'obtenir.
16: Condamné en 1968, il est enfin acquitté le 26 septembre 2024, un jour gravé dans la mémoire de sa sœur.
17: J'étais extrêmement heureuse, tellement heureuse, il n'y a pas d'autre mot.
16: Mais Hideko Akamata refuse de s'arrêter là.
17: Vous voyez bien que je ne tiens pas en place, c'est mon tempérament. Je dois continuer à militer aujourd'hui pour venir en aide à toutes les victimes d'erreurs judiciaires, lutter contre la peine de mort. Tant que j'ai de la force, je continuerai à agir.
16: Une voix qu'elle veut porter à l'international comme dans son propre pays. Au Japon, la peine de mort est toujours en vigueur et reste soutenue par la majorité de la population.
3: Et le 9e congrès mondial contre la peine de mort qui s'achève lui ce jeudi à Paris.
1: On termine par cette terrible 86e minute au mondial, fatale aux équipes africaines.
3: À la Côte d'Ivoire d'abord mardi soir, c'est à la 86e minute qu'Erling Haaland a inscrit le but vainqueur de la Norvège. C'est au même moment du match qu'Harry Kane a hier enterré les espoirs congolais, l'attaquant anglais qui a inscrit un doublé pour une victoire 2-1 de l'Angleterre face à la RDC. C'est à la 86e minute encore une fois que la Belgique est revenue dans le match hier face au Sénégal. Le Sénégal qui menait 2-0 grâce à Habib Diarra et Ismaïl Assar. Mais au bout du bout des prolongations, les Diables Rouges ont fini par retourner la situation et l'emporter 3-2 grâce à un pénalty de Youri Tielemans à la 125e minute. Une immense douche froide collective à Seattle et dans la fan zone de Dakar, Pauline Le Troquet.
18: C'est parce qu'il y a du monde, c'est pourquoi je ne peux pas pleurer. Sinon, à l'instant où je vous parle, j'ai mal au cœur.
19: À la 89e minute et l'égalisation surprise de la Belgique, la foule se fige, plongée soudainement dans la confusion. Junias réalise difficilement.
18: Je me sens bouche bée. On a cru gagner le match, on a cru dominer, mais à ma grande surprise, les choses ont changé.
19: Au coup de sifflet final, la fanzone s'est déjà vidée de ses supporters. L'amertume de la défaite est trop grande, comme pour Aïcha, malienne résidente au Sénégal.
20: Imagine, tu penses vraiment avoir un truc dans la main et tout d'un coup, quelqu'un te l'arrache. Le mal que ça fait, c'est ce que moi je reçois actuellement dans le cœur. Nous, le Mali, on n'a pas été qualifiés. Donc la seule équipe sur qui on compte, c'est la Côte d'Ivoire et le Sénégal. La Côte d'Ivoire qui fut éliminée hier, maintenant il y a le Sénégal qui est aujourd'hui. C'est très très décevant.
19: Un peu plus loin, Sadio, lui, garde le sourire. Pas question de s'écrouler.
21: Bah, moi, je suis content parce que pour moi, notre équipe a très bien joué. Maintenant, on arrive à jouer avec ces gars-là, face à face, égal à égal. Défier des équipes beaucoup plus huppées que notre équipe, ça pour moi c'est incroyable. C'est le foot, c'est la vie, c'est comme ça, c'est le quotidien des athlètes. Demain, on se réveille, on s'entraîne, on passe à autre chose.
19: Cette fois, les Lions s'arrêtent aux portes des huitièmes de finale. Un palier qu'ils avaient franchi deux fois dans leur histoire en Coupe du Monde, en 2002 et en 2022. Pauline Troquet, Dakar, RFI.
3: Et la Belgique sera elle bien au rendez-vous des huitièmes de finale. Elle affrontera les États-Unis qui viennent de battre la Bosnie 2-0.
1: Martin Guez pour le journal. Merci Martin. Et à 7h30, on fera le point sur tous les résultats de la nuit. L'élimination du Sénégal et de la RDC aux portes des huitièmes de finale de cette Coupe du Monde. Rendez-vous dans 20 minutes avec le service des sports d'RFI. RFI Matin, on est ensemble jusqu'à 10h avec toute la rédaction à Paris et dans le monde. À 8h, on appellera nos envoyés spéciaux à Caracas, plus d'une semaine après le double séisme meurtrier qui a frappé le Venezuela. Plus de 2000 morts enregistrés à ce stade. Et lui sera ce matin Saint-Germain dans notre studio nous parler de l'état de son pays. Carlos Castillo est votre invité. Clotilde Dumay, bonjour.
0: Bonjour à tous.
1: Carlos Castillo est vénézuélien, journaliste exilé en France.
0: Oui, alors que l'espoir de retrouver des survivants se réduit un peu plus chaque jour, hein, malgré encore quelques miracles. C'est maintenant le manque de nourriture, le risque d'épidémie aussi qui menace les survivants. Et la réponse insuffisante des autorités est pointée du doigt, de quoi faire vaciller la transition tant espérée 6 mois après la capture de Nicolas Maduro par les Américains. Dans un état déjà en faillite, comment survivent donc les Vénézuéliens? Dans quoi peuvent-ils encore trouver de l'espoir? On en parlera avec Carlos Castillo dans une heure.
1: À 8h20 donc pour cet entretien. À tout à l'heure, Clotilde. Autre invité ce matin dans une demi-heure, le ministre rwandais des Affaires étrangères, Olivier Ndoungiré. Et on sera en Afrique de l'Ouest ce matin avec les conséquences d'une saison des pluies. À nouveau meurtrière, Juan Gomez et toute l'équipe d'Appel sur l'actualité attendent votre regard, vos témoignages sur le sujet. Rendez-vous 8h10, temps universel. On parle aussi de la RDC et de l'or d'Ituri qui serait introduit clandestinement en Ouganda. C'est ce que dit un rapport de l'ONU dont on vous parle ce matin. Rendez-vous 7h30. À 9h, notre dossier sera consacré aux élections législatives en Algérie. C'est aujourd'hui. Également au programme la chaleur. En Europe, la France se prépare à un nouvel épisode caniculaire dans les prochains jours. Dossier sur le sujet à suivre dans une poignée de secondes. L'Ukraine également à la une ce matin après une attaque d'envergure à Kiev. C'était cette nuit. Vous avez une partie du programme. Il y a de quoi faire. On commence. Bienvenue.
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1: Il est donc à Marseille aujourd'hui et Sébastien Lecornu doit présider une nouvelle cellule interministérielle de crise. Le Premier ministre français dont le gouvernement est accusé d'impréparation par une partie de la classe politique après une canicule historique la semaine dernière en France et un premier épisode de forte chaleur en mai dernier. Une nouvelle vague se profile d'ailleurs pour la semaine prochaine. Difficile d'ici là d'agir dans l'urgence pour rendre nos villes bétonnées vivables en temps de canicule. Les arbres pourraient être une solution. Il faut planter, planter et encore planter. Mais pas n'importe comment, Jeanne Richard.
2: En plein centre-ville de Nantes, un vaste chantier est en cours, place Gloriette Petite-Hollande.
22: Ici, à la base, c'était un parking, un grand parking. Il y a 4 hectares qui vont être débitumés. Et au milieu, on voit les premières plantations qui ont été faites.
2: Delphine Bonamy est vice-présidente en charge de la biodiversité à la métropole de Nantes. À terme, 650 arbres doivent être plantés, dit-elle. Car il y a 2 ans, la métropole a signé une charte des arbres qui s'inspire de la règle d'urbanisme du 3-30-300.
22: Voir 3 arbres depuis sa fenêtre, vivre dans un quartier où il y a 30% de couverts arborés et se trouver à 300 mètres d'un espace vert.
2: Les bienfaits de cette règle sont prouvés scientifiquement. Quand elle est mise en place, la santé des habitants est améliorée. Les arbres apaisent, réduisent le stress, dépolluent l'air et le sol. Ils ont aussi la capacité de rafraîchir l'air ambiant, alors que Météo France estime que les vagues de chaleur pourront durer jusqu'à 2 mois en continu dans le pays, d'ici quelques dizaines d'années à peine. En pleine canicule, Thomas Braille démontre cet effet rafraîchissant avec un simple thermomètre.
23: On va faire une prise de température sur le bitume, là, qui a pris le soleil toute la journée. Voilà, 56,6. Donc vous voyez, d'ailleurs, on ne peut même pas y rester, quoi. Je veux dire, à un moment donné, le rayonnement solaire, il est tellement fort.
2: Et à quelques mètres à peine, dans un parc, il fait 2 fois moins chaud.
23: Là, tu vois, là, on a 26,8 ici, au pied d'un arbre. Dessous, ça n'a pas été débroussaillé ni quoi que ce soit. Et donc, si on met le thermomètre ici, bien entendu, on se retrouve avec une température très basse.
2: Le militant a fondé il y a quelques années le groupe national de défense des arbres et alerte sans relâche les responsables politiques.
23: On a besoin des arbres en fait, ce sont des climatiseurs naturels. Donc le moindre mètre carré aujourd'hui que l'on peut utiliser pour planter du végétal, il faut le faire.
2: Car les arbres ne font pas seulement de l'ombre, ils transpirent. Un chêne peut ainsi dégager 1000 litres d'eau par jour, c'est de cette humidité que vient leur effet climatisant. L'ennui, c'est qu'ils souffrent aussi des canicules. En cas de forte chaleur, le sol s'assèche, les arbres n'arrivent plus à puiser assez d'eau, ils risquent de mourir et leur pouvoir rafraîchissant s'arrête. Il faut donc choisir avec attention les arbres à planter, explique Manuel Nicolas, en charge du suivi à long terme des arbres à l'ONF.
24: Il y a des espèces qui sont très bien adaptées pour supporter des grandes chaleurs et des sécheresses importantes, notamment des espèces méditerranéennes. et d'autres qui le sont moins.
2: Il est également important de diversifier les espèces en prévision du climat futur.
24: 50 degrés, il y a peut-être encore des arbres qui arriveront à le supporter avec suffisamment d'eau, mais on n'est pas à l'abri non plus que certains arbres justement commencent à avoir d'autres problèmes physiologiques liés à la chaleur elle-même qu'on ne connaisse pas forcément d'emblée. Parce qu'en fait, on entre dans des conditions climatiques qui sont inédites. On a des records de température qui sont battus au fur et à mesure. Et on ne connaît pas forcément les capacités des arbres à supporter des extrêmes qu'on n'a jamais vus par le passé. À ce moment-là, on va essayer de privilégier plutôt un mélange d'essences, différentes espèces, dans l'idée que de cette diversité, on ait une chance que certains choix, certaines options s'en tirent correctement jusque dans 100 ans. Pour le dire trivialement, ne pas mettre tous ses œufs dans le même panier.
2: Les arbres sont donc nos précieux alliés face aux canicules. Pourtant, malgré quelques politiques de végétalisation dans plusieurs villes de France, comme à Nantes, Paris ou Toulouse, ils sont encore trop souvent perçus comme des obstacles en ville. Ils gênent la construction de nouveaux bâtiments et de routes. En France, 25 000 hectares sont ainsi bétonnés chaque année.
4: Voilà ce reportage de Jeanne Richard. Et avec cette cellule de crise prévue aujourd'hui, le Premier ministre français promet de s'attaquer en même temps à l'atténuation du changement climatique et son adaptation. La mission est de taille. Lucille Gimbert, c'est notre question d'environnement ce matin. Comment agir sur les causes du réchauffement climatique?
5: C'est l'utilisation massive des énergies fossiles, gaz, pétrole, charbon dans nos économies qui émet des gaz à effet de serre. Cela réchauffe l'atmosphère autour de nous et cause ces vagues de chaleur de plus en plus fréquentes, intenses et longues partout dans le monde. Alors pour freiner l'ampleur du changement climatique qui tue, il faut limiter ses émissions. L'UE a déjà commencé, moins 40% d'émissions carbone depuis les années 90. Le pacte vert, un ensemble de mesures pour décarboner l'économie et favoriser l'efficacité énergétique, porte ses fruits. Mais depuis 2 ans, les États membres appuient sur le frein alors qu'il y a urgence à agir pour nous protéger.
4: Et alors aujourd'hui, quels secteurs de l'économie sont encore très émetteurs de gaz à effet de serre?
5: L'UE a beaucoup fait pour décarboner sa production d'énergie, avec le solaire, l'éolien notamment, mais il faut des débouchés à cette électricité verte. L'enjeu est aujourd'hui d'électrifier les usages des citoyens, entreprises et collectivités, et d'abord dans les transports. Le franco-allemand Tristan Beuclair du groupe de réflexion perspective stratégique.
7: Là où c'est possible tout simplement de ne pas prendre la voiture, c'est une manière très efficace de réduire les émissions de CO2. Mais là où un déplacement en voiture est nécessaire, passer d'un véhicule thermique à un véhicule électrique, ça a un impact très important. Pour les villes, passer de bus thermiques à des bus électriques, ça va avoir un impact également. Comme je disais, le ferroviaire également. Mais cette électrification au-delà des transports, on peut la voir aussi dans le chauffage, dans les maisons. Passer d'une chaudière au fioul à une pompe à chaleur ou à des radiateurs électriques.
4: Autre gros secteur appelé à poursuivre ses efforts, Lucille, l'industrie.
5: Pour l'encourager, l'UE prépare un plan pour favoriser les matériaux décarbonés et made in Europe, notamment dans les marchés publics. Aujourd'hui, la Chine mène la course à l'électrification et l'Europe a un intérêt économique à rattraper son retard.
7: C'est vraiment de plus en plus clair, notamment avec les crises énergétiques des dernières années. Dans énormément de cas, décarboner, électrifier, c'est pas seulement réduire les émissions de CO2, c'est aussi permettre à l'Union européenne de redevenir compétitive, de relocaliser son industrie, de permettre aux foyers de dépendre moins des fluctuations de l'énergie, de payer moins cher leur chauffage, moins cher leur déplacement. C'est en général en fait une amélioration de la qualité de vie des Européens.
5: Bâtiments et agriculture ont aussi intérêt à faire leur mue, car s'affranchir des combustibles fossiles qu'elle importe, c'est pour l'Europe gagner en sécurité énergétique.
4: Alors ça, c'est pour l'action des États, de l'Union européenne à l'échelle individuelle. Est-ce que les citoyens ont aussi leur rôle à jouer?
5: Manger moins de viande, consommer mieux, réduire la voiture et l'avion. L'action individuelle est utile, mais pas suffisante, estime l'italienne Chiara Martinelli du réseau Action Climat Europe.
8: La chose principale que moi je demande à mes amis, à ma famille, à moi-même, c'est en effet de ne pas être silencieux devant l'inaction climatique de nos politiciens. Parce que ça, c'est la seule chose qui ça va vraiment changer la direction dans laquelle les continents se trouvent.
5: Lutter contre la crise climatique exige donc des citoyens mobilisés et des dirigeants à la hauteur.
4: Lucille Gimbert pour notre question d'environnement.
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4: Et
1: Et en ce moment, une vague de chaleur s'étend sur une partie des États-Unis à l'avant-veille du 250e anniversaire de l'indépendance du pays. Et en plein deuxième mandat, Trump, président américain ouvertement climato-sceptique, président américain qui s'emploie aussi au quotidien à imposer au monde et à ses concitoyens sa vision de l'Amérique, une Amérique blanche, chrétienne, masculine et hétérosexuelle. Alors dans quel état d'esprit se trouvent les Américains à l'occasion de cet anniversaire ? François-Damien Bourgerie s'est rendu en Pennsylvanie. C'est là que le texte fondateur fut signé le 4 juillet 1776. Et il y signe, lui, notre grand reportage du jour. Extrait.
6: Entre 1790 et 1800, Philadelphie a été la capitale du pays. La President's House était la plus jolie maison de la ville. Elle appartenait à Maurice, l'un des plus riches philadelphiens. Donc c'est là où les présidents George Washington et John Adams ont vécu.
9: La visite est assurée par Dan, un retraité reconverti en guide conférencier. Aujourd'hui, il ne reste plus grand-chose de l'ancienne demeure présidentielle, juste quelques pans de murs en briques, et depuis 2010, une exposition consacrée aux 9 esclaves de George Washington.
6: C'est une super exposition. Il y a les noms des esclaves gravés sur le mur, il y a des vidéos qui expliquent quel était leur rôle. Le gouvernement actuel a estimé que c'était un aspect trop négatif de notre histoire, il a donc décidé de supprimer toutes les références, tous les panneaux portant sur l'esclavage. La ville de Philadelphie a intenté une action en justice pour empêcher leur retrait. Le tribunal a ordonné leur restauration, ce qu'ils ont commencé à faire, mais le gouvernement a contre-attaqué et il a obtenu l'arrêt de cette réinstallation. Résultat, seule la moitié ou les trois quarts de l'exposition sont visibles. Il y a encore des murs vides, des vidéos qui ne fonctionnent pas. Je trouve ça plutôt horrible au moment où l'on célèbre nos 250 ans.
9: Parmi les visiteurs qui se pressent devant l'exposition contestée, il y a Dean. Il est venu de l'Ohio pour découvrir ces lieux qui ont marqué l'histoire du pays. Il y a encore quelques minutes, il ignorait tout de ce bras de fer judiciaire.
10: C'est ridicule. L'histoire, c'est l'histoire. J'en ai assez de tous ces gens qui veulent cacher ceci ou cela, qui veulent changer les choses en fonction de leur projet politique ou de leurs besoins. L'histoire est ce qu'elle est. J'aimerais juste que les politiques se taisent, qu'ils soient de gauche ou de droite.
1: Un extrait de notre grand reportage du jour sur RFI signé François-Damien Bourgerie et à retrouver intégralement sur notre application RFI Pure Radio. Allez, un peu de musique à présent. Un titre à retrouver sur la playlist RFI de ce mois-ci. Ça s'appelle We Roll et c'est de Freddie J.

0: le DJ parisien Freddy J et le titre We Roll qui fait partie de la sélection du mois de nos programmateurs maison. Merci à vous d'avoir choisi RFI ce matin. On reste ensemble à suivre le journal.
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0: Bonjour Vincent Dublanc.
6: Bonjour Andréane, bonjour tout le monde.
0: Et tout de suite c'est votre journal et cette incohérence d'abord à la une.
6: Celle entre la production réelle d'or en Ouganda et ses exportations qui atteignent un nouveau record et sont le reflet en fait de la contrebande depuis la RDC, blanchiment décrypté par les experts de l'ONU, on va en parler. On évoque aussi bien sûr la Coupe du Monde de foot, la RDC qui a fait ce qu'elle pouvait mais qui a fini par céder face à l'Angleterre et à son artificier Harry Kane. Le Sénégal, lui, s'est sabordé tout seul. Défaite 3-2 contre la Belgique après avoir mené 2-0. Pauline Guillou nous raconte tout ça dans un instant. À suivre aussi votre journal complet de la Coupe du Monde dans 10 minutes. L'armée à la manœuvre au Gabon, à Libreville, pour distribuer de l'eau potable. Vous l'entendrez. Nous sommes également en Afrique du Sud dans quelques instants où l'on dresse un bilan des manifestations anti-migrants de mardi. Et puis notre grand invité Afrique de ce jeudi, Olivier Ndungirehe, le chef de la diplomatie rwandaise. Rendez-vous dans un quart d'heure. Oui, de l'or d'Ituri introduit clandestinement en Ouganda. Ce n'est pas vraiment une surprise. C'est en tout cas l'une des conclusions du nouveau rapport des experts de l'ONU sur la situation dans l'est de la RDC. Parmi les constats donc, une hausse de la production d'or en Ituri, province du nord-est de la RDC, et une forte augmentation de la contrebande vers l'Ouganda voisin, Kampala, qui enregistre d'ailleurs un nouveau record d'exportation du métal jaune, Alexis Bédu.
7: Une incohérence pour le groupe d'experts. L'Ouganda a enregistré des exportations d'or d'environ 62 tonnes l'année dernière sans pour autant déclarer une production à ce niveau. Une partie de cet or étiqueté comme ougandais viendrait en fait des mines d'Ituri selon les experts de l'ONU. Car autre anomalie, les exportations officielles d'or de cette région du nord-est de la RDC n'ont atteint que 559 kilos l'an dernier alors que la production réelle se compte en tonnes. Autour de Mabanga, Nizi et le long de la rivière Chari, la multiplication des sites semi-mécanisés sur les gisements aurifères a permis des records de production. Les mineurs artisanaux sont eux soumis à des taxes imposées par les groupes armés qui utilisent ensuite ces revenus pour financer leurs activités, notamment l'achat d'armes. Le rapport insiste également sur l'essor dans la région de la lixiviation au cyanure des résidus d'or artisanal. Une pratique illégale en RDC lorsqu'elle est menée sans autorisation et très dangereuse pour la santé et l'environnement.
6: Alexis Bédu du service économie des RFI. Autre thème développé par les experts de l'ONU, le conflit entre l'armée congolaise, ses alliés et le M23 appuyé par le Rwanda. 30 000 combattants, voilà l'estimation des forces dont disposerait l'AFC M23 dans l'est de la RDC. C'est en tout cas ce qu'affirment les experts de l'ONU qui parlent aussi des liens toujours plus étroits selon eux avec l'ancien président Joseph Kabila. Le M23 qui serait en passe de se restructurer, de changer de nom peut-être. En tout cas, on vous donne les détails sur l'appli RFI Anglais Afrique. À suivre également, je vous le disais en titre, après le ministre congolais de la communication ces jours-ci, c'est le ministre rwandais des Affaires étrangères qui répond à nos questions dans une dizaine de minutes. Ce sera juste après le journal de la Coupe du Monde de foot, bien sûr. On va vous raconter ces deux défaites cruelles pour le foot africain. Et dans ce journal, c'est Pauline Guillou qui va nous en donner un avant-goût. Bonjour Pauline.
8: Bonjour tout le monde.
6: C'est défaite donc dans la soirée, celle de la RDC du Sénégal éliminée en 16e de finale.
8: Exactement, deux scénarios cruels pour deux équipes qui ont cru à la qualification pendant une bonne partie de la rencontre. La RDC, pour son retour en Coupe du Monde, avait arraché une qualification historique en phase finale, notamment en tenant tête au Portugal de Cristiano Ronaldo. Et cette nuit, c'est l'Angleterre d'Harry Kane qui a eu raison des Léopards, ce malgré leur avance d'un but. L'Angleterre égalise à la 75e minute avant d'éteindre tout espoir congolais à la 86e minute de jeu.
6: Avec pas mal d'arrêts avant ça de Lionel Mpassi, on est en train de les revoir à la télé. Il a quand même maintenu le suspense pendant longtemps, le gardien congolais. Scénario similaire à Seattle, entre la Belgique et le Sénégal.
8: Oui, là aussi, 86e minute de jeu encore, et la Belgique relance tout alors que le Sénégal est à 2-0. Romelu Lukaku remet la Belgique à l'endroit. 3 minutes plus tard, Youri Tielemans égalise pour les Diables Rouges et élimine les Lions sur pénalty à la 125e minute de jeu. Cruel encore, jusqu'à provoquer la colère de Pape Gueye. Le milieu de terrain sénégalais a déclaré sur ses réseaux sociaux se mettre en retrait de la sélection tant que le staff technique en place sera aux commandes des Lions de la Teranga.
6: Ouais, grosse déception du Sénégal. Après l'élimination de la Côte d'Ivoire la veille, ça fait des soirées compliquées décidément pour le foot africain.
8: Oui, foot africain qui voit comme une sorte de malédiction planer au-dessus de sa tête, puisque c'est encore à la 86e minute que les éléphants de Côte d'Ivoire ont, eux, été éliminés par la Norvège.
6: Ça fait beaucoup de 86e minute. On va arrêter de jouer la 86e minute peut-être.
8: Exactement.
6: Reste dans la compétition en tout cas pour ces 16e de finale. Le Maroc, l'Égypte, le Cap-Vert et puis l'Algérie, côté africain bien sûr, hein, l'Algérie qui joue contre la Suisse à 3h temps universel. La nuit prochaine. Merci Pauline Guillou. Et voilà qui va peser sur les prochains matchs de la Coupe du Monde de foot qui se déroule en partie aux États-Unis. Cette vague de chaleur qui s'abat sur la moitié est du pays, elle est plutôt sur le centre, mais elle va se déplacer dans l'est et devrait provoquer pendant plusieurs jours des températures extrêmes dans plusieurs grandes villes, à Washington DC ou encore à New York. Et ce, alors qu'en Afrique de l'Ouest, la saison des pluies, elle, est particulièrement intense. Il y a au moins 59 morts en Côte d'Ivoire dans des inondations, au moins 5 au Togo. Et on vous donne la parole ce matin dans Appel sur l'actualité. Comment mieux anticiper cette saison des pluies? Quelles mesures les autorités devraient-elles prendre dans votre pays pour limiter les dégâts? Vos témoignages, bien sûr, nous intéressent. Pendant ce temps, de l'eau, les Libreville-oises et les Libreville-ois en cherchent. Au Gabon, c'est l'armée qui est désormais réquisitionnée pour distribuer l'eau potable. Lundi, le président Oligui Nguema s'est rendu dans les installations de la Société d'énergie et d'eau du Gabon pour écouter le personnel. Il a aussi annoncé donc cette réquisition de l'armée.

0: garde républicaine, du génie militaire et de la gendarmerie nationale, aux fins d'organiser la distribution sécurisée de l'eau potable au bénéfice des populations affectées. Pour le Grand Libreville, le numéro vert 18 permettra aux populations de passer commande. Le mètre cube d'eau est fixé au montant net de 3000 francs CFA désormais. Les paiements se feront à la livraison auprès des agents des forces de l'ordre.
1: Voilà le porte-parole du ministère de l'accès universel à l'eau et à l'électricité, Ryan Nzengi, au micro RFI d'Yves Laurent Goma. Radio France Internationale, 7h37 dans nos studios à Paris, tout comme à Johannesburg, où le mouvement anti-migrant en Afrique du Sud a eu lieu mardi avec de nombreuses manifestations. Il en prévoit d'ailleurs d'autres et c'est l'heure du bilan. Ces manifestations plutôt calmes de manière générale pourraient quand même avoir fait des morts. Il y a en tout cas plusieurs enquêtes qui sont ouvertes. Une à Durban, une dans le township d'Alexandra, tout près de Johannesburg. La correspondance de Valentin Hugues.
2: Au total, environ 300 marches anti-immigration ont eu lieu en Afrique du Sud ce mardi. Et au lendemain des manifestations, la lieutenant générale Tebelo Mosikili félicite les forces de l'ordre d'avoir évité l'embrasement.
3: Bien que l'on dénombre des cas de criminalité opportuniste d'individus qui ont cherché à exploiter la situation, leurs agissements n'ont pas remis en cause la stabilité générale du pays. Plus de 900 personnes ont été arrêtées au cours des opérations menées lors de la journée de mardi. La plupart des personnes arrêtées sont des personnes en situation irrégulière. D'autres ont été arrêtés pour violence publique ou encore pour vandalisme. Et les zones concernées font l'objet d'une surveillance constante.
2: Dans le quartier sensible d'Ilbro, par exemple, à Johannesburg, où la situation a rapidement dégénéré, l'armée en soutien des forces de police a été obligée d'investir les rues, notamment après des coups de feu.
3: Je peux confirmer que deux personnes ont été victimes d'une tentative de meurtre impliquant des coups de feu. Des arrestations ont suivi cet incident qui s'est produit dans la journée de mardi vers 14h30.
2: Malgré les images de commerces saccagés, pour l'heure, on est loin des scènes de chaos de 2008 quand les violences xénophobes avaient fait 62 morts. Mais les manifestants anti-immigration prévoient désormais de descendre dans les rues tous les jeudis et les forces de l'ordre restent sur le qui-vive. Valentin Hugues, Johannesburg, RFI.
1: En tout, 25 000 étrangers, toutes situations confondues, hein, légales ou illégales, ont quitté l'Afrique du Sud ces dernières semaines. 553 Nigérians ont ainsi été évacués pour échapper aux violences. Le dernier vol de rapatriement a eu lieu hier. Désormais, Lisa Fabian, le Nigérian, envisage de réclamer des compensations pour ses citoyennes et citoyens.
4: Un troisième vol d'évacuation transportant un groupe de 269 Nigérians en provenance d'Afrique du Sud a atterri à Lagos ce mardi. Les autorités restent mesurées dans leurs propos, mais un conseiller du président Bola Tinubu a assuré que le Nigeria n'accepterait aucune forme d'humiliation ou de dommage aux intérêts de ses concitoyens sur place. Alors que le Nigeria vient tout juste de désigner un nouvel ambassadeur en Afrique du Sud, le haut commissaire par intérim à Pretoria a indiqué dans une interview à la télévision que les personnes évacuées devraient faire un inventaire précis de leurs biens.
5: Nous allons travailler avec le gouvernement sud-africain, le ministère des Affaires étrangères et la police pour localiser très précisément où se trouvaient leurs magasins et leurs propriétés et rendre un rapport aux autorités locales dans l'optique de demander de possibles compensations. Nous ne pouvons pas permettre que le travail d'une vie pour lequel les gens ont souffert soit anéanti ou tombe entre les mains de quelqu'un d'autre.
4: Selon le haut commissaire par intérim Alexander Ajayi, une centaine de personnes au moins sont accueillies actuellement au sein de sa mission diplomatique en attendant d'être évacué. Il a également déclaré que les retards et dysfonctionnements de l'administration sud-africaine avaient compliqué l'obtention de titres de séjour en règle pour certains ressortissants nigérians établis dans le pays.
1: Lisa Fabian. Au Bénin, le Sénat prend forme. Le Conseil des ministres a rendu public hier la liste d'une quinzaine de futurs sénateurs nommés conjointement par le président de la République et l'Assemblée nationale. Parmi ces noms, on retient particulièrement celui de Paul Hongpe, le candidat battu à la présidentielle. Les détails à lire à tout moment sur notre appli mobile RFI onglet Afrique. On va terminer ce journal aux 9e rencontres des études africaines en France. Ça se passe à Aubervilliers, en banlieue nord de Paris, depuis lundi et jusqu'à aujourd'hui. L'occasion notamment d'échanger sur l'état de santé de la recherche sur des questions qui touchent le continent, notamment sur la collaboration scientifique entre le nord et le sud. Pour Marie-Pierre Ballarin, qui est vice-présidente des relations internationales à l'université Côte d'Azur Nice, elle est aussi directrice de recherche à l'IRD. En 20 ans, dit-elle, les freins à cette

0: collaboration nord-sud ont peu évolué. Ils ont même, pour certains, empiré, notamment la question des visas, de la mobilité.
1: La question des visas, personnellement, je la trouve insurmontable. On a quand même eu le témoignage d'une enseignante-chercheure à qui on a refusé le visa pour des raisons qui sont incompréhensibles, alors qu'elle était invitée par le JIS Études africaines, qu'il y avait les lettres de recommandation, l'assurance qu'elle allait être hébergée et l'ensemble de son séjour allait être pris en charge, avec des motifs comme quoi rien n'était assuré du fait qu'elle ne rentrerait pas dans son pays à la suite de la conférence, alors qu'elle a plusieurs enfants, qu'elle est stable, qu'elle a une famille. Et en fait, il y a tout cet aspect, non seulement on lui refuse le visa, c'est très frustrant pour les organisateurs et pour elle, c'est une situation qui est très humiliante. Donc on est dans ces contradictions permanentes en nous disant « faites de la coopération » et on empêche les collègues de venir ou de travailler avec nous de façon sereine.
0: Un propos recueilli par Amélie Tullet. Et Afrique Midi vous propose une édition spéciale tout à l'heure, 12h30, temps universel, en direct de ces rencontres des études africaines en France. Andréane Mellard, c'est à vous.
2: Merci Vincent Dublanche. Tout de suite, les dernières infos de la Coupe du Monde.
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2: Bonjour Esteban Mirales.
4: Bonjour Andréane, bonjour à tous.
2: On revient avec vous sur cette dure journée pour les nations africaines. Hier, scénario cruel pour le Sénégal, on y reviendra, mais aussi pour la RDC, défaite face à l'Angleterre de buts à 1, malgré un immense gardien.
4: Et oui, il aura été le héros des Léopards pendant 75 minutes. Lionel Mpassi, le gardien de la RDC, a multiplié les parades de grande classe face aux attaquants anglais Jude Bellingham et Harry Kane. Les Congolais ont longtemps cru qu'ils tenaient leur qualification pour les 8e de finale. Brian Sipenga avait ouvert le score dès la 6e minute sur un service de Chancel Bemba. Ils ont tenu. Yohan Wissa a même eu le ballon du 2-0 au bout du pied juste avant la mi-temps. Sa frappe a touché le poteau. Les Congolais ont tenu jusqu'à la 75e minute. Harry Kane a égalisé de la tête et 10 minutes plus tard, il a remis ça. Une frappe imparable à l'entrée de la surface de réparation. Scénario cruel pour la RDC, éliminée en 16e de finale, mais beaucoup de fierté dans les propos du gardien Lionel Mpassi.
5: Moi, en vrai, je ne fais pas attention à la performance individuelle, c'est plus le collectif. C'est mon métier de devoir aider l'équipe, de faire des arrêts. Dieu merci, j'ai pu en faire quelques-uns sur ce match. J'aurais aimé sortir forcément les deux buts qui sont rentrés. Mais ouais, je suis fier de l'équipe, fier de ce groupe. On se bat depuis tellement d'années, on est passé par des moments super difficiles. Et aujourd'hui, c'est un petit peu une récompense, même si on sort de la compétition, on sort en ayant bien représenté le Congo et l'Afrique.
4: Le Congo quitte donc ce mondial la tête haute côté anglais. Quelques sueurs froides, mais l'aventure se poursuit. Rendez-vous face au Mexique en 8e de finale.
2: Et puis, on le disait, terrible déception pour les Sénégalais éliminés par la Belgique après avoir mené 2-0.
4: Les Lions de la Teranga ont été éliminés en 16e par donc les Diables Rouges après un scénario complètement fou qui viendra confirmer la malédiction de la 86e minute pour les équipes africaines comme la Côte d'Ivoire et la RDC. Les Sénégalais ont concédé un but à ce moment du match qui a tout fait basculer. Dominateur et menant au score 2-0. À quelques minutes du terme, les Sénégalais se sont effondrés avant d'être battus 3-2 en prolongation. Écoutez, le défenseur central Moussa Niarate, totalement abattu après la rencontre.
6: Le groupe était déterminé à 100% pour faire un parcours exceptionnel. Sur les 4 matchs de ce mondial, on a montré un très beau visage comparé aux autres matchs. Ça qui a fait qu'on menait 2-0 face à une très belle équipe de Belgique. Mais vous connaissez la suite du match où on encaissait 2 buts. C'est décevant. C'est très très décevant. J'imagine pas les Sénégalais à Dakar, dans tout le Sénégal, à travers le monde. Et en toute honnêteté, je pense qu'on les a déçus. J'ai pas envie de dire désolé parce qu'un sportif ne doit pas dire désolé. Mais on est vraiment déçus à leur image et on aurait voulu vraiment faire mieux. Et la déception, elle est énorme.
4: La Belgique qualifiée donc pour les 8e de finale et qui affrontera les États-Unis qui ont dominé la Bosnie 2-0 avec un but de Folarin Balogun qui a été expulsé ensuite. Et avec cette qualification, les États-Unis atteignent le même palier que lors de leurs 3 précédentes participations au mondial. Mais Mauricio Pochettino, l'entraîneur de la sélection, n'entend pas s'arrêter là cette année à domicile.
7: C'était ce qu'on voulait depuis le début, mettre en place cette culture de la gagne et dépasser le seul côté spectacle du soccer.
8: cœur ici. Je suis très content parce que ce match a été très compliqué, surtout quand Folarin Balogun a reçu son carton rouge. J'ai donc dit à mes joueurs que c'était le moment de montrer que nous étions une équipe. Et j'ai vu dans leurs yeux qu'ils étaient prêts à se battre. C'est vraiment super, aussi parce que ces garçons sont en train de laisser derrière eux un héritage dans ce pays.
4: États-Unis-Belgique donc en huitième de finale, ce sera à Seattle dans 4 jours.
9: Et le programme du jour hein.
4: Trois affiches, Espagne-Autriche, Portugal-Croatie et puis Suisse-Algérie.
2: Et vous revenez tout à l'heure, Esteban Mirales. On parle de l'aluminium ce matin dans la chronique matières premières. C'est l'un des marchés qui a le plus subi la guerre au Moyen-Orient avec celui des hydrocarbures. Bonjour Nathanaël Vitran.
10: Bonjour Andréane.
2: Nathanaël, contrairement à ce que pensaient les experts, les cours ont déjà retrouvé leur niveau de février.
10: Oui, dans la mesure où plus de 10% de l'aluminium consommé dans le monde provient des régions du Golfe, les cours s'étaient logiquement envolés. D'autant que l'Iran ne s'était pas contenté de frapper les infrastructures énergétiques des pays de la région. Plusieurs fonderies d'aluminium ont également été la cible d'attaques fin mars. Se posait aussi la question des approvisionnements de ces pays en alumine et de la capacité des producteurs asiatiques, la Chine, l'Indonésie, à produire sans avoir accès au pétrole venu du Golfe. Alors qu'on sait que la production d'aluminium est extrêmement énergivore. Résultat, début juin, la tonne d'aluminium se négociait à plus de 3 700 $ sur les marchés et nombre d'investisseurs pariaient alors que les cours allaient rapidement dépasser 4 000 $.
2: Et ce n'est pas du tout ce qu'il s'est passé.
10: Eh bien non, au mois de juin, le cours de l'aluminium a au contraire chuté de 16%. On n'avait plus vu une telle chute depuis la crise de 2008. Et ça s'est encore accéléré ces derniers jours. Au 1er juillet, le cours de la tonne est même repassé sous la barre des 3 100 $, retrouvant ses niveaux d'avant-guerre. La première explication, c'est évidemment l'accalmie dans le conflit entre l'Iran, Israël et les États-Unis, la réouverture à peu près complète du détroit d'Ormuz. Mais même avant cela, les producteurs ont fait preuve d'une résilience qui a surpris les marchés. D'abord, la Chine, qui dispose d'importantes capacités de production, à tel point que le gouvernement avait imposé un quota à ses industriels pour éviter de tirer les prix de l'aluminium vers le bas, quota vraisemblablement allégé pendant le conflit, alors que Pékin a puisé dans ses réserves pour exporter dans des proportions records.
2: Oui, voilà.
10: Les fonderies indonésiennes, elles aussi, sont parvenues à maintenir une production élevée.
2: Et alors, qu'en est-il des pays du Golfe, Nathanaël ?
10: Eh bien, ils ont fait preuve d'ingéniosité pour continuer à s'approvisionner en matières premières. L'alumine débarquée dans les ports d'Oman et acheminée en camion vers les différentes fonderies de la région. Et puis, certains navires ont pris des risques importants au pic du conflit pour traverser malgré tout le détroit d'Ormuz en coupant leurs émetteurs et ainsi faire passer l'alumine. Enfin, la politique monétaire des États-Unis joue un rôle plus récemment. La Fed entend visiblement faire son travail pour contenir l'inflation. Le dollar est en hausse et les métaux dont l'aluminium fait partie apparaissent donc en comparaison comme un moins bon investissement.
2: Nathanaël Vitran. Il est notre grand invité Afrique ce matin, Olivier Ngungiré, ministre rwandais des Affaires étrangères. Et il répond sur notre antenne à l'émissaire américain Massad Boulos, qui a mis en cause il y a quelques jours le respect des engagements passés par Kigali dans le cadre de l'accord de paix de Washington, les États-Unis menaçant du même coup d'établir de nouvelles sanctions. Le chef de la diplomatie rwandaise répond à Passion Ligaudi.
11: Monsieur le ministre, bonjour.
12: Bonjour.
11: Bienvenue sur RFI.
12: Merci beaucoup.
11: On a suivi notamment au cours de la dernière réunion du Conseil des sécurités des Nations Unies, Massad Boulos qui a déclaré que la RDC n'avait pas neutralisé les FDLR et que le Rwanda n'avait pas retiré ses forces de défense ni cessé son soutien au M23. Que répondez-vous justement au médiateur ?
12: Il faut prendre ces déclarations en combinaison avec la déclaration du secrétaire d'État Marco Rubio le 5 juin lors de l'audition à la Chambre des représentants. Il avait dit que le Rwanda est en train de mettre en œuvre ses engagements, même si ce n'est pas suffisant, c'est ce qu'il avait dit, mais il n'avait rien dit sur la RDC. Mais le problème, c'est que les engagements de la RDC sont aussi, font partie intégrante des accords de Washington. Et jusqu'à présent, il n'y a pas le moindre commencement d'exécution de ces engagements. En ce qui concerne Massad Boulos, oui. Le problème qui est présent, c'est que l'accord de paix, c'est un accord qui a été signé par deux parties, avec des obligations, des engagements sécuritaires. Même les Américains maintenant disent que le gouvernement congolais ne s'est jamais engagé dans la mise en œuvre de son obligation sécuritaire principale.
11: L'accusation contre le Congo est là.
12: Oui.
11: Le Congo n'a pas neutralisé les FDLR.
12: Oui.
11: Les FDLR sont localisés sur le territoire congolais. Les FDLR, on le retrouve notamment à Walikale. Les FDLR ont dit qu'ils ne vont pas désarmer. Ça, c'est factuel. Pourquoi vous ne quittez pas les territoires congolais, comme le dit Massad Boulos?
12: Est-ce que vous pensez que l'accord de Washington, c'est un accord unilatéral qui ne regarde que le seul Rwanda? Pourquoi, dans un accord de paix, tout en reconnaissant que l'une des parties n'a pas mis en œuvre ces accords, continue de soutenir les FDLR, continue d'utiliser les drones pour tuer des populations civiles, mais dans le même temps, on dit mais l'autre partie doit mettre en œuvre ses obligations comme si c'était un accord qui ne concernait que le seul Rwanda. Donc il faut quand même à un certain moment être cohérent. Toutes les deux parties, comme l'exigent les accords de Washington, doivent mettre en œuvre ces obligations. Ce n'est pas le seul Rwanda qui doit le faire.
11: Les États-Unis ont sanctionné Gasabo Gold et plusieurs autres entreprises rwandaises qui accusent d'avoir participé au trafic provenant des zones contrôlées par la FCM23 dans l'est de la RDC. Quelle est votre réponse par rapport à ça?
12: Les États-Unis admettent que la partie congolaise n'a pas mis en œuvre ses obligations de neutralisation des FDLR. Enfin, les États-Unis admettent même qu'il y a eu une intensification d'attaques de drones. Vous avez vu la dernière déclaration du groupe international de contact qui parle de ces attaques de drones. Mais lorsqu'il s'agit de sanctions, il n'y a que le seul Rwanda qui est sanctionné. Donc il y a un problème. Ça nous ramène à notre opinion sur la médiation. Nous sommes déçus par la partialité de cette médiation, la partialité de plus en plus flagrante, de plus en plus criante, où malgré les preuves sur le terrain, malgré les éléments que nous avons fournis aux Américains depuis l'année passée, quasiment chaque jour, sur les violations quotidiennes de Kinshasa dans l'application de l'accord de paix, mais à la fin, il n'y a que le Rwanda qui est sanctionné. C'est un problème.
11: Qu'est-ce qui explique cela?
12: Il faut demander à ceux qui prennent les sanctions, ce n'est pas nous.
11: Et ce n'est pas la première fois, puisque là, on a eu l'armée rwandaise qui a été sanctionnée, on a eu des officiers rwandais qui ont été sanctionnés, Gasabo a été sanctionné par l'Union européenne, on se rappelle l'année dernière, et là, maintenant, par les États-Unis, ça fait quand même beaucoup.
12: Oui, justement, c'est ça la question qu'il faut poser à ceux qui prennent des sanctions. Si les Américains ou les Européens disaient que la RDC mettait en œuvre ses obligations, je comprendrais qu'ils ne prennent pas de sanctions contre la RDC. Mais le problème, c'est qu'ils admettent eux-mêmes que la RDC n'a rien fait dans la neutralisation des FDLR. Et d'ailleurs, au lieu de s'acheminer vers cette solution, la RDC prend le chemin inverse. Par exemple, à la mi-mars, lors de la première réunion entre les trois parties, donc la RDC, le Rwanda et le Burundi, après la prise d'Uvira, l'armée congolaise a déclaré, le 29 mars, à Kisangani, les commandants des FRDC ont déclaré qu'ils allaient engager des actions contre les FDLR. Mais qu'est-ce qui s'est passé? C'est que deux jours après, le 31 mars, ils ont plutôt renvoyé des hélicoptères à Walikale pour donner des armes, des munitions, de l'argent aux mêmes FDLR. Nous avons donné cette information aux Américains. Donc il y a un problème dans cette médiation qui fait que la partialité de la médiation américaine ne présage rien de bon dans une mise en œuvre effective des accords de Washington. Et aussi, ne présage rien de bon pour une paix durable à l'est de la RDC et dans les grands lacs africains.
11: Monsieur le ministre, je vous dis merci.
2: Olivier Ndoungiré est ministre rwandais des Affaires étrangères. Il répondait à Passion Ligaudi. Et juste avant le journal, c'est la Fabrique du Monde sur RFI. Bonjour Guillaume Nodin.
9: Bonjour Andréane.
2: Vous nous parlez du Vietnam qui fête aujourd'hui une étape clé de son histoire, la réunification entre le Nord et le Sud. Et aujourd'hui, c'est l'un des pays les plus dynamiques d'Asie du Sud-Est, le Vietnam, dirigé par un homme ambitieux qui cumule les fonctions.
9: Oui, Tho Lam était il y a encore deux ans le premier flic du pays, ministre de la Sécurité publique, issu de l'appareil sécuritaire du Parti communiste vietnamien. Des fonctions dont il a su habilement user pour éliminer des rivaux géopolitique en instrumentalisant des enquêtes anticorruption. C'est sans doute aussi cette position de force qui lui permet de passer au travers de rares faux pas. En 2021, il est filmé à Londres en train de manger un steak recouvert de feuilles d'or dans le restaurant de Salt Bay. C'est un chef connu pour sa façon de saupoudrer la viande de sel dans des vidéos virales. Ceux qui oseront dénoncer ce repas ostentatoire en subiront les conséquences, jusqu'à 5 ans de prison pour un homme qui l'avait parodié. L'affaire ne bloque pas son ascension. Il y a 2 ans, à la mort du précédent secrétaire général Nguyen Phu Trong, il succède à titre intérimaire. Il est renouvelé au poste de numéro 1 vietnamien lors du congrès du parti en janvier dernier.
2: Et il ne s'arrête pas là.
9: Non, en juin, alors que le Vietnam a plutôt pour tradition de répartir les rôles dans des directions collégiales, il renforce sa mainmise sur le pouvoir en se faisant nommer président. Il est le premier à cumuler les 2 fonctions et il se sert de son pouvoir pour des réformes à marche forcée, réformes anticorruption donc, mais aussi réduction de la bureaucratie et relance de l'économie en dynamisant le secteur privé. Le nombre de ministères est réduit, les licenciements et les mises à la retraite anticipées se comptent en dizaines de milliers. Des coupes budgétaires touchent aussi bien les médias d'État que la fonction publique, la police et l'armée. Un activisme et une concentration du pouvoir qui rappellent un autre personnage beaucoup plus connu du monde communiste, le chinois Xi Jinping. Il peut être considéré comme une sorte de modèle pour Tolam.
2: Il a d'ailleurs rendu visite, Guillaume, aux dirigeants chinois.
9: Oui, c'était juste après être devenu président en avril dernier. Et c'est normal, étant donné les liens économiques entre les 2 pays. Les échanges sont très importants et Tolam considère la Chine comme une priorité stratégique pour son pays. Les 2 pays doivent faire face à l'offensive commerciale et aux menaces de droits de douane de Donald Trump, mais aussi aux conséquences de la guerre dans le Golfe. Cela vaut donc la peine de coopérer et de ne pas trop insister sur des rivalités territoriales qui sont réelles. C'est la question de la souveraineté sur certains îlots en mer de Chine méridionale. Cela a déjà conduit à des confrontations militaires qui ont fait des morts côté vietnamien. Malgré cette rivalité qui paraît déséquilibrée, comme la Chine, le Vietnam lui aussi construit et militarise des îlots pour renforcer son rôle géopolitique dans cette région où le trafic maritime est particulièrement important.
2: Guillaume Naudin pour la Fabrique du Monde sur RFI. RFI à suivre le journal. On sera à Caracas avec nos envoyés spéciaux sur place un peu plus d'une semaine après le double séisme qui a frappé le pays. Voilà, le bilan humain augmente et nos envoyés spéciaux nous raconteront tout ça. Notre grand invité international aussi nous parlera de la situation dans le pays. Carlos Castillo, journaliste vénézuélien, il sera avec nous.
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20: Et bienvenue à l'écoute de votre matinale en direct depuis les studios de la radio Info RC en direct d'Aubenas. Ici Colline, on va être ensemble pendant une heure avec un programme autour des infos locales. On commencera avec la météo, une revue de presse. Dans le bon plan, je vous parlerai de l'association SAMSAP. Ensuite, on ira voir en direction des horaires de cinéma, du navire et de la maison de l'image. Ça y est, les projections plein air ont commencé. L'album de la semaine, c'est Lucie Antunes avec son album Silence qui fait la une cette semaine sur le 88.6. Encore beaucoup d'autres surprises vous attendent. De la musique aussi, on commence avec Solane et son morceau L'Oiseau avant de passer à la météo.

0: Solane, c'était Solane avec son morceau L'oiseau, histoire d'un oiseau qui se fait manger par un chat. Il est 8h04 et c'est l'heure de la météo sur le 88.6.
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0: Le Mistral va se renforcer encore d'un cran ce jeudi avec des rafales qui vont approcher les 70 à 80, voire jusqu'à 90 km/h en basse vallée du Rhône. Un vent très fort qui sera accompagné d'un ciel totalement dégagé du matin au soir et de températures qui vont dépasser légèrement les 30 degrés à l'ombre. Demain, pas de changement, le même type de temps en perspective demain vendredi avec encore un vent très fort en perspective, toujours un soleil resplendissant du matin au soir et des températures très chaudes mais davantage supportables que celles de la semaine dernière. Les températures demain iront de 20 à 31 degrés à Aubenas. Et on va écouter Mathilda, son morceau s'appelle Algi. Tout de suite après, c'est la revue de presse sur la radio Info RC. Il est 8h05.

0: Alt J et son morceau Mathilda. Il est 8h08 sur le 88.6. Merci de nous écouter.
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0: Et bienvenue à l'écoute de votre revue de presse pour l'édition du jeudi 2 juillet sur la radio Info RC. On commence avec l'actualité locale, un article du Dauphiné aujourd'hui autour des législatives en Algérie. La diaspora algérienne tient le seul bureau de vote d'Ardèche à Aubenas, au pôle de service d'Aubenas. Depuis le 27 juin et jusqu'au 2 juillet, les ressortissants algériens sont invités à se prononcer dans le cadre des élections législatives qui ont lieu ce jeudi en Algérie. Ce sont plusieurs membres de la diaspora qui ont décidé de se mobiliser et de tenir ce bureau de vote à Aubenas pour les élections législatives algériennes, avec l'idée également de créer un relais du consulat à l'avenir pour toutes les démarches administratives, puisque à l'heure actuelle, pour les ressortissants algériens, pour toute démarche administrative, il faut se déplacer jusqu'au consulat général d'Algérie qui est situé à Lyon. En tout cas, pour les élections de ce jour, le bureau de vote ouvre de 8h à 20h en présence d'un membre du consulat qui sera chargé de déverrouiller ou de sceller l'urne, qui a été chargé de déverrouiller l'urne ce matin, la scellera ce soir. Ensuite, une fois le vote clos, des assesseurs seront présents pour le dépouillement. Le résultat ardéchois et l'urne seront ensuite renvoyés au consulat à Lyon pour une nouvelle vérification. Et une fois tout ce processus validé, le résultat des voix en Ardèche sera rendu officiel. Si vous êtes ressortissant algérien, algérienne et que vous voulez voter, le bureau de vote est ouvert de 8h à 20h ce jeudi au pôle de service à Aubenas. Et puis on passe à la une de la Tribune ce jeudi 2 juillet. Durant 15 jours, une équipe de scientifiques s'attelle à faire parler le lac volcanique d'Issarlès. C'est le lac volcanique le plus profond de France. Ils vont creuser 25 mètres dans les abîmes du Mar. Dévoilera-t-il ses secrets? C'est la question qui fait le titre de la une de la Tribune aujourd'hui pour l'édition de cette semaine.
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0: Et puis on va en direction d'autres profondeurs avec un article de Mediapart. Des images inédites révèlent l'état très dégradé de bidons radioactifs au fond de l'océan. Jetés à l'eau entre 1950 et 1990, alors que c'était encore autorisé à la vue de tous et engageant de sérieux débat à l'ONU, notamment critiqué par Greenpeace, des fûts de déchets radioactifs se trouvent dans un état avancé de décomposition, selon des images du CNRS. Des radionucléides typiques de l'activité des réacteurs nucléaires y ont été observés à des niveaux supérieurs à ceux attendus. C'est un article à retrouver dans Mediapart ce jeudi 2 juillet, un article de Jade Lingard. On passe à la une du Monde autour de la fin de vie. La loi franchit une étape décisive en France. L'Assemblée nationale a adopté mardi la proposition de loi qui crée un droit à l'aide à mourir. 295 députés ont voté pour, 232 contre, 35 se sont abstenus. Si une majorité nette s'est une nouvelle fois dégagée, l'écart de voix entre les partisans et les opposants s'est réduit au fil des examens. La version entérinée n'est guère différente des copies précédentes et les 5 critères cumulatifs d'accès à l'aide à mourir sont inchangés. Le vote final de la loi, prévu le 15 juillet, devrait consacrer son adoption définitive sans possibilité de l'amender. Et pour terminer cette revue de presse, la une de Libération autour de l'IA. Data centers, la fronde qui monte, vorace en eau et en électricité. Les data centers se multiplient aux États-Unis comme en France. La résistance citoyenne, elle, s'organise. Et c'est la fin de cette revue de presse. On va écouter les Femi Kuti et leur morceau One People, One World.

0: C'est Téléfemicouti sur le 88.6.
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0: 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On écoute Run, Run de Kid Francescoli, un feat avec Julieta.

0: Vous venez d'entendre Run Run, un feat entre Kid, Francesco Lee et Giulietta.
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0: C'est fini la fête du cinéma au cinéma Le Navire, donc on reprend des séances avec des prix habituels. Les films à voir ce jeudi 2 juillet, parmi les films jeune public, des mignons et des monstres à voir ce soir. Supergirl, là on passe à un film plutôt tout public, c'est à voir en version originale sous-titrée ce soir à 20h45. La bataille de Gaulle, J'écris ton nom, est également un film à retrouver au cinéma Le Navire. Les caprices de l'enfant roi, Scary Movie, interdit au moins 12 ans, attention ça fait peur. Et puis parmi les films d'art et d'essai, D'un monde à l'autre, ou encore Jim Queen, le film d'animation comique qui nous place au cœur de la scène gay parisienne, réalisé par Marc Nguyen et N. Hatan. Et enfin, parmi les films à voir au navire en ce moment, vous pouvez retrouver Une année italienne.
2: Vous êtes tous les descendants d'une femme née en 1873, Adèle Meunier, née Vermillard.
3: Je sais pas, enfin, on est quand même une famille que je connais même pas, c'est bizarre, non?
0: L'avenue de l'avenir, c'est un film français coécrit et réalisé par Cédric Clapiche, sorti en 2025. Comédie dramatique à mi-chemin entre chronique familiale et voyage temporel, le film a été présenté hors compétition au Festival de Cannes en 2025.
2: La maison est restée fermée depuis 1944.
3: Elles ont vraiment un mystère, ces photos. On se demande c'était quoi leur vie.
4: Je veux aller à Paris, Gaspard. J'ai besoin de savoir qui est ma maman.
5: Tu l'as pas vue depuis combien de temps, ta mère?
4: 20 ans. Pourquoi vous voulez quitter le Havre?
6: Bah, tout se passe à Paris maintenant.
0: Le film L'Avenue de l'Avenir commence en 2025. Plusieurs membres d'une même famille héritent d'une vieille masure abandonnée en Normandie. Quatre cousins éloignés, Seb, Guy, Céline et Abdelkarim, vont alors s'intéresser à une certaine Adèle, qui est passée dans cette maison à la fin du 19e siècle. Par l'intermédiaire de rêves, de drogues, ils se connectent à la mémoire de leur aïeul et vont reconstituer son histoire avec l'aide des lettres et des photos qu'elle a laissées.
4: Je me suis fait braquer par Victor Hugo.
7: J'ai un peu l'impression de découvrir ma famille. Une vraie famille.
8: Ne bouge pas.
3: On découvre des choses sur eux. On découvre aussi un peu de choses sur nous.
8: Vous faites quoi? On se réveille?
0: L'Avenue de l'Avenir, c'est à retrouver en projection plein air, projetée par la Maison de l'Image à Vallon-Pont-d'Arc, devant le collège Henri Agéron, samedi 4 juillet à 22h. Et pour continuer autour de la question de la famille, on écoute Pyjama et son morceau « Family ».

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1: La percussionniste et compositrice Lucie Antunes s'engage volontiers dans des expériences hors normes, comme sa symphonie pour 100 batteries. Après la sortie de son excellent deuxième album, Carnaval, en 2023, elle a éprouvé le besoin de prendre de la distance. Et elle est finalement revenue à la musique via la danse, quand la chorégraphe Mathilde Monnier lui a proposé de concevoir avec elle une création destinée notamment au Festival d'Avignon. Ensemble, elles se sont focalisées sur les états de conscience modifiés et la place du silence dans le monde moderne. Ce projet artistique commun a engendré à la fois un spectacle et un disque, tous deux intitulés « Silence ». Et « Silence », c'est notre album de la semaine sur le 88.6. On y retrouve plusieurs artistes complices de Lucie Antunes, comme Wolfgang Tillmann, dans le morceau « In a Smile ». Et ça, c'est maintenant sur la radio Info RC. Whoa!

C'était Silence, un album de Lucie Antunes, album de la semaine sur le 88.6, à retrouver sur notre page d'accueil sur notre site web inforc.fr. Quelques extraits sont à écouter en ligne. Et c'est maintenant l'heure de votre agenda quotidien et culturel sur le 88.6 pour l'édition du jeudi 2 juillet. Rendez-vous ce soir à l'espace Combeguerre, l'EVS, l'espace de vie sociale des Oliviers, qui se situe à la place de l'ancien centre social ASA. C'est un temps convivial de fin d'année et l'élection du conseil de développement qui est prévue ce soir à 18h à l'espace Combeguerre. Vous pouvez venir échanger avec l'équipe de l'EVS, participer ou même voter et vous présenter. Le conseil de développement est composé de 15 membres et suppléants, 7 habitants ou habitantes, 2 associations et 5 élus du conseil d'administration du CCAS. Son rôle est de contribuer au bon fonctionnement de l'EVS et de son développement, d'être à l'écoute des habitants et des habitantes et de proposer des orientations et des axes de travail. Vous pouvez aussi venir profiter d'un repas partagé et d'un moment convivial. Ça se passe ce soir à 18h à l'espace de vie sociale Combeguerre, au 18 avenue de Sierre à Aubenas, dans le quartier des Oliviers. Et puis si vous avez plutôt envie de faire la fête ce jeudi 2 juillet, vous pouvez aussi aller dès 18h30 au centre socio-culturel au Fil de l'eau. C'est le centre social du quartier de Pont-d'Aubenas. C'est l'ouverture des quartiers d'été ce soir. Un moment festif, une soirée avec DJ Fauzi. Les festivités seront lancées dès 18h30 à Pont-d'Aubenas.

Vendredi, demain, dès 17h, rendez-vous à Saint-Jean-de-le-Centenier, sur la place de l'église. Une soirée festive organisée par le Tungsten Théâtre, avec du cirque, du théâtre, une fanfare et un repas paysan. Un joli programme pour fêter les vacances. L'ouverture de la soirée, comme je disais, sera à 17h. Et puis, à 19h, vous retrouverez Zelle d'Obus, un spectacle tout public qui va nous mettre dans la peau d'un vagabond face à un moustique obstiné et taquin, qui va l'entraîner à prendre de la hauteur, à décoller, puis à chevaucher un monocycle pour créer de hautes figures aériennes. Cette chasse aux moustiques sera interprétée par Benoît Sharpe et elle va vous transporter dans ce spectacle burlesque musical où Benoît danse sur sa monture et enchaîne les figures avec de véritables prouesses techniques. Il se joue des limites, il en profite pour voler. Qui aurait cru qu'une chasse aux moustiques aurait pu l'entraîner aussi loin ? À 20h, un repas paysan servi par la ferme des cochons nomades, ferme qui est située à Saint-Jean-le-Centenier, c'est là-bas que se déroule toute la soirée. Et puis à 21h, Angle mort, un spectacle à partir de 8 ans, un spectacle du Tungsten Théâtre qui vous amène à envisager la mort comme peut-être une dimension nécessaire à notre existence, en lui consacrant un peu d'attention, en tout cas en posant des questions. Angle mort offre un regard décalé, poétique, sur la question de la mort. La mort, elle s'invite dans ce spectacle sous la forme d'un personnage. Elle se confronte aux paroles brutes d'hommes et de femmes ordinaires. Ce sont des danses de corps, des chuchotements, des cris qui vont venir dans le tumulte des voix humaines, venir dessiner des tragédies dentelées de tendresse et de dérision. Ce sont les mots du Tungsten Théâtre qui propose ce spectacle Angle mort à 21h à Saint-Jean-le-Centenier, vendredi, un spectacle à voir à partir de 8 ans. La soirée se termine avec une fanfare funk, c'est Groove ou Groove, pour finir la nuit en beauté. Une fanfare funky de 8 musiciens qui sont prêts à en découdre. Venez à la rencontre de ce collectif endiablé pour vous déhancher sur le dance floor. Les cuivres, les percussions et le banjo de fanfare groove vont vous faire swinguer. Un large répertoire de musique swing, lindy hop et charleston va vous enchanter ce soir-là. Pour toute la soirée, ça coûte 10€ en plein tarif, 6€ pour les tarifs pour les enfants. Et puis, si vous voulez pouvoir manger le repas paysan, eh bien, ça coûte 12€ supplémentaires. Attention, pour le repas paysan, c'est sur réservation auprès du Tungsten Théâtre.

Et décidément, la mort s'invite à table ce week-end, puisque samedi 4 juillet, c'est le grand final du projet Des Vivants et des Morts qui a été chapeauté par l'association Le Ressort depuis 2 ans. Ça se passe à Payzac samedi. Après 2 intenses années passées aux côtés de la mort et des vivants du territoire, nous sommes bien décidés à enterrer le projet en grande pompe, avec joie et humour. Ça, c'est les mots de Julie de l'association Le Ressort. Ce grand final aura lieu le samedi 4 juillet dans le somptueux cadre de Payzac. Dès 15h, vous pouvez rendre visite à la gardienne et à son complice, qui, pour l'occasion, installent leur caravane dans un coin ombragé. Et aussi, vous pourrez venir participer à un atelier animé par Thanatosfer pour créer le dessus d'un cercueil en matière végétale, customiser un cercueil en carton, visiter un corbillard, vous désaltérer et croquer dans un gâteau. À 17h30, tendez l'oreille, ce sont les chants polyphoniques, mortels et vivants de Babaou qui vont venir dans la fraîcheur de l'église de Payzac. Et puis à partir de 18h, on ouvre la voile sur la cérémonie, mise en bière, oraison funèbre sous le tilleul, apéro en fanfare, repas truffé de scènes inattendues et encore bien d'autres surprises. Pour venir, c'est gratuit, en entrée libre, seulement il y a un banquet, alors pour le banquet il faut réserver. Et puis vous pouvez aussi venir avec votre propre pique-nique si vous avez envie de déguster en bonne compagnie. En tout cas, c'est de 15h à minuit, ce samedi 4 juillet à Payzac. Le projet Des Vivants et des Morts de l'association Le Ressort s'enterre. Et c'est la fin, cet agenda. Alors, je vais le clôturer en musique, hein, puisque... et c'est la

fin de cet agenda qu'on va enterrer aussi en musique. Ce week-end du 3 au 5 juillet, si vous êtes prêt à faire des bornes, vous pouvez aller jusqu'à Djolfi pour le festival Oasis Bizarre, un festival de musique et d'art nomade dans lequel vous retrouverez notamment l'Indigo, Violon Barbare, Meralpola, Lovana, Melina, Lei, La Frappe, la Compagnie d'Anka, encore beaucoup d'autres propositions et surtout en tête d'affiche, Soumti. Alors on écoute maintenant un peu de reggae avec le morceau Fly My Bird de Soumti.

0: C'était Soomti sur le 88.6. L'artiste écossaise et indienne est à retrouver samedi 4 juillet à l'occasion du festival Oasis Bizarre à Djulfi.
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0: 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Allez, on va l'écouter tout de suite sur le 88.6 avec son morceau Les Petits Papiers. C'est d'ailleurs HK et les Déserteurs.

0: C'était HK, non pas HK et les saltimbanques, mais ici HK et les déserteurs. HK est à retrouver le vendredi 10 juillet à Entraigues-sur-Volanne, en live, à l'occasion du festival Jean Ferrat. On en parle dans La Vagabonde cette semaine sur le 88.6 et on vous en reparle la semaine prochaine parce qu'il y aura des places à gagner avec la radio Info RC. Merci à l'association Jean Ferrat Culture et Chanson pour ce partenariat.
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0: C'est l'heure de notre rencontre hebdomadaire avec la librairie du Tiers-Temps. Je suis avec Anne, bonjour.
2: Bonjour.
0: Alors, quel est le livre dont tu as choisi de nous parler ?
2: Aujourd'hui, je vais vous parler d'un premier roman qui s'appelle Flambie. C'est édité par l'École des loisirs dans la collection Mouche et c'est écrit par Maria Pourcher et c'est illustré par Catherine Meurice. Donc, c'est un peu des sacrés noms qui sont à l'illustration et à l'écriture. Et c'est l'histoire d'un petit garçon qui apprend qu'en fait son papa et sa maman se séparent. Et quand on lui explique qu'il va devoir changer de lieu de vie une semaine sur deux, il est triste, mais bon, il dit pourquoi pas. Mais un jour, il va apprendre qu'en fait son chat, il va rester chez son papa et il va pas aller chez sa maman avec lui. Et donc là, c'est la fin du monde. Et la première fois où c'est lundi, le soir même, il va aller chez sa maman au lieu d'être chez son papa, et bien en fait, comme il n'a pas du tout envie d'être séparé de son chat, il va prendre son chat avec lui dans le cartable pour l'imposer à sa maman le soir même. Sauf qu'en fait, le chat dans une école, et ben il va se perdre. Et du coup, c'est toute une aventure qui est assez rocambolesque, qui est assez drôle, et en même temps, ça parle de sujets hyper sérieux et c'est hyper bien fait.
0: Ouais, on voit sur la première de couverture le cartable avec les roulettes et puis le chat dont la tête sort, il a pas l'air trop content.
2: Non, de tout le roman, il est pas très content.
0: Ouais, donc il reste pas dans le cartable, c'est ça qu'on comprend.
2: Oui, exactement.
0: Ok, et c'est un livre que tu conseilles à partir de quel âge ?
2: Ça dépend vachement des enfants, mais à partir de 8 ans, de 7-8 ans, je dirais, on fait 7 ans très bon lecteur et 8 ans.
0: Flambie, écrit par Maria Pourcher, illustré par Catherine Meurice, un roman pour enfants publié chez l'École des loisirs dans la collection Mouche et à retrouver à la librairie du Tiers-Temps, votre librairie indépendante située boulevard Gambetta à Aubenas. Merci à Anne pour cette présentation.
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0: Et aujourd'hui, j'ai le grand plaisir de vous faire découvrir l'artiste Guyamé avec un morceau extrait de son deuxième disque intitulé Ebem. Ce mot signifie parole en langue Mbo, langue qui est parlée au Cameroun. Ebem est sorti il y a un an tout pile et voici les premières secondes de l'intro.
4: C'est un lieu sacré, Ebem. C'est un lieu sacré où les gens se rencontrent pour apprendre des choses. Dans les bims, ça veut dire dans le cercle de la famille, mais c'est aussi le lieu de pratique.
0: Le disque s'ouvre sur la voix de Mbake Ngoub Emanti que vous venez d'entendre. C'est le père de Yamé, il est également musicien sénégalo-camerounais. Sa définition du mot Ebem agit comme une transmission symbolique entre générations. Yamé inscrit son album dans une lignée culturelle, spirituelle et personnelle. Ebem, c'est un voyage initiatique ancré dans l'héritage et dans l'intime, aux textures musicales innovantes. On écoute ensemble aujourd'hui le morceau Le Roi.

0: Tout de suite, sur Info RC, il est temps de retrouver les journalistes de la Radio du Monde, Radio France Internationale, pour notre décrochage quotidien.
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1: Martin Guez, ascenseur émotionnel pour le Sénégal qui a touché vraiment du bout des doigts un bel exploit.
3: Et les fans des Lions se pincent pour y croire ce matin, alors qu'hier soir, à 4 minutes de la fin du match, leurs joueurs menaient encore 2-0 face à la Belgique en 16e de finale de la Coupe du Monde. C'est difficile à expliquer, mais ce sont bien les Diables Rouges qui l'ont finalement emporté 3-2. Un 16e de finale que vous avez pu vivre sur RFI, sur les antennes Afrique avec Cédric de Oliveira, qui reviendra sur cette affiche riche en rebondissements dès le début de ce journal. Nous serons ensuite auprès des soignants, ceux du sud du Liban, qui continuent coûte que coûte leurs activités malgré la guerre et les bombardements israéliens qui ont lieu depuis le début du mois de mars. Et puis ceux du Venezuela aussi, qui s'activent encore pour retrouver des survivants dans les gravats une semaine après le terrible double séisme qui a frappé le pays. Gros plan ensuite sur ces élections législatives rares en Algérie, les premières depuis le mouvement du Irak en 2019. Un scrutin qui n'emballe pas grand monde, nous le verrons. Et puis enfin, chanceux sont ceux qui ont reçu leur petit carton d'invitation pour le mariage de Taylor Swift. La superstar de la pop américaine se marie aujourd'hui à New York et elle a vu les choses en grand.
1: Diabolique pour les Lions sénégalais qui ont touché du bout des griffes les huitièmes de finale.
3: Face à des Diables Rouges belges bien palos, les Lions y étaient presque 2 buts d'avance et plus que quelques secondes au chrono. Habib Diarra et Ismaël Assar, le meilleur joueur sénégalais de cette Coupe du Monde, avaient mis leur équipe sur de bons rails, mais à la 86e minute, patatras, un premier but de Romelu Lukaku, suivi d'un deuxième de Youri Tielemans, et au bout du bout des prolongations, c'est le drame pour le Sénégal. Un pénalty du même Tielemans réussi à la 125e minute, une remontada de 2-0 à 3-2 qui envoie la Belgique en 8e et les joueurs de Pape Thiaw à leur doute. Envoyé spécial de RFI à Seattle, Cédric de Oliveira.
4: Un gâchis incompréhensible, invraisemblable. Le Sénégal s'est sabordé face à la Belgique. Et juste après le match, Moussa Niakhaté, le défenseur, était totalement abattu par ce scénario renversant.
5: Je ne sais pas trop quoi dire. Nous, on est dévastés dans le vestiaire. On a tout donné. Bien sûr qu'il y a eu des erreurs de fait. On n'a pas été à la hauteur, tout simplement.
4: Et pourtant, les Lions, durant la majeure partie du match, ont dominé les Belges, marquant 2 fois par Habib Diarra et Ismaël Assar après un numéro admirable. Mais les joueurs du sélectionneur Pape Thiaw ont tout gâché dans les derniers instants.
6: On était bien, on menait 2-0, mais maintenant le match ne dure pas 85 minutes. Malheureusement, on n'a pas pu gérer derrière.
4: C'est un euphémisme, les Belges, impuissants jusqu'alors, ont profité de l'apathie de la défense sénégalaise pour marquer grâce à Lukaku et Tielemans avant la prolongation et un pénalty du capitaine belge à la 125e minute. Défaite 3-2, difficile à expliquer pour Idrissa Gueye.
7: Il se passe rien parce que les buts, c'est pas des actions. On ne sait pas à l'expliquer. Ça devait être comme ça et c'est comme ça. On ne comprend pas, personne ne comprend. Et voilà, pour le moment, il faut juste rentrer tranquillement. Et puis, ouais, c'est dur.
4: Après une finale de la CAN déjà rocambolesque, il va falloir digérer cette nouvelle déception et entamer un changement de cycle. La génération Sadio Mané a sans doute disputé sa dernière grande compétition internationale. Cédric de Oliveira, Seattle. RFI.
3: Une défaite qui laissera des traces. Il y a déjà du grabuge dans la tanière. Le milieu Pape Gueye, unique buteur de la finale de la dernière CAN face au Maroc, a annoncé qu'il ne reviendrait plus en équipe nationale tant que l'actuel staff sénégalais serait en place. Puis une autre défaite, un autre traumatisme vécu cette fois-ci par la RDC, qui a plus que tenu tête à l'Angleterre. Idéalement lancé par Brian Sepengal, les Léopards ont mené pendant plus d'une heure avant de s'écrouler sur un doublé d'Harry Kane, défaite 2-1. Les Anglais qui joueront le Mexique en 8e de finale et la Belgique qui affrontera les États-Unis, vainqueur 2-0 de la Bosnie tout à l'heure.
1: Après Benjamin Netanyahou, son ministre de la Défense enfonce le clou, l'armée israélienne prend racine au Liban.
3: Le premier ministre israélien qui avait annoncé que l'état hébreu ne comptait pas bouger du sud du Liban, Israël Katz confirme, l'armée israélienne restera pour une durée indéterminée dans ce qu'elle qualifie de zone de sécurité, que cela soit dans la bande de Gaza, en Syrie ou encore au Liban. Le Liban où les frappes de l'armée israélienne ont fait plus de 4200 morts depuis le début de la guerre avec le Hezbollah le 2 mars dernier. Une guerre qui a considérablement affaibli le système de santé libanais. D'abord sur le plan humain, car au moins 135 soignants ont été tués dans des frappes, principalement des secouristes. Et puis les hôpitaux aussi ont été endommagés. Mais ils continuent de fonctionner et de soigner les blessés, exemple à Tyr et à Tibnin, 2 établissements sur la ligne de front où s'est rendue notre correspondante Amélie David.
8: Un drone israélien bourdonne au-dessus de l'hôpital de Tipnin. L'établissement porte encore les stigmates de la guerre, comme l'explique le chef des urgences, le docteur Samir Sweden.
9: Nous avons besoin de reconstruire, de réparer les bâtiments, de remplacer les équipements détruits et d'apporter un soutien psychologique au personnel qui est resté ici. Je vous l'ai dit, il y a eu 17 frappes proches de l'hôpital. Certains employés ont été blessés pendant les bombardements, y compris des médecins.
8: À une trentaine de kilomètres de là, à Tyr, l'hôpital Hiram a lui aussi payé un lourd tribut. Deux infirmiers ont été tués et plusieurs autres membres du personnel ont été blessés. Bilal Kdeish, infirmier en chef.
10: Heureusement, cette période est passée. Maintenant, nous essayons de nous reconstruire, de nous remettre aussi sur le plan émotionnel. Je le répète, notre personnel a encore besoin de soutien aujourd'hui. Ils ont besoin d'une prise en charge psychologique. Beaucoup rencontrent aussi des difficultés financières. Certains ont même perdu leur voiture simplement parce qu'ils venaient travailler.
8: Entre les vitres brisées, les équipements détruits et les traumatismes encore bien présents, la guerre continue de peser sur le quotidien des hôpitaux du Sud-Liban. Amélie David, Tibnin, RFI.
11: À l'actualité au Moyen-Orient, c'est aussi cette annonce ce matin du médiateur qatarien, alors que des discussions techniques et indirectes ont eu lieu hier à Doha entre les États-Unis et l'Iran. Des pourparlers qui reprendront après les funérailles d'Ali Khamenei, fait savoir le Qatar. Le Qatar qui fait état de progrès positifs, alors que l'Iran a annoncé qu'un canal de communication entre Téhéran et Washington sera mis en place ce jeudi pour signaler et recenser toute éventuelle violation du protocole d'accord.
1: Les sauveteurs font des miracles au Venezuela et espèrent toujours, Martin, retrouver des survivants.
11: Alors que le bilan du double séisme de la semaine passée s'élève à plus de 2300 morts et qu'il y a plus de 50 000 disparus. Hier, les secours ont pu retrouver un enfant de 3 ans bloqué dans les décombres. Actuellement, ils sont plusieurs centaines venus de 7 pays différents à déblayer sans relâche pour secourir un homme de 43 ans. Ça se passe dans l'état de La Guaira, dans le nord du pays. Des pompiers chiliens viennent de publier sur Instagram une vidéo de l'homme bloqué dans sa guérite, mais désormais à portée de main. Si l'espoir de retrouver des survivants est faible, les équipes humanitaires ne relâchent pas leurs efforts. Et Véronique Duroux est membre de l'équipe des Nations Unies chargée de l'évaluation et de la coordination en cas de catastrophe déployée au Venezuela.
12: Avec la magnitude en fait des deux séismes, les canalisations en général n'ont pas tenu. Et je parle que évidemment des bâtiments et des édifices qui ont tenu le coup. Donc soit les gens sont partis parce qu'ils ont tout perdu, soit ils restent chez eux mais n'ont pas accès à l'eau, pas d'installation sanitaire, donc c'est extrêmement compliqué. On n'a pas de déclaration d'épidémie ou quoi que ce soit, mais c'est un souci. Donc il y a un gros travail de prévention qui est fait avec les autorités et avec tous les organismes internationaux qui sont ici, dont les Nations Unies. Actuellement, le chiffre officiel, c'est 38 hôpitaux qui ont été touchés dans cette zone. Donc la santé est vraiment un gros souci actuellement. D'abord pour évidemment soigner les personnes qui ont été touchées à la suite des tremblements de terre, mais également les soins de santé habituels que l'on connaît pour pouvoir gérer différentes situations.
11: Des propos recueillis par Sarah Krakowicz, la présidente par intérim du Venezuela, Delcy Rodriguez, a annoncé ce matin une semaine de deuil national dans le pays en hommage à la mémoire des victimes.
1: Il est 8h08 à Alger où se tiennent aujourd'hui des élections législatives attendues de longue date.
11: Ah oui, Andréane, les premières depuis la fin du Irak, ce mouvement de protestation populaire né en 2019 pour s'opposer à l'époque au cinquième mandat du président Abdelaziz Bouteflika. Aujourd'hui, le pays est dirigé par Abdelmadjid Tebboune et les électeurs du pays sont appelés à renouveler les représentants de l'Assemblée populaire nationale qui compte 407 membres élus pour 5 ans et groupant sur ces élections législatives ce matin avec Ouda Ibrahim du service Afrique de RFI. Bonjour Ouda.
13: Bonjour.
11: Des années d'attente donc, on pourrait penser que ces élections sont très attendues par les Algériens. Eh bien pas vraiment, vous nous dites qu'elles ne suscitent que très peu d'intérêt.
13: Effectivement, les partis politiques de l'opposition sont le premier à le dire. Ce sont des législatives pâles qui ne suscitent aucunement l'intérêt des électeurs et qui ont été vidés de leur contenu. Ces partis ont d'ailleurs été contraints de remplacer leurs principaux candidats sur les listes à la dernière minute. Leurs candidatures ont été invalidées sans raison juridique valable par l'ANI, l'autorité nationale indépendante des élections. Les invalidés forment un tiers de l'ensemble des candidats. À défaut d'une offre politique réellement diversifiée, l'Algérie se dirige, selon plusieurs observateurs, vers plus d'inertie dans la vie politique et l'Assemblée en sortira affaiblie.
11: Et on le comprend, Ouda, le véritable enjeu de ce scrutin, c'est le taux de participation et il s'annonce très limité.
13: Oui, la population algérienne algérienne qui a largement participé au Hirak de 2019 aspirait à avoir d'autres visages plus jeunes, plus dynamiques pour la représenter à l'Assemblée. Mais au lieu de cela, ce sont les mêmes visages qui réapparaissent menés par une vieille garde qui s'accroche au pouvoir et qui, durant le mandat du président Tebboune, était confrontée à l'oppression. Ce sont donc les mêmes noms qui reviennent, les mêmes partis qui se plient à la volonté du pouvoir, même pour les législatives. Et tout cela pousse la population à s'éloigner de la vie politique.
11: Et la petite nouveauté tout de même de ce scrutin 2026, ce sont ces candidats venus de la société civile et venus du milieu universitaire.
13: Ces nouveaux arrivants, indépendants pour la plupart, ne sont pas invités par les médias publics qui leur ferment leurs portes du moment où ils sont un peu critiques vis-à-vis du régime. Les analystes s'interrogent également sur l'espace dont ils disposeront s'ils sont élus. À l'heure actuelle, l'Assemblée est dominée par les trois partis au pouvoir qui imposent leur volonté à tous. Ces partis sont le FLN, le RND et le MSP, le principal parti islamiste. Et donc, les petits partis qui cohabitent avec eux ont échoué à prendre les prérogatives que leur accorde la loi. Ils ont fini par être marginalisés et inefficaces en raison de l'état profond et de la bureaucratie.
11: Merci beaucoup, Ouda Ibrahim. Vous signez ce matin notre dossier de la rédaction. L'actualité en Europe à présent et l'Ukraine qui en appelle à ses alliés après une nouvelle nuit de bombardements massifs sur Kiev qui ont fait au moins 13 morts et des dizaines de blessés. Attaque anticipée par Volodymyr Zelensky, le président ukrainien, qui était revenu en urgence d'un déplacement en Irlande. Et ce matin, Kiev demande à ses alliés plus de systèmes de défense antiaérienne après cette attaque russe d'ampleur, des frappes qui interviennent. Alors que ces dernières semaines, les bombardements ukrainiens se sont intensifiés en Crimée occupée notamment, mais aussi à Moscou. Une raffinerie a été touchée il y a 2 semaines.
1: Que faire des déchets radioactifs qui jonchent les fonds des océans?
11: Voilà la question que se pose aujourd'hui les scientifiques après, alors que pendant des années, ces déchets ont été tout bonnement et simplement déversés au fond de la mer. Ce fut le cas des années 50 aux années 90, notamment dans l'Atlantique Nord, où une première mission menée pour cartographier les fonds marins a eu lieu l'an dernier. Une seconde expédition internationale d'un mois a été menée par le CNRS. Elle vient de s'achever et elle permet de se pencher sur de premiers échantillons ramenés des abysses à plus de 4700 mètres de profondeur. Axel Favreau.
14: C'est une véritable décharge radioactive sous-marine. Laissée à l'abandon, les plus de 200 000 barils n'ont pas vraiment résisté à l'épreuve du temps. Patrick Chardon, du laboratoire de physique de Clermont-Auvergne, a co-dirigé cette mission.
15: Il n'y en a aucun qui est en bon état, en fait, hein, très honnêtement. Certains sont particulièrement dégradés, certains ont déversé leur contenu. Donc il y a vraiment une dégradation à la fois mécanique dès le départ, au moment de l'immersion, et une dégradation progressive au fil du temps par l'altération des surfaces métalliques de ces fûts.
14: À l'époque, on pensait que ces zones profondes étaient complètement stériles. Pourtant, la vie y est bien présente, voire florissante. Javier Escartin, du laboratoire de géologie de l'École normale supérieure de Paris, est co-responsable de l'expédition.
16: Ça, c'est une des choses les plus frappantes. C'est la colonisation qu'il y a. De la vie sur certains, pas tous, mais sur certains barils, avec des anémones, des éponges, des crabes et d'autres. Ça fait en effet des récifs qui attirent une biodiversité assez importante.
14: Au cours de leur plongée, les scientifiques ont prélevé des échantillons de sédiments, d'animaux et de déchets. C'est maintenant un long travail d'analyse qui s'annonce pour comprendre l'effet de cette radioactivité sur la biodiversité marine.
11: En France, la ministre des Sports et de la Jeunesse, Marina Ferrari, a annoncé chez nos confrères de RMC que le bilan des décès par noyade s'est élevé à plus de 90 depuis le début de la canicule en France. La France, où un nouvel épisode de forte chaleur est attendu dans le sud du pays. Le Premier ministre Sébastien Lecornu est attendu à Marseille pour piloter une nouvelle cellule de crise.
1: C'est le mariage de l'année, on peut le dire, à New York, entre deux superstars.
11: D'un côté, Travis Kelce, joueur phare du football américain, et surtout de l'autre, la chanteuse Taylor Swift, un mariage qui aura lieu dans la mythique salle du Madison Square Garden, excusez du peu, une cérémonie exceptionnelle en vue. Notre correspondant Gwendal Lavina n'a pas pu résister à aller jeter un petit coup d'œil.
17: Bienvenue à New York, Sean Taylor Swift, pour l'instant la star mondiale, et son futur mari, le sportif Travis Kelce, se font désirer. Devant le Madison Square Garden, il n'y a que des dizaines de camions en train d'être déchargés. Jennifer, originaire du Texas et fan de Taylor Swift, observe tout.
18: Je suis heureuse d'avoir une bonne raison de me réjouir. Là, j'essaie d'apercevoir des éléments sur ce qui va se passer le jour J. J'ai vu des branches et des arbres, donc ce sera fantaisiste.
17: Un dîner avec une centaine d'invités, était prévue ce soir avant une grande fête demain. Catherine a fait un détour avant de se rendre au travail.
19: Toute la ville parle de ça. C'est une bonne idée car elle peut entrer et sortir sans qu'on la voie. C'est une salle historique très connue. Parfait pour elle et Travis.
17: Le mariage de l'année, selon les médias américains, Emma n'est pas invitée mais sans rancune.
19: Je suis super contente parce que j'adore Taylor. Je suis heureuse pour elle et que ça se passe ici. C'est un endroit mythique, elle a les moyens et elle a déjà chanté ici. Elle mérite un super mariage.
17: Un mariage sous haute surveillance, plus de 150 policiers sont mobilisés. Gwendal Lavina, New York, RFI.
20: Et nous aussi, on attend toujours nos cartons d'invitation. Andréane, il est 3h.
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2: Aujourd'hui, on s'intéresse à la version Kids de Splendor. Bonjour Olivier.
3: Bonjour. Donc aujourd'hui, j'ai choisi de vous présenter Splendor Kids, donc un jeu de Catherine et Marc André, illustré par Olivier Danchin. Donc Splendor, à la base, c'est un jeu qui est sorti il y a déjà pas mal d'années, je dirais 6-7 ans de mémoire. Et on est sur un jeu plutôt adulte, petit jeu de plateau, où on va avoir la nécessité de collecter des jetons qui représentent des diamants pour acheter des cartes, ainsi de suite. C'est un jeu qui a très très bien marché, qui a été décliné ensuite en version 2 joueurs. Et comme de plus en plus maintenant, ces jeux qui marchent très bien avec les adultes, comme Carcassonne, Les Aventuriers du Rail, Everdell, on va avoir des variantes pour les enfants, on va dire. Ce qui fait que d'une part, on va avoir des mécaniques qui vont être chouettes pour les enfants. Et puis quand nous, adultes, on joue avec les enfants, on a des jeux qui sont intéressants et qui sont assez sympas à jouer.
2: Splendor Kids est un jeu de stratégie familiale, accessible dès 6 ans. Ce jeu de société est la version enfant du célèbre jeu Splendor et vous propose une mécanique de course où votre mission est de traverser le royaume et atteindre la cour de la reine en premier.
3: Dans Splendor Kids, c'est assez différent, on ne va pas avoir de cartes. Là, cette fois-ci, on va retrouver un grand plateau. Nous, on part de tout en bas. On a toute une série de chemins qui vont passer par des villes et des villages pour arriver au château. Notre objectif, c'est une course, c'est d'être le premier à, en gros, traverser le plateau. Il faut qu'on aille livrer la nourriture, il faut qu'on soit les premiers au royaume. Sur ce plateau, on va voir qu'entre chaque ville, on va avoir des petits fanions qui vont représenter le coût des péages, en fait, en gros, le coût de la route à faire. Donc, on va nous demander des ressources. Et à côté de ce plateau-là, on va avoir le distributeur avec les jetons qui vont représenter
2: les ressources.
3: Donc on va avoir de l'eau, on va avoir des pommes, enfin voilà, en gros c'est tout ce dont on va avoir besoin pour faire notre route, des champignons, etc. Et donc à mon tour de jeu, soit je viens récupérer des jetons ici, de mon choix, soit je dépense les jetons et je fais progresser mon bonhomme sur la route d'un village à un autre. On est un peu sur le même principe que Splendor. Dans Splendor, il fallait qu'on dépense les jetons pour acheter des cartes. Et ces cartes nous permettaient d'acheter d'autres cartes, ainsi de suite. Là, ça a été matérialisé par le fait du plateau. Du coup, c'est un peu plus visuel pour les enfants. Il y a un côté un peu moins abstrait. De même qu'on voit plus facilement son avancement. Il n'y a pas de points à calculer. On voit bien si je suis plutôt au milieu du plateau, si je suis bientôt à la fin, et combien il me reste de villages à parcourir pour aller jusqu'au château, quoi.
2: Alors, tu disais qu'il y avait des petits distributeurs de jetons.
3: Oui, c'est ça. On a ici un petit plateau avec les jetons. Mm-hmm. Chaque joueur a un plateau individuel dans lequel il va venir placer ses jetons. En fait, l'idée, c'est de faciliter toutes les mécaniques qui sont des fois un peu abstraites pour les enfants. C'est-à-dire que, par exemple, on est limité dans le nombre de jetons qu'on peut avoir devant soi. On ne peut pas en avoir plus que 8. Mm-hmm. Si c'est une règle comme ça, juste pour un enfant, ça peut être un peu abstrait de toujours avoir besoin de recompter pour savoir combien de jetons il a. Là, chaque joueur a un petit plateau et on va venir placer il y a 8 emplacements, donc chaque fois que j'ai un jeton, je viens le placer sur un emplacement vide. Donc je vois, c'est très visuel pour les enfants de savoir combien d'emplacements il a encore de disponibles, ou alors est-ce qu'il est plein au niveau de ressources et qu'il va falloir qu'il progresse pour pouvoir dépenser un peu ses ressources et avancer sur le plateau.
2: Ils disent qu'il y a des plateaux modulables aussi.
3: Ouais, c'est ça, c'est-à-dire qu'en fait, ce grand plateau-là, qui représente le parcours à réaliser, ça fait un côté puzzle, donc en fait, on peut faire différents puzzles avec des parties plus ou moins longues et des trajets plus ou moins compliqués.
2: Avec ces plateaux modulaires et ces nombreuses combinaisons, 12 configurations de plateaux possibles, Splendor Kids promet des parties variées et une initiation idéale à la stratégie et à la gestion de ressources.
3: Donc c'est vraiment, vraiment sympa. Ils le mettent à partir de 6 ans, ça fonctionne vraiment bien. Voilà, on va dire à partir de la grande section CP en fonction de l'âge des enfants et de leur habitude de jeu. Ça dure une petite vingtaine de minutes. Et puis c'est chouette aussi pour les adultes, et ça c'est important.
2: Parfait pour jouer en famille, il conserve l'esprit tactique de Splendor tout en étant accessible et ludique pour les plus jeunes.
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1: On vous en parle régulièrement sur nos ondes depuis 2 ans bientôt. Des vivants et des morts, le projet porté par l'association Le Ressort s'est déployé depuis 2 ans à travers des rencontres, des concerts, des conférences, des enregistrements et autres cafés mortels. Il est temps maintenant de dire au revoir à la mort. L'équipe vous donne rendez-vous ce samedi à Payzac pour le grand final.
2: Comme ça fait 2 ans qu'on travaille sur la mort, voilà, avec les vivants sur le territoire, on avait très envie de pouvoir marquer la fin de ce projet, parce que du coup, avec Le Ressort, on travaille sur des cycles de 2 ans sur un thème. Et du coup, on s'est dit, on a envie de finir en beauté, on a envie de finir par un moment festif, et on s'est dit, on va enterrer le projet pour de vrai. Donc, il y aura Agathe, qui est conseillère funéraire, qui sera là pour faire toute la cérémonie funéraire et festive. Et on prépare un banquet pour 200 personnes. Ça sera sur inscription, mais on peut aussi venir avec son pique-nique. Et en fait, il y a une vingtaine d'habitants et habitantes accompagnés par le Tungsten Théâtre qui sont en train de concocter tout un tas de scènes inattendues qui ponctueront ce banquet. Et on accueille aussi la petite fanfare d'occasion de la compagnie Le Plus Petit Espace Possible. Et il y aura aussi Jean-Mi au platine. Voilà, donc il y aura plein de surprises. Je ne vous dis pas tout, mais en tout cas, on sera sur ce magnifique site devant la mairie, à côté du cimetière, avec une très jolie vue à Payzac. Et il y aura plein d'inattendus.
3: Il y aura aussi d'ailleurs le 4 juillet le groupe Babao, qui sera en concert, qu'on aura déjà peut-être vu le 23 mai ou le 7 juin à La Blachère et à Valgorge. Est-ce que tu peux nous dire 2 mots sur ce groupe ?
2: Oui, alors c'est 5 voix, 5 femmes qui ont travaillé tout un répertoire de chansons du monde, de chants polyphoniques qui célèbrent la vie et la mort. On leur a proposé de travailler ce set l'an dernier, elles ont répondu avec beaucoup d'enthousiasme, et là elles ont encore peaufiner, affiner, travailler des nouveaux chants. Et on est très, très heureux, heureuse de les retrouver et de continuer cette aventure avec elles. Et du coup, là, je suis seule derrière ce micro, mais en fait, des vivants et des morts, des vivantes et des mortes, c'est une 60aine de personnes bénévoles et une 40aine de partenaires qui font vraiment toute la richesse de ce projet. C'est assez, assez incroyable et très touchant de voir toutes les personnes qui viennent, qui donnent un petit bout d'eux, du temps.
1: Et vous aussi, venez participer à cette grand-messe païenne et festive. Ça commence à 15h, samedi 4 juillet, avec un spectacle intimiste. Et ça se terminera par un grand banquet. Et si vous souhaitez réserver pour le banquet, ça se passe au numéro suivant et par SMS. C'est le 07... 85, 56, 88, 37. Vous envoyez un SMS en précisant prénom, nom, adresse mail et nombre de places souhaitées pour le banquet. Vous pouvez aussi amener votre pique-nique. On écoute le teaser du podcast Des vivants et des morts, qui est podcast qui est un des résultats de ces 2 années de rencontres.
4: C'est le grand titre de cette histoire, c'est le jour où je suis mort.
5: La mort pour quelqu'un, c'est pas toujours réussi, mais c'est une délivrance.
6: Je me souviens du moment où j'ai posé du sens en fait dessus.
7: J'avais plus de sens, effectivement. J'avais pas envie de mourir. J'ai jamais eu envie de foutre le camp. Je crois que j'ai toujours su que la vie valait la peine d'être vécue, mais je savais pas comment faire là.
8: C'est retombé et ça a fait super mal. Du coup, elle a décidé de se donner la mort parce qu'elle avait l'impression de devenir folle.
9: Donc, ouais, c'est pas trop facile aussi la mort. Voilà.
10: Et je crois que ça nous rend plus forts. Nos morts nous rendent plus forts.
4: Perdre la notion de temps, d'être pris dans une machine infernale, une machine à laver, ça va dans tous les sens et d'un coup, ça s'arrête et c'est bon, c'est ok, on se laisse partir. Et ça va.
11: Chaque corps confié.

77 témoignages susurrés dans le combiné de la confidente. 66 objets et leur histoire déposés dans la gardienne. 437 cartes glissées dans la boîte aux lettres de la salle d'attente postale. 6 voix et récits de personnes côtoyant la mort au quotidien. 25 heures et 37 minutes d'enregistrement audio. Printemps 2026, nous revenons avec les traces de cette aventure. Un livre, un spectacle intimiste, 6 podcasts.

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3: Et bienvenue à l'écoute de votre revue de presse pour l'édition du jeudi 2 juillet sur la radio Info RC. On commence avec l'actualité locale, un article du Dauphiné aujourd'hui autour des législatives en Algérie. La diaspora algérienne tient le seul bureau de vote d'Ardèche à Aubenas, au pôle de service d'Aubenas. Depuis le 27 juin et jusqu'au 2 juillet, les ressortissants algériens sont invités à se prononcer dans le cadre des élections législatives qui ont lieu ce jeudi en Algérie. Ce sont plusieurs membres de la diaspora qui ont décidé de se mobiliser et de tenir ce bureau de vote à Aubenas, avec l'idée également de créer un relais du consulat à l'avenir pour toutes les démarches administratives, puisque à l'heure actuelle, pour les ressortissants algériens, pour toute démarche administrative, il faut se déplacer jusqu'au consulat général d'Algérie, qui est situé à Lyon. En tout cas, pour les élections de ce jour, si vous êtes ressortissant algérien, algérienne et que vous voulez voter, le bureau de vote est ouvert de 8h à 20h ce jeudi au pôle de service à Aubenas. Et puis on passe à la une de la Tribune ce jeudi 2 juillet. Durant 15 jours, une équipe de scientifiques s'attelle à faire parler le lac volcanique d'Issarlès. Le lac volcanique le plus profond de France. Ils vont creuser 25 mètres dans les abîmes du Mare. Dévoilera-t-il ses secrets ? C'est la question qui fait le titre de la une de la Tribune aujourd'hui pour l'édition de cette semaine. Et puis on va en direction d'autres profondeurs avec un article de Mediapart. Des images inédites révèlent l'état très dégradé de bidons radioactifs au fond de l'océan. Jetés à l'eau entre 1950 et 1990, alors que c'était encore autorisé à la vue de tous et engageant de sérieux débats à l'ONU, notamment critiqués par Greenpeace, des fûts de déchets radioactifs se trouvent dans un état avancé de décomposition, selon des images du CNRS. Des radionucléides typiques de l'activité des réacteurs nucléaires y ont été observés à des niveaux supérieurs à ceux attendus. C'est un article à retrouver dans Mediapart ce jeudi 2 juillet, un article de Jade Lingard. On passe à la une du Monde autour de la fin de vie. La loi franchit une étape décisive en France. L'Assemblée nationale a adopté mardi la proposition de loi qui crée un droit à l'aide à mourir. 295 députés ont voté pour, 232 contre, 35 se sont abstenus. Si une majorité nette s'est une nouvelle fois dégagée, l'écart de voix entre les partisans et les opposants s'est réduit au fil des examens. La version entérinée n'est guère différente des copies précédentes et les 5 critères cumulatifs d'accès à l'aide à mourir sont inchangés. Le vote final de la loi, prévu le 15 juillet, devrait consacrer son adoption définitive sans possibilité de l'amender. Et pour terminer cette revue de presse, la une de Libération autour de l'IA. Data centers, la fronde qui monte, vorace en eau et en électricité. Les data centers se multiplient aux États-Unis comme en France. La résistance citoyenne, elle, s'organise. Et c'est la fin de cette revue de presse. On va écouter Femi Kuti et leur morceau One People, One World.

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2: Dans Séquence évasion cette semaine, nous plongeons dans une vallée sauvage, celle de Tine. Une vallée sauvage où se mêlent châtaigneraies centenaires, hameaux perchés et rivières cristallines. Accéder jusqu'au village de Tine se mérite, la route est étroite et sinueuse, mais c'est un spectacle ininterrompu. On longe ici la rivière du même nom, la Tine. Ses eaux sont cristallines et elles abritent une belle biodiversité. Il n'est pas rare d'y observer la truite au coucher du soleil ou le castor dans le courant au petit matin. Le village de Tine, quant à lui, est perché sur son promontoire rocheux d'où il domine toute la vallée. Accessible que par un petit sentier de 500 mètres à travers le maquis, tout ici est fait pour préserver le calme et la sérénité des lieux. Le dédale des ruelles, les toits de lauzes caractéristiques et son église romane du XIIe siècle en font l'un des villages les plus typiques du secteur. Nous vous conseillons vivement d'y faire une petite pause gourmande dans l'une des auberges. Vous y dégusterez quelques spécialités locales comme un kir à la châtaigne ou une excellente glace Terra Delice. L'occasion d'admirer la vue à couper le souffle. Sur les hauteurs du village, une sculpture commémore le passé historique de la vallée. En effet, en 1943, un groupe de résistants, les Maquisards, a été exécuté ainsi que trois agriculteurs innocents suite à une dénonciation. De nombreux sentiers de randonnée passent par le village. Tout est fait ici pour accueillir les promeneurs. Vous y trouverez une auberge et un gîte d'étape. La maison du Gerboul propose également de l'information touristique et met en avant les artisans du secteur. Vous pourrez acheter quelques produits artisanaux. C'est un petit paradis sur terre. Certains disent qu'ici, toute sensation de stress disparaît, que le temps s'arrête. Bref, la vallée de la Tine, il faut y aller.
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2: Bonjour et bienvenue à vous qui nous rejoignez sur Info RC. Merci à tous de suivre les programmes de notre radio associative en milieu scolaire. Nous allons écouter un podcast réalisé par des élèves de seconde 2 du lycée Marcel Gimond. Ce projet est né d'un travail autour des migrations. En géographie, les élèves ont étudié les différents acteurs, les causes et les enjeux des migrations, tout en développant des compétences psychosociales telles que l'écoute, l'empathie et l'expression des émotions. En français, ils ont découvert le film Flea, lu des textes consacrés à l'exil, puis participé à un atelier d'écriture pour imaginer et raconter le parcours singulier d'une personne en migration. Après plusieurs heures d'écriture, ils ont prêté leur voix à ces récits avant de réaliser eux-mêmes le montage sonore. Je vous invite donc à découvrir l'histoire de Chirine, écrite et racontée par Naomi et Marie-Lou.
8: Je m'appelle Chirine, aujourd'hui j'ai 21 ans et je vais vous raconter mon histoire. Tout a commencé l'année de mes 8 ans. Je vivais avec mes parents, mes deux frères et ma grande sœur dans notre maison en Afghanistan. Un jour, des hommes en uniforme sont venus chercher mon père et mon grand frère. Ils se sont dépêchés d'aller faire leurs affaires pendant que maman restait immobile devant l'entrée. Après leur retour, je suis allée vers mon père et je lui ai demandé où est-ce qu'il partait. Je me souviens mot pour mot de ce qu'il m'a répondu. « On va partir pendant un moment, mais je te promets qu'on reviendra », m'avait-il dit avec un faible sourire en me serrant dans ses bras. À l'époque, j'avais cru ses paroles. On est bien naïf à 8 ans. Alors que maintenant, je sais bien qu'il a fait ça pour me rassurer et que lui et mon frère ne reviendront jamais. Je me souviens aussi que ma mère pleurait dans les bras de mon père, et je n'avais pas compris sa réaction, étant donné qu'ils allaient revenir. Après leur départ, ma grande sœur Soraya s'était précipitée vers ma mère, qui s'était effondrée en larmes. Je me rappellerai toujours ce silence qu'avait apporté le départ de nos héros. À ce moment-là, je voulais demander à ma mère ce qui se passait, mais la détresse de l'avoir dans cet état avait stoppé l'envie d'en savoir plus. J'étais là, sans savoir quoi faire à côté de mon petit frère, qui, comme moi, était confus à la suite de cet événement qui avait apporté une atmosphère morose à cette fameuse journée. Le lendemain, ma mère nous avait tous appelés pour nous expliquer que des circonstances nous obligeaient à devoir partir du pays et que pour cela, Soraya et elle allaient devoir travailler pour financer le transport. À ce moment-là, dans un coin de l'Afghanistan, la guerre faisait rage et toutes les personnes opposées au parti étaient traquées puis arrêtées. C'est ce que ma mère nous avait expliqué en tout cas. Elle nous avait dit qu'on devait rester à l'intérieur et ne sortir sous aucun prétexte, pendant que notre sœur et elle allaient travailler non loin de la maison. Je me souviens que ces jours étaient longs et qu'on s'ennuyait dans nos chambres. La maison était silencieuse, plus de rire, plus de vie insouciante, et nous restions là à regarder dehors pour nous distraire. Un jour, après quelques heures passées devant la fenêtre, mon frère et moi avions entendu des voix qui venaient de plus en plus fortes, avant de voir deux policiers courant après un jeune garçon dans les allées du quartier. Les policiers criaient au garçon de s'arrêter, mais celui-ci avait continué sans se retourner. Pas longtemps, du moins, car à peine une seconde plus tard, un fort son avait retenti. Le jeune homme s'était immobilisé net avant de tomber face contre terre. Ce son avait résonné fort et longtemps dans ma tête à ce moment-là, et la vue de ce corps gisant au sol me hante encore. Dans ce moment de précipitation, j'avais caché mon frère, loin de la fenêtre, de peur qu'il nous fasse la même chose. J'étais paralysée par la terreur d'avoir assisté à ça, et je pouvais sentir mon rythme cardiaque s'accélérer. Ma mère et ma sœur sont rentrées en hâte, brisant ma paralysie. Mon frère et moi avons couru vers elles, et je les avais suppliées de me dire ce qu'il venait de se passer, et ce qu'on allait devenir. Pressée, ma mère avait rétorqué brièvement qu'on devait prendre nos affaires et qu'on allait devoir partir pour se mettre à l'abri.
0: Arrivée à la gare, une vingtaine de personnes attendaient. Il était près de 3h du matin. Après que tout le monde soit arrivé, discrètement, les passeurs nous ont expliqué quelle directive nous devions suivre. On devait, bien évidemment, rester silencieux, attendre le signal pour sortir et ils allaient nous déposer avant de passer la frontière turque. Une fois sortis du train, il fallait se disperser pour ne pas attirer l'attention, mais au final, on devait tous se retrouver au même point, un peu plus loin vers l'ouest. Après nous avoir donné ces instructions, ils nous ont fait monter dans le train. Je me souviens qu'à l'intérieur du wagon, plusieurs émotions se reflétaient sur le visage des gens. Certains étaient terrifiés à l'idée de se faire prendre, d'autres étaient excités d'enfin partir de l'Afghanistan, ou encore certains étaient tristes de laisser derrière eux leur famille et leur pays. Pour ma part, j'étais à la fois triste, perplexe et surtout j'avais peur de ce qu'il allait advenir pour nous. Après quelques heures, le trajet semblait bien long. Déjà, à la vue de ce coin où on avait choisi de faire nos besoins, à l'odeur nauséabonde qui s'en dégageait, mais aussi à l'incertitude qui rongeait les esprits. Puis d'un coup, j'ai senti le train ralentir, jusqu'à être immobilisé. En entendant des voix de policiers, on s'est tous tus, terrifiés à l'idée de se faire prendre et qu'ils nous ramènent là-bas. J'entendais certaines personnes pleurer, respirer fort de peur. Les parents rassuraient les enfants comme ils pouvaient malgré leur propre panique. Mon petit frère s'était caché dans les bras de ma mère. Ma sœur, elle, avait sa tête dans ses mains. Je voyais son corps trembler faiblement, signe qu'elle pleurait. Moi, je m'étais recroquevillée en boule, la tête sur les genoux. Des larmes silencieuses coulaient sur mes joues et j'avais plaqué ma main sur ma bouche pour retenir mes hoquets de peur. Quelques minutes plus tard, qui nous ont semblé une éternité, les voix se sont éloignées et le train est reparti. Suite à cet épisode de suspense, toute l'angoisse qui s'était accumulée dans mon estomac est ressortie. En fin d'après-midi, le train s'est arrêté à l'endroit convenu. Une fois à quai, tout le monde s'est dispersé et ma famille et moi avons commencé notre marche jusqu'à la frontière. Il faisait très froid, nous étions épuisés et affamés et le trajet ne semblait jamais se terminer. Je ne sentais plus mes pieds et j'avais si faim. Le vent nous fouettait le visage et même la pluie s'était invitée à un moment. Je serrais fort le bras de Soraya, ma grande sœur, en guise de réconfort. Elle ne pleurait plus, mais ses joues étaient rougies par le froid et le reste des larmes du train. Elle baissa la tête vers moi et, pour la première fois depuis le début du trajet, un sourire apparut sur son visage, discret, mais présent, et cela m'a réchauffé le cœur. Nous avons finalement aperçu les portes de la ville turque après quelques heures. Les passeurs nous avaient indiqué un lieu spécial où se rendre pour être accueillis par les services d'aide aux immigrés. Après être entrés dans la ville, nous nous sommes donc dirigés vers cet endroit. Arrivée là-bas, une dame d'une quarantaine d'années nous a accueillis et emmenés dans une pièce pour nous questionner sur les raisons de notre présence. Elle nous a ensuite accompagnés dans un appartement en campagne où on devait donc vivre et elle nous a également remis des papiers d'identité. Quand on s'est installé, je savais qu'une nouvelle vie se présentait à nous. Pour la première fois depuis le départ de mon père, je me sentais en sécurité. Je pouvais même entendre les oiseaux chanter dehors. Ceci m'a fait réaliser qu'on était enfin dans un lieu paisible. Je me suis précipitée dans les bras de ma mère et à cet instant, je me suis rendu compte à quel point sa chaleur et son odeur m'avaient manqué. Ma sœur et mon petit frère nous ont ensuite rejoints dans ce mouvement émouvant. Ma mère nous a dit que malgré l'espace restreint de cet appartement, cela devrait faire l'affaire jusqu'à ce qu'elle puisse nous offrir une meilleure maison. En entendant le mot « maison », je me suis tout de suite rappelé celle qu'on avait en Afghanistan. Les jours heureux passés dans celle-ci, et bien sûr mon père et mon grand frère qui étaient restés coincés là-bas. Cet appartement nous avait été prêté par les services d'aide, mais nous devions le laisser un jour. Pendant des années, nous avons pu économiser de l'argent grâce à ma mère et à ma grande sœur, tandis que mon frère et moi avons pu aller à l'école. On a vécu comme ça pendant une dizaine d'années, avant que ma mère achète enfin une maison.
8: Je me souviendrai toujours du jour de l'emménagement dans notre nouvelle maison. Elle ressemble d'ailleurs beaucoup à celle qu'on avait en Afghanistan, avec son grand jardin, la lumière du soleil se reflétant sur les vitres, l'ambiance chaleureuse qui me rappelait les bons temps passés tous ensemble. Ma première visite, en centre-ville aussi, a été inoubliable. Une fête se déroulait à ce moment-là. Les ruelles étaient animées de rires, de discussions enthousiastes, de couleurs vives et de musique entraînante venant des différents bars et restaurants. Cela m'a rappelé un jour en particulier en Afghanistan. C'était une belle journée d'été et j'étais partie sur la grande place de la ville avec mon père et mon grand frère. Arrivé là-bas, on pouvait voir de nombreux étals de nourriture qui dégageaient des odeurs alléchantes. Les différents fruits m'avaient tellement donné envie que mon père avait fini par m'en acheter. J'étais donc en train de manger une bonne grenade sur les épaules de mon grand frère. En levant la tête, on pouvait apercevoir quelques cerfs-volants aux couleurs vives voler dans le ciel. Et au milieu de la place, plusieurs personnes dansaient au rythme de la musique, jouées par un petit groupe d'hommes et femmes avec des instruments. Moi aussi j'avais eu envie de danser, et j'avais donc sauté des épaules de mon frère et couru rejoindre la joyeuse foule. Mon père m'avait vite retrouvée. Je n'oublierai jamais à quel point il riait et semblait si heureux à cet instant. Je riais avec lui tout en continuant de danser. Moi aussi, j'étais heureuse. Mon père avait toujours été quelqu'un qui souriait beaucoup et cette bonne humeur se répandait sur les gens qu'il croisait. Il apportait de la joie à notre vie. Mais il était parti désormais, emmené par la guerre. Je donnerais tout pour le revoir au moins une fois. Oh, comme j'aimerais revoir une dernière fois ce sourire qui comptait tant. Et là, ce temps-là est révolu. Mais je suis reconnaissante, bien évidemment, envers ma mère et ma grande sœur Soraya, qui ont tout fait pour nous offrir une meilleure vie que celle qu'on aurait eue en restant en Afghanistan. Aujourd'hui, ma mère vit toujours dans notre maison à la campagne. Elle continue de travailler pendant que mon frère est au lycée. Ma sœur, quant à elle, a pu faire ses études de rêve, être médecin. Et moi, je vais bientôt passer le concours pour devenir professeur d'histoire. Donc voici mon podcast sur mon enfance. J'espère que ça vous fera réaliser que chaque instant de la vie est précieux et qu'il ne faut pas oublier de dire aux gens qu'on les aime. Voilà, merci de m'avoir écouté.
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4: Saluté Omnes, bonjour à tous. Bienvenue dans l'Instant Mytho, votre émission consacrée aux mythes et légendes de l'Antiquité et présentée par les élèves latinistes de 4e du Collège La Ségalière. Odier, aujourd'hui, le sujet de l'émission est Hermès et son histoire, racontée par Lou.

Hermès est le nom grec de Mercure. Il est le dieu du commerce, des voyageurs et des voleurs. C'est le messager des dieux, grâce à ses sandales ailées, les talaria, qui lui permettent de se rendre où il veut à une vitesse folle. Il escorte les morts jusqu'en enfer. Il est le fils de Zeus, Jupiter et de Maïa, une de ses maîtresses. Le bouquetin et le coq sont les animaux qui lui sont attribués. Le jeune Hermès Mercure se signale dès sa naissance par un esprit ingénieux et rusé. Son premier exploit consiste à inventer une lyre à partir d'une carapace de tortue. Ensuite, il vole le troupeau de vaches d'Apollon, son demi-frère, en les faisant aller à reculons et en effaçant leurs traces avec des feuillages pour ne pas laisser d'empreintes. Zeus, Jupiter, doit se mêler du conflit entre les deux demi-frères pour le résoudre. Hermès, Mercure, pour se faire pardonner, offre à Apollon sa lyre carapace de tortue. En retour, Apollon lui offre son bâton qui lui permet de diriger son troupeau.

Un jour, Mercure voit deux serpents en train de se battre. Il les sépare grâce à son bâton. Les serpents s'enroulent autour de son bâton qui devient le caducé. Attention, il ne faut pas confondre le caducé d'Hermès Mercure avec celui d'Esculape, dieu de la médecine et symbole médical, ou avec la coupe d'Hygie, déesse de la santé que l'on retrouve sur les enseignes des pharmacies par exemple.

0: Gracias vobis agimus. Je vous remercie de m'avoir écouté. On se retrouve pour un autre épisode de l'Instant Mytho, de vos élèves latinistes de 4e du Collège La Ségalière. Salut, au revoir.
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3: Et bienvenue à l'écoute de votre revue de presse pour l'édition du jeudi 2 juillet sur la radio Info RC. On commence avec l'actualité locale, un article du Dauphiné aujourd'hui autour des législatives en Algérie. La diaspora algérienne tient le seul bureau de vote d'Ardèche à Aubenas, au pôle de service d'Aubenas. Depuis le 27 juin et jusqu'au 2 juillet, les ressortissants algériens sont invités à se prononcer dans le cadre des élections législatives qui ont lieu ce jeudi en Algérie. Ce sont plusieurs membres de la diaspora qui ont décidé de se mobiliser et de tenir ce bureau de vote à Aubenas, avec l'idée également de créer un relais du consulat à l'avenir pour toutes les démarches administratives, puisque à l'heure actuelle, pour les ressortissants algériens, pour toute démarche administrative, il faut se déplacer jusqu'au consulat général d'Algérie, qui est situé à Lyon. En tout cas, pour les élections de ce jour, si vous êtes ressortissant algérien, algérienne et que vous voulez voter, le bureau de vote est ouvert de 8h à 20h ce jeudi au pôle de service à Aubenas. Et puis on passe à la une de la Tribune ce jeudi 2 juillet. Durant 15 jours, une équipe de scientifiques s'attelle à faire parler le lac volcanique d'Issarlès. Le lac volcanique le plus profond de France. Ils vont creuser 25 mètres dans les abîmes du Mar. Dévoilera-t-il ses secrets ? C'est la question qui fait le titre de la une de la Tribune aujourd'hui pour l'édition de cette semaine. Et puis on va en direction d'autres profondeurs avec un article de Mediapart. Des images inédites révèlent l'état très dégradé de bidons radioactifs au fond de l'océan. Jetés à l'eau entre 1950 et 1990, alors que c'était encore autorisé à la vue de tous et engageant de sérieux débats à l'ONU, notamment critiqués par Greenpeace, des fûts de déchets radioactifs se trouvent dans un état avancé de décomposition, selon des images du CNRS. Des radionucléides typiques de l'activité des réacteurs nucléaires y ont été observés à des niveaux supérieurs à ceux attendus. C'est un article à retrouver dans Mediapart ce jeudi 2 juillet, un article de Jade Lingard. On passe à la une du Monde autour de la fin de vie. La loi franchit une étape décisive en France. L'Assemblée nationale a adopté mardi la proposition de loi qui crée un droit à l'aide à mourir. 295 députés ont voté pour, 232 contre, 35 se sont abstenus. Si une majorité nette s'est une nouvelle fois dégagée, l'écart de voix entre les partisans et les opposants s'est réduit au fil des examens. La version entérinée n'est guère différente des copies précédentes et les 5 critères cumulatifs d'accès à l'aide à mourir sont inchangés. Le vote final de la loi, prévu le 15 juillet, devrait consacrer son adoption définitive sans possibilité de l'amender. Et pour terminer cette revue de presse, la une de Libération autour de l'IA. Data centers, la fronde qui monte, vorace en eau et en électricité. Les data centers se multiplient aux États-Unis comme en France. La résistance citoyenne, elle, s'organise. Et c'est la fin de cette revue de presse. On va écouter Femi Kuti et leur morceau One People, One World.

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2: Vendredi, on se donne rendez-vous à 17h, place de l'église Saint-Jean-le-Centenier pour la deuxième soirée Ripaille et Culture. Une soirée festive organisée par le Tungsten Théâtre, avec au programme du cirque, du théâtre, une fanfare et un repas paysan proposé par la ferme des cochons nomades. 17h donc, ouverture de la soirée, et puis à 19h, Zèle d'Obus, un spectacle tout public. Un moustique obstiné et taquin va entraîner un vagabond à prendre de la hauteur, à décoller, puis chevaucher un monocycle pour créer de hautes figures aériennes. Cette chasse aux moustiques sera rocambolesque, burlesque et semée de chutes, de cascades et de rebondissements, faisant du monocycle un pégase et du vagabond un cavalier qui surgit hors de l'ennui. Obus, ce vagabond interprété par Benoît Sharpe, nous transporte dans un monde poétique et lunaire.

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1: Les ailes d'Obus, spectacle tout public à découvrir donc à 19h vendredi 3 juillet dans le cadre de la soirée Ripaille et Culture. Un spectacle suivi d'un repas paysan servi, on le disait, par la ferme des cochons nomades qui est elle aussi basée à Saint-Jean-le-Centenier. Et puis à 21h, la soirée continue avec une deuxième proposition culturelle, le spectacle du Tungsten Théâtre intitulé Angle mort. Il est visible à partir de 8 ans. Serions-nous capables d'envisager la mort comme une dimension nécessaire à notre existence et à lui consacrer un peu d'attention?
2: Dites, est-ce qu'on pourrait entrer en dialogue, vous et moi?
3: Je peux avoir peur de vieillir, d'être délabré, etc. Mais la mort en soi...
4: T'as envie qu'il meure ?
3: C'est... Non, j'ai pas peur de la mort.
5: Jeanne, je pensais jamais à la mort. Elle influençait ni ma vie, ni mes choix, ni mes pensées.
2: Mais oui, voilà, à cause de ça, la pensée, la conscience de...
5: À la mort de mon père, j'ai commencé à y penser souvent. Très souvent même. Faut dire que j'étais la prochaine sur la liste.
2: Mais aussi on me désire, beaucoup me désire.
5: Je m'en vais parce que les secondes sont trop longues quand elles ne servent à rien.
6: Ça, tu vois, je sens en fait que quand j'en parle, mon état physique il change. Hein, tu vois, genre j'ai comme un peu genre le

0: jeune fille. Quand sa mère a vu les cendres de son père, elle a dit oh, « Il a toujours son joli petit teint gris. »
1: Des danses de corps qui calanchent, des chuchotements, des cris dans le tumulte des voix humaines, des tragédies dentelées de tendresse et de dérision. C'est Angle Mort, le spectacle du Tungsten Théâtre que vous pouvez découvrir vendredi 3 juillet à 21h sur la place de l'église de Saint-Jean-le-Centenier dans le cadre de la soirée Ripaille et Culture. Une soirée qui se terminera en beauté avec un concert de groove, fanfare, funk. Fanfare funky de 8 musiciens chauffés à blanc, prêts à en découdre avec la rue. Venez à la rencontre de ce collectif endiablé pour vous déhancher sur le dance floor. Cuivre, percussion, banjo, ils revisitaient leur sauce cuivrée, saturée et festive des morceaux d'ici ou d'ailleurs. On les écoute dans un instant. La soirée Ripaille et Culture numéro 2, c'est vendredi 3 juillet dès 17h sur la place de l'église de Saint-Jean-le-Centenier. Pour les spectacles, le plein tarif pour la soirée complète est à 10€, le tarif enfant à 6€, et si vous souhaitez manger ce délicieux repas paysan, c'est 12€ et c'est sur réservation au numéro suivant 06 35 14 01 98 06 35 14 01 98. On écoute Groove.

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2: Les professionnels de santé du territoire organisent pour la deuxième fois une session de formation au premier secours en santé mentale. Cette formation permet d'acquérir les connaissances et les réflexes essentiels pour reconnaître, écouter et orienter une personne en difficulté physique. Ça se passera lundi 14 et mardi 15 septembre à l'espace Combeguerre à Aubenas, anciennement ASA, de 9h à 17h. Une démarche qui s'inscrit dans la volonté de renforcer l'accompagnement et la prévention en santé mentale sur notre territoire. Il faut s'inscrire, il y a seulement 12 places ouvertes par session et je crois que c'est déjà un peu rempli. Pour en savoir plus et vous inscrire, c'est au contact suivant 04 86 84 00 68. Je vous redonne le numéro dans un instant. L'adresse mail, c'est contact@ifsemformalis.fr. contact@ifsemformalis.fr. Et le numéro de téléphone, je vous le redonne donc, c'est le 04 86 84 0068. Les premiers secours en santé mentale constituent l'aide qui est apportée à une personne qui subit le début d'un trouble de santé mentale, une détérioration d'un trouble de santé mentale ou qui est dans une phase de crise. Les premiers secours sont donnés jusqu'à ce qu'une aide professionnelle puisse être apportée ou jusqu'à ce que la crise soit résolue. Ils sont l'équivalent en santé mentale des gestes de premier secours qui, eux, apportent une aide physique à la personne en difficulté. Je le rappelle, la formation a lieu les lundis 14 et mardi 15 septembre à l'espace Combeguerre à Aubenas. Et si vous souhaitez en savoir plus, vous pouvez vous tourner vers la CPTS à l'Aube Santé.

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2: 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On écoute Run Run de Kid Francescoli, un feat avec Julietta.

0: Vous venez d'entendre Run Run, un feat entre Kid Francescoli et Giulietta.
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0: C'est fini la fête du cinéma au cinéma Le Navire, donc on reprend des séances avec des prix habituels. Les films à voir ce jeudi 2 juillet, parmi les films jeunes publics, des mignons et des monstres à voir ce soir. Supergirl, là on passe à un film plutôt tout public, c'est à voir en version originale sous-titrée ce soir à 20h45. La bataille de Gaulle, J'écris ton nom, est également un film à retrouver au cinéma Le Navire, Les Caprices de l'Enfant Roi, Scary Movie, interdit aux moins de 12 ans, attention, ça fait peur. Et puis, parmi les films d'art et d'essai, D'un monde à l'autre, ou encore Jim Queen, le film d'animation comique qui nous place au cœur de la scène gay parisienne, réalisé par Marc Nguyen et Nathan. Et enfin, parmi les films à voir au navire en ce moment, vous pouvez retrouver Une année italienne, la comédie dramatique de Laura Samani qui nous présente une jeune Suédoise de 17 ans qui emménage à Trieste et son parcours pour cette année de terminale. Et puis, parmi les films à voir avec la Maison de l'Image, puisque ça y est, les projections plein air ont commencé, et bien demain, vendredi 3 juillet, à la Chapelle sous Aubenas, sur la place Antoine Durour, vous pourrez voir le film Juste une illusion, à la tombée de la nuit. Ou encore samedi 15 juillet, le film L'avenue de l'avenir, à Vallon-Pont-d'Arc, au collège Henri Ageron.
2: Vous êtes tous les descendants d'une femme née en 1873, Adèle Meunier, née Vermillard.
3: Je sais pas, Florence, on est quand même une famille que je connais même pas, c'est bizarre, non ?
0: L'avenue de l'avenir, c'est un film français coécrit et réalisé par Cédric Lapiche, sorti en 2025. Comédie dramatique à mi-chemin entre chronique familiale et voyage temporel, le film a été présenté hors compétition au Festival de Cannes en 2025.
2: La maison est restée fermée depuis 1944.
3: Elles ont vraiment un mystère, ces photos. On se demande c'était quoi leur vie.
4: Je veux aller à Paris, Gaspard. J'ai besoin de savoir qui est ma maman.
5: Tu l'as pas vue depuis combien de temps, ta mère ?
4: 20 ans. Pourquoi vous voulez quitter le Havre ?
6: Bah, tout se passe à Paris maintenant.
0: Le film L'avenue de l'avenir commence en 2025. Plusieurs membres d'une même famille héritent d'une vieille masure abandonnée en Normandie. Quatre cousins éloignés, Seb, Guy, Céline et Abdelkarim, vont alors s'intéresser à une certaine Adèle, qui est passée dans cette maison à la fin du 19e siècle. Par l'intermédiaire de rêves, ils se connectent à la mémoire de leur aïeul et vont reconstituer son histoire avec l'aide des lettres et des photos qu'elle a laissées.
4: Je me suis fait blague par Victor Hugo.
7: J'ai un peu l'impression de découvrir ma famille. Une vraie famille. Ne bouge pas.
3: En découvrant des choses sur eux, on découvre aussi un peu de choses sur nous.
7: Vous faites quoi ? On se réveille ?
0: L'avenue de l'avenir, c'est à retrouver en projection plein air, projetée par la Maison de l'Image à Vallon-Pont-d'Arc, devant le collège Henri Ageron, samedi 4 juillet à 22h. Et pour continuer autour de la question de la famille, on écoute Pyjama et son morceau « Family ».

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1: La percussionniste et compositrice Lucie Antunes s'engage volontiers dans des expériences hors normes, comme sa symphonie pour 100 batteries. Après la sortie de son excellent deuxième album, Carnaval, en 2023, elle a éprouvé le besoin de prendre de la distance. Et elle est finalement revenue à la musique via la danse, quand la chorégraphe Mathilde Monnier lui a proposé de concevoir avec elle une création destinée notamment au Festival d'Avignon. Ensemble, elles se sont focalisées sur les états de conscience modifiés et la place du silence dans le monde moderne. Ce projet artistique commun a engendré à la fois un spectacle et un disque, tous deux intitulés « Silence ». Et « Silence », c'est notre album de la semaine sur le 88.6. On y retrouve plusieurs artistes complices de Lucie Antunes, comme Wolfgang Tillmann, dans le morceau « In a Smile ». Et ça, c'est maintenant sur la radio Info RC.

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1: Merci de rester avec nous à l'écoute de RFI. Il est midi à Paris, 10h en temps universel. Le journal tout de suite avec vous, Gilles Moreau. Gilles, bonjour.
2: Bonjour Caroline, bonjour à tous. Dans l'actualité, avec 17 morts et plus de 80 blessés, le bilan des dernières attaques russes sur Kiev s'alourdit. Selon son maire, la capitale ukrainienne vient de connaître la vague d'attaques la plus massive depuis le début de l'invasion russe en 2022. Le bilan s'aggrave aussi au Venezuela, 8 jours après le double tremblement de terre. Actuellement, des centaines de sauveteurs tentent d'extraire un homme coincé depuis 8 jours dans les décombres. En France, alors qu'un nouvel épisode caniculaire se profile, le Premier ministre préside à Marseille une nouvelle réunion interministérielle de crise. Avec la sécheresse, le sud de la France est frappé d'un risque très élevé d'incendie. À la Coupe du Monde de football, immense déception de la RDC et du Sénégal, éliminés tous les deux après avoir frôlé l'exploit. Un deuil national une semaine commence au Venezuela en hommage aux victimes et sur décision de la présidente par intérim Delcy Rodriguez. Le dernier bilan du double séisme du 24 juin s'établit à près de 2300 morts, 11 000 blessés et des dizaines de milliers de disparus. 8 jours après, trouver des victimes encore en vie dans les décombres relève du miracle. Alors qu'il est, les sauveteurs essaient d'extraire un homme coincé depuis 8 jours sous les gravats. Outre la semaine de deuil national, Delcy Rodriguez a aussi promis une réponse rapide du gouvernement vénézuélien pour aider les sinistrés. Comment la population reçoit-elle ce message? Mélissa Barra, vous êtes sur place pour RFI avec Jade El Khoury.
3: Alors que cette période de deuil national vise à souder le pays dans la douleur, dans la résilience, au-delà des clivages politiques, beaucoup y voient une manière de noyer le poisson. Nous l'avons vu ces derniers jours, les autorités ont été dépassées par les événements, incapables de mener efficacement les opérations de secours ou de loger les sinistrés. Le relogement, c'est précisément l'un des points les plus critiqués. Il y a 50 centres d'accueil, mais pas la capacité d'héberger 12 000 déplacés. De très nombreuses familles se retrouvent à dormir dans des parcs ou sur des ronds-points, sous des tentes ou directement exposées aux intempéries. Lundi, un violent orage a frappé la région. Delcy Rodriguez a annoncé la création d'une commission présidentielle pour accélérer la réhabilitation puis la reconstruction des habitations. Mais un photographe nous le disait encore tout à l'heure, il y a des zones de La Guaira à l'intérieur des terres que les secours n'ont même pas encore atteintes. Alors quand le gouvernement annonce avoir, je cite, ordonné de passer à la vitesse supérieure, les habitants s'interrogent, d'autant plus que toute la réponse humanitaire repose en ce moment sur l'aide internationale et la solidarité.
2: Mélissa Barra, envoyée spéciale de RFI au Venezuela avec les moyens techniques de Jade El Khoury. C'est son maire Vitali Klitschko qui l'affirme. Kiev, la capitale ukrainienne, vient de connaître l'attaque russe la plus massive depuis le début de l'invasion 2022. Les tirs de missiles et de drones lancés tôt ce matin ont fait, selon un bilan provisoire, 17 morts et plus de 80 blessés. Des étages entiers de bâtiments résidentiels ont été détruits. Le président Zelensky a réagi en réclamant plus de soutien des alliés de l'Ukraine pour sa défense antiaérienne. En particulier, il réclame une licence américaine pour pouvoir produire les missiles Patriot. Parallèlement, la Russie poursuit sa politique de rupture avec ses voisins européens. Elle vient de fermer 7 postes frontières ferroviaires avec la Finlande, l'Estonie et la Lettonie. Cette fermeture, intervenue sans explication officielle, bloque le transport de marchandises. Le Kremlin chercherait avant tout à accentuer sa pression économique sur l'Union européenne. Sofia Katsenkova et Abla Junaidi.
1: Justification, aucun calendrier de réouverture. Moscou fait régner le flou sur cette fermeture de 7 postes frontières ferroviaires. 5 sont situés à la frontière finlandaise, 1 en Estonie et 1 en Lettonie. Pour Arkady Moshes, directeur de programme pour la Russie et l'Europe de l'Est à l'Institut finlandais des affaires internationales, cette décision s'inscrit dans une stratégie plus large de rupture des échanges avec les pays européens.
4: Je pense qu'il s'agit là d'un facteur supplémentaire dans le processus visant à rompre les liens économiques entre la Russie et les pays européens. Et cela s'inscrit probablement dans le cadre des pressions économiques que la Russie exerce sur la Finlande et sur les pays baltes.
1: Les engrais azotés, dont la Russie est le premier exportateur au monde, pourraient être au cœur de cette décision, selon le chercheur.
4: Je pense que la raison doit être très pragmatique et économique. Et la seule raison que je vois, c'est que la Russie n'est plus intéressée par l'exportation d'engrais vers ces pays, ni peut-être via ces pays.
1: Pour Arkady Moshes, cette fermeture relève aussi d'une logique de représailles face aux sanctions européennes qui accablent l'économie russe. Une manière pour Moscou de reprendre l'initiative en jouant sa dernière carte.
2: Au Moyen-Orient, les médiateurs Qatar et Pakistan annoncent que les négociations entre Iraniens et Américains, que ces négociations reprendront dans les plus brefs délais après les funérailles samedi prochain de l'ayatollah Ali Khamenei. Ces pourparlers indirects concernent en particulier le dossier du nucléaire iranien et aussi ce que Téhéran attend par-dessus tout, la fin ou à tout le moins l'allègement d'un certain nombre de sanctions. Nicolas Falaise.
5: Le Qatar, l'un des pays médiateurs, a la main sur plusieurs milliards de dollars d'avoirs iraniens gelés. Une partie des sommes que Téhéran espère recevoir en échange de concessions sur son programme nucléaire. Selon le chercheur Clément Terme, spécialiste de l'Iran, c'est l'un des nœuds les plus complexes de la négociation entre les États-Unis et la République islamique.
6: Il s'agit d'obtenir le dégel de ces fonds sans condition. C'est ça l'objectif de la République islamique. Et du point de vue américain, l'objectif, c'est de maintenir les prix du pétrole bas jusqu'au mid-terms, en reportant au plus tard possible le dégel des fonds pour ne pas avoir à faire face au Congrès, puisque certains des soutiens du président Trump ne sont pas favorables à ce dégel des avoirs iraniens. Donc, des deux côtés, il s'agit de gérer les contraintes politiques internes.
5: Aux États-Unis comme en Israël, les partisans de la manière forte contre l'Iran n'avaient pas digéré l'accord nucléaire de 2015, car à l'époque, il avait permis à Téhéran de bénéficier de la levée des sanctions. Asphyxiée économiquement, la République islamique a aujourd'hui un besoin urgent de rentrée d'argent, mais seul un nouvel accord nucléaire permettra le dégel des sommes bloquées dans des banques étrangères.
2: Et l'Iran précise qu'il utilisera une partie de ses avoirs gelés au Qatar pour acquérir des produits dont il a besoin. Midi 7 ici à Paris, dans l'actualité économique, une amende record confirmée en Europe pour Google. La Cour de justice de l'Union européenne a rejeté l'appel du géant du numérique contre l'amende de plus de 4 milliards d'euros infligée par Bruxelles. C'était en 2018. Google a été condamné pour abus de position dominante dans l'écosystème des téléphones mobiles, en particulier le système d'exploitation Android. En France, alors qu'un nouvel épisode caniculaire se profile, le Premier ministre Sébastien Lecornu préside aujourd'hui à Marseille une nouvelle réunion interministérielle de crise. De son côté, le groupe écologiste à l'Assemblée nationale dénonce, je cite, « l'impréparation du gouvernement face à cette canicule ». Et les écologistes entendent déposer une motion de censure dans l'espoir de faire tomber ce gouvernement. Selon une députée, la motion sera déposée cette semaine pour être examinée la semaine prochaine. Dans les couloirs de l'Assemblée, certains élus dénoncent, je cite, « une manœuvre politicienne ». Sur place pour RFI, Victorien Villaume.
7: Dans une période assez peu porteuse pour les écologistes, fronde interne contre la secrétaire nationale, projet de primaire qui semble voué à l'échec, la canicule leur a redonné de la visibilité. Mais cette motion de censure découle d'une démarche très politicienne, dénonce la porte-parole du gouvernement Maud Bréjon. Le député du Bloc central Frédéric Valletoux est sur la même ligne.
8: Ça n'a aucun sens, on ne va pas renverser les gouvernements parce que pendant 10-15 ans, on a pris du retard dans l'ajustement de notre société à ces épisodes-là.
7: Concrètement, pour que Sébastien Lecornu tombe, il faudrait qu'en plus des écolos et de LFI, le RN et le PS votent la censure, ce qui semble bien mal embarqué. La députée socialiste Estelle Mercier.
9: Ce qu'on voit comme signal le groupe écologiste, à mon avis, a beaucoup de sens. Pour autant, je ne suis pas sûre que l'outil motion de censure soit le meilleur outil actuel.
7: Les écologistes se défendent de tout calcul politique et parlent de l'incompétence du gouvernement. Sandrine Rousseau.
10: Quand on a été à ce point-là absent d'un épisode où tous les Français, je ne crois pas qu'il y ait un seul Français qui n'a pas souffert de cet épisode de canicule. La responsabilité d'un gouvernement peut être engagée.
7: Mais le bien fondé de cette démarche fait débat, y compris dans les rangs des Verts. Je ne suis pas favorable aux motions de censure paresseuses, confie une élue du parti de Marine Tondelier.
2: Reportage de Victorien Villaume du service politique. Enfin, un coup d'œil au match du jour à la Coupe du Monde de football. Trois matchs pour le compte des 16e de finale, toujours. Espagne-Autriche et la nuit prochaine, Portugal-Croatie. Enfin, Suisse-Algérie. Les derniers matchs ont été marqués par l'immense déception des sélections africaines et de leurs supporters. La RDC et le Sénégal éliminés respectivement par l'Angleterre et par la Belgique après avoir été tout près de l'exploit. Voilà, et tout de suite, 8 milliards de voisins avec vous. Emmanuel Bastide, bonjour.
11: Bonjour Gilles Moreau, prochain journal dans 50 minutes. Et chez 8 milliards de voisins, nous parlons éducation comme chaque semaine. Comment faire face à la violence scolaire à Mayotte?
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2: Et c'est maintenant l'heure de votre agenda quotidien et culturel sur le 88.6 pour l'édition du jeudi 2 juillet. Rendez-vous ce soir à l'espace Combeguerre, l'EVS, l'espace de vie sociale des Oliviers, qui se situe à la place de l'ancien centre social ASA. C'est un temps convivial de fin d'année et l'élection du conseil de développement qui est prévue ce soir à 18h à l'espace Combeguerre. Vous pouvez venir échanger avec l'équipe de l'EVS, participer ou même voter et vous présenter. Le conseil de développement est composé de 15 membres et suppléants, 7 habitants ou habitantes, 2 associations et 5 élus du conseil d'administration du CCAS. Son rôle est de contribuer au bon fonctionnement de l'EVS et de son développement, d'être à l'écoute des habitants et des habitantes et de proposer des orientations et des axes de travail. Vous pouvez aussi venir profiter d'un repas partagé et d'un moment convivial. Ça se passe ce soir à 18h à l'espace de vie sociale Combeguerre au 18 avenue de Sierre à Aubenas dans le quartier des Oliviers. Et puis si vous avez plutôt envie de faire la fête ce jeudi 2 juillet, vous pouvez aussi aller dès 18h30 au centre socio-culturel au Fil de l'eau. C'est le centre social du quartier de Pont-d'Aubenas. C'est l'ouverture des quartiers d'été ce soir. Un moment festif, une soirée avec DJ Fauzi. Les festivités seront lancées dès 18h30 à Pont-d'Aubenas. Demain, vendredi 3 juillet, à partir de 18h30, la ludothèque prendra place sur l'agora du Champ de Mars. Vous pouvez aussi ramener votre pique-nique pour le partager pour un moment convivial. Ce sont les moments de médiation sociale proposés par la ville d'Aubenas. Beaucoup d'autres sont prévus et on vous en parle chaque semaine sur le 88.6. Vendredi, demain, dès 17h, rendez-vous à Saint-Jean-de-le-Centenier, sur la place de l'église. Une soirée festive organisée par le Tungsten Théâtre, avec du cirque, du théâtre, une fanfare et un repas paysan. Un joli programme pour fêter les vacances. L'ouverture de la soirée, comme je disais, sera à 17h. Et puis, à 19h, vous retrouverez Zelle d'Obus, un spectacle tout public qui va nous mettre dans la peau d'un vagabond face à un moustique obstiné et taquin, qui va l'entraîner à prendre de la hauteur, à décoller, puis à chevaucher un monocycle pour créer de hautes figures aériennes. Cette chasse aux moustiques sera interprétée par Benoît Sharpe et elle va vous transporter dans ce spectacle burlesque musical où Benoît danse sur sa monture et enchaîne les figures avec de véritables prouesses techniques. Il se joue des limites, il en profite pour voler. Qui aurait cru qu'une chasse aux moustiques aurait pu l'entraîner aussi loin? À 20h, un repas paysan servi par la ferme des cochons nomades, ferme qui est située à Saint-Jean-le-Centenier, c'est là-bas que se déroule toute la soirée. Et puis à 21h, Angle mort, un spectacle à partir de 8 ans, un spectacle du Tungsten Théâtre qui vous amène à envisager la mort comme peut-être une dimension nécessaire à notre existence en lui consacrant un peu d'attention, en tout cas en posant des questions. Angle mort offre un regard décalé, poétique sur la question de la mort. La mort, elle s'invite dans ce spectacle sous la forme d'un personnage, elle se confronte aux paroles brutes d'hommes et de femmes ordinaires. Ce sont des danses de corps, des chuchotements, des cris qui vont venir dans le tumulte des voix humaines, venir dessiner des tragédies dentelées de tendresse et de dérision. Ce sont les mots du Tungsten Théâtre qui propose ce spectacle Angle mort à 21h à Saint-Jean-le-Centenier, vendredi, un spectacle à voir à partir de 8 ans. La soirée se termine avec une fanfare funk, c'est Groove ou Groove, pour finir la nuit en beauté. Une fanfare funky de 8 musiciens. Venez à la rencontre de ce collectif endiablé pour vous déhancher sur le dance floor. Les cuivres, les percussions et le banjo de fanfare groove vont vous faire swinguer. Un large répertoire de musique swing, lindy hop et charleston va vous enchanter ce soir-là. Pour toute la soirée, ça coûte 10 euros en plein tarif, 6 euros pour les enfants. Et puis, si vous voulez pouvoir manger le repas paysan, eh bien ça coûte 12 euros supplémentaires. Attention, pour le repas paysan, c'est sur réservation auprès du Tungsten Théâtre. Et décidément, la mort s'invite à table ce week-end, puisque samedi 4 juillet, c'est le grand final du projet Des Vivants et des Morts qui a été chapeauté par l'association Le Ressort depuis 2 ans. Ça se passe à Paysac samedi. Après 2 intenses années passées aux côtés de la mort et des vivants du territoire, nous sommes bien décidés à enterrer le projet en grande pompe, avec joie et humour. Ça, c'est les mots de Julie de l'association Le Ressort. Ce grand final aura lieu le samedi 4 juillet dans le somptueux cadre de Paysac. Dès 15h, vous pouvez rendre visite à la gardienne et à son complice, qui, pour l'occasion, installent leur caravane dans un coin ombragé. Et aussi, vous pourrez venir participer à un atelier animé par Thanatosphère pour créer le dessus d'un cercueil en matière végétale, customiser un cercueil en carton, visiter un corbillard, vous désaltérer et croquer dans un gâteau. À 17h30, tendez l'oreille, ce sont les chants polyphoniques, mortels et vivants de Babaou qui vont venir dans la fraîcheur de l'église de Paysac. Et puis à partir de 18h, on ouvre la voile sur la cérémonie, mise en bière, oraison funèbre sous le tilleul, apéro en fanfare, repas truffé de scènes inattendues et encore bien d'autres surprises. Pour venir, c'est gratuit, en entrée libre, seulement il y a un banquet, alors pour le banquet il faut réserver. Et puis vous pouvez aussi venir avec votre propre pique-nique si vous avez envie de déguster en bonne compagnie. En tout cas, c'est de 15h à minuit, ce samedi 4 juillet à Paysac. Le projet Des Vivants et des Morts de l'association Le Ressort s'enterre. Et c'est la fin de cet agenda qu'on va enterré aussi en musique. Ce week-end du 3 au 5 juillet, si vous êtes prêt à faire des bornes, vous pouvez aller jusqu'à Diolfi pour le festival Oasis Bizarre, un festival de musique et d'art nomade dans lequel vous retrouverez notamment l'Indigo, Violon Barbare, Meralpola, Lovana, Melina, Lei, La Frappe, la Compagnie d'Anka, encore beaucoup d'autres propositions et surtout en tête d'affiche, Soumti. Alors on écoute maintenant un peu de reggae avec le morceau Fly My Bird de Soumti.

0: C'était Soumti sur le 88.6. L'artiste écossaise et indienne est à retrouver samedi 4 juillet à l'occasion du festival Oasis Bizarre à Djolfi.
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0: 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Allez, on va l'écouter tout de suite sur le 88.6 avec son morceau Les Petits Papiers. Les

0: C'était HK, non pas HK et les saltimbanques, mais ici HK et les déserteurs. HK est à retrouver le vendredi 10 juillet à Entraigues-sur-Volanne, en live, à l'occasion du festival Jean Ferrat. On en parle dans La Vagabonde cette semaine sur le 88.6 et on vous en reparle la semaine prochaine parce qu'il y aura des places à gagner avec la radio Info RC. Merci à l'association Jean Ferrat Culture et Chansons pour ce partenariat.
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2: Salut et bienvenue sur Info RC. Nous nous retrouvons pour l'Instant Mytho, votre émission consacrée aux mythes et légendes de l'Antiquité et présentée par les élèves de 3e de l'option latin du collège.

Pygmalion était le roi de Chypre. Il pratiquait l'art de la sculpture. Un jour, il réalisa une statue en ivoire blanc qu'il nomma Galatée. En la créant, il ressentit des sentiments d'amour pour elle. Alors elle se comporta comme si c'était une vraie personne. Lors de fêtes données pour la déesse Vénus Aphrodite, il supplia la déesse de lui donner une femme aussi belle que sa statue. Vénus eut pitié de lui et exauça son souhait en rendant sa sculpture vivante. Ils se marièrent et eurent une fille.

Merci pour votre écoute. Nous nous retrouverons très vite pour un nouvel Instant Mytho. Votre émission consacrée au mythe de l'Antiquité est présentée par les latinistes de 3e du Collège La Ségalière. Voilà l'été.

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2: Bonjour à toutes, bonjour à tous et bienvenue dans un nouvel épisode de Pop Collection et je vous propose d'écouter et d'analyser un petit peu aussi ici le titre de Bruce Springsteen, Born in the USA, la chanson des vieux amants de Jacques Brel, What a Wonderful World avec Louis Armstrong, L'Aigle Noir de Barbara et tout de suite on commence avec Madame Dolly Parton et un de ses plus grands tubes, surtout à l'international, le titre Jolene.

Jolene est une chanson écrite et interprétée par la chanteuse country Dolly Parton dans l'album du même nom en 1973. Jolene a été classée 219e dans la liste des 500 plus grandes chansons de tous les temps du magazine Rolling Stone. Elle a reçu aussi le Grammy Hall of Fame Award en 2014. Jolene raconte l'histoire d'une femme qui tente de dissuader une jeune beauté aux cheveux auburn, du nom de Jolene, de séduire son mari. Jolene, please don't take my man. La chanteuse a affirmé lors d'un live en 1988 que l'idée de Jolene aurait été inspirée à Dolly Parton alors qu'elle soupçonnait son mari de fantasmer sur une employée de banque rousse, le voyant se rendre de plus en plus souvent à la banque. Mais celle-ci ne s'appelait pas Jolene. La chanteuse a en effet affirmé plusieurs fois que l'inspiration pour le nom et la description physique était venue d'une jeune fille rousse, les yeux verts et le teint clair, qui, lui demandant un autographe à la fin d'un concert, lui avait indiqué son nom, Jolene. Une femme, nommée Jolene Whelan, affirme être l'inspiration pour le nom de Jolene, ayant rencontré Dolly Parton un an avant la sortie du single, quand elle avait 10 ans, en mentionnant que son nom a toujours été très souvent confondu avec le prénom Jolene, avant même la sortie de ce titre mythique. Parallèlement, et pour la petite histoire autant que pour le spectacle, Dolly Parton, lorsqu'elle interprète cette chanson sur scène, a coutume de raconter avoir combattu cette femme, bec et ongles, afin de garder son mari. Au cours d'une interview en 2018, elle a annoncé avoir écrit Jolene le même jour que l'autre succès de l'album, I Will Always Love You, qui sera plus tard repris par Whitney Houston comme bande originale du film Bodyguard avec le succès qu'on lui connaît. Toujours est-il que Jolene fait partie des standards de la musique populaire, de la musique country aussi. C'est une chanson qui a énormément été reprise, mais rien n'égale la version originale de Madame Dolly Parton que je vous propose d'écouter tout de suite.

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2: L'Aigle Noir est cette chanson de Barbara sortie en 1978 dans l'album auquel elle donne son nom. La chanson s'inscrit comme l'un des plus grands succès de Barbara et elle est aussi considérée comme un classique, bien sûr et à juste titre, de la chanson française. Alors qu'elle termine un nouvel album, cette année-là, en 1970, Barbara se rend compte qu'il lui manque un titre. Elle raconte avoir retrouvé dans le tiroir d'une commode un texte écrit quelques années plus tôt à la suite d'un rêve dans lequel elle aurait vu un aigle descendre vers elle. Elle se met au piano et compose une musique sur ce texte en s'inspirant d'une sonate de Beethoven.
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2: En mai 2015, un sondage BVA classe cette chanson comme la troisième chanson préférée des Français, derrière Mistral gagnant de Renaud et Ne me quitte pas de Jacques Brel. La chanson est dédiée à Laurence, la nièce de la chanteuse. Le texte de Barbara reprend aussi quelques mots de la prophétie de l'aigle d'Ézéchiel. Une interprétation psychanalytique de la chanson a été proposée par Philippe Grimbert. Selon lui, la chanson décrirait un rêve de Barbara, rêve dans lequel elle dort au bord d'un lac, jusqu'à ce que cet aigle noir fasse irruption dans le ciel, troublant son sommeil. Barbara reconnaîtrait cet aigle comme un personnage émergent de ses souvenirs d'enfance, sans dire à l'auditeur de la chanson qui il est vraiment. Dans ses mémoires posthumes inachevées, « Il était un piano noir » paru en 1997, Barbara révèle qu'elle a été victime de viol de la part de son père pendant son enfance, mais à aucun moment elle n'établit de lien entre cette chanson et son père. Grimbert, lui, voit un lien entre cet événement et la chanson en le rapprochant d'un ouvrage de Freud, publié en 1910. Toujours est-il que, depuis cette analyse, cette chanson est devenue un symbole des violences sexuelles. Elle est régulièrement utilisée pour les représenter, elle est régulièrement chantée aussi par celles et ceux qui combattent et se dressent contre ces violences. Il n'en reste pas moins que c'est une des plus belles chansons de la chanson française avec un grand C. Et je vous propose de l'écouter tout de suite dans son intégralité.
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What a Wonderful World, que vous avez bien sûr déjà reconnu. Quel monde merveilleux, pour le traduire en français, et ce standard de jazz américain composé et écrit par Bob Teal et George David Weiss pour Louis Armstrong, qu'il enregistre en 1967 en single jazz symphonique chez ABC Records, un hymne pour la paix et l'amour qui est un de ses plus importants et ultimes succès emblématiques international, vendu à plus d'un million d'exemplaires dans le monde. Louis Armstrong achète sa maison à New York en 1943, où il vit jusqu'à son décès en 1971. La maison est d'ailleurs devenue le musée de Louis Armstrong en 2003. Sa vie heureuse dans cette demeure avec son épouse, son jardin, dans un quartier familial, multiculturel, cosmopolite new-yorkais, inspire Bob Teal et George David Weiss à lui écrire et composer ce célèbre tube emblématique, What a Wonderful World, qui sera enregistré à Las Vegas en 1967. Pour vous traduire une partie des paroles, on entend par exemple dans le premier couplet « J'aperçois des arbres verts, des roses rouges également, je les vois s'épanouir pour toi et moi, et je me dis tout bas, quel monde merveilleux !» Âgé de 66 ans, au sommet de son statut de légende internationale du jazz, il chante son bonheur et sa joie de vivre dans le style, entre autres, de ses reprises de La vie en rose de 1950 ou encore de C'est si bon en 1957, en décrivant les différentes choses de sa vie quotidienne qui le réjouissent. Les arbres, les roses, le ciel bleu, les blancs nuages, la lumière du jour et la noirceur de la nuit, les couleurs de l'arc-en-ciel, les passants qui s'aiment et se saluent, les bébés qui grandissent et représentent l'avenir, avant de conclure avec un optimisme qui le caractérisait si bien. Oui, c'est un monde merveilleux et je me dis au fond de moi, quel monde merveilleux. Un tube international qui sera un succès au printemps 68, 32e au Billboard Hot 100 américain, numéro 1 au hit parade de la BBC au Royaume-Uni, numéro 1 en Autriche, en Australie, et puis à nouveau popularisé 20 ans plus tard par le succès du film Good Morning Vietnam sorti en 1987. What a wonderful world. Les reprises de ce titre devenu cultissime ne manquent pas et je sais que vous saurez trouver celle qui vous parle si vous ne souhaitez pas écouter l'original, mais je peux vous conseiller tout de même celle d'Israël Kamakawiwo qui a réalisé un medley avec Over the Rainbow au ukulélé. C'est magnifique, mais c'est bien la version originale de Louis Armstrong que je vous propose d'écouter tout de suite avec le sourire évidemment.

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1: C'est sur l'album Brel 1967, publié, comme son nom l'indique, en 1967, que paraît la chanson des vieux amants, une collaboration entre Jacques Brel et le pianiste Gérard Jouannet. Impossible d'imaginer évocation plus bouleversante de l'amour invincible, malgré le temps, malgré les tempêtes et les manques. Brel démontre dans cette chanson son talent rare, qui distingue les simples auteurs des grands écrivains, la capacité d'incarner un sentiment dont on ignore tout. Jacques Brel avait pour habitude de ne pas parler de sa vie personnelle dans ses chansons, qui au contraire lui servaient de rectificatif, disait-il. Quelques années après la sortie de Ne me quitte pas, il avait déclaré, je le cite, « C'est l'histoire d'un con et d'un raté, rien à voir avec une femme ». Fin de citation. Et puis, quelques années plus tard, après la sortie de cette chanson des vieux amants, Jacques Brel déclarera, je le cite à nouveau, « On raconte ce qu'on rate, on raconte ce qu'on n'arrive pas à faire, c'est un phénomène de compensation ». Fin de citation. Jacques Brel disait aussi « Un homme passe sa vie à compenser son enfance. Un homme se termine vers 16-17 ans. Vers 16-17 ans, un homme a eu tous ses rêves. Il ne les connaît pas, mais ils sont passés. Ils sont passés en lui. Je crois qu'à 17 ans, un homme est mort. Ou il peut mourir. Je sais que moi, j'essaye de réaliser les étonnements plutôt que les rêves. Les étonnements que j'ai eus jusqu'à 20 ans. Les hommes ne sont malheureux que dans la mesure où ils n'assument pas les rêves qu'ils font. » En tête des fameux étonnements qui le dévorent, Jacques Brel se trouve l'amour absolu qu'il doute de pouvoir partager un jour. Il disait aussi, et je le cite à nouveau, « J'ai jamais très bien compris, j'ai parfaitement conscience d'être passé à côté de quelque chose toute ma vie, je n'en suis pas fier, je crois que j'aime trop l'amour pour beaucoup aimer les femmes. Les femmes sont toujours en dessous de l'amour dont on rêve, et comme je suis un peu romantique ou sentimental, la femme est un peu à côté de l'amour, à côté du rêve que j'ai. » Toujours est-il qu'avec la chanson des vieux amants, eh bien Jacques Brel a réussi à sublimer un sentiment qu'il ne connaît pas, celui de l'amour invincible, celui de l'amour qui dure. C'est ce qu'évoque cette chanson, hein, un amour presque éternel, une relation symétrique et non une possession, et la nécessité de savoir continuer à s'enthousiasmer malgré les années qui passent. Je vous propose d'écouter, avec peut-être une pointe d'émotion, ce très très beau morceau de Jacques Brel, la chanson des vieux amants.

Born in the USA est une chanson écrite, composée et interprétée par The Boss, Bruce Springsteen, paru sur son album éponyme Born in the USA en 1984. Il s'agit d'une des chansons les plus connues du chanteur. Il faut savoir qu'elle a été initialement écrite en 1981 en tant que thème pour un film que le réalisateur Paul Schrader envisageait de tourner avec Bruce Springsteen en tant qu'acteur. Une démo à la guitare acoustique a été enregistrée en janvier 82 au domicile de Springsteen dans le New Jersey dans le cadre d'une session qui constituait finalement l'essentiel de l'album Nebraska qui a été publié la même année. Des versions acoustiques de plusieurs titres qui sont finalement d'ailleurs apparues sur l'album Born in the USA ont également été incluses dans cette démo. Toutefois, le manager et producteur John Lando, manager de Springsteen à l'époque, et d'autres ont estimé que la chanson ne cadrait pas avec l'atmosphère de cet album Nebraska, si bien qu'elle a été mise de côté. En 82, Springsteen a relancé la chanson avec une ligne mélodique et une structure musicale, version qui fut enregistrée 2 mois plus tard. En Europe, on pense souvent que cette chanson est très patriotique. Il n'en est rien, ou pas tout à fait en tout cas, puisque Born in the USA raconte le retour au pays d'un soldat de la guerre du Vietnam, désormais vétéran, et le rejet social qu'il subit de la part de ses concitoyens. La chanson a été en partie un hommage à des amis de Springsteen qui avaient vécu la guerre du Vietnam et dont certains ne revinrent pas, notamment Bart Haynes, batteur de son premier groupe, The Castiles, mort au Vietnam en 67. Springsteen, lui qui avait été réformé en raison d'un accident de moto qu'il a eu à 19 ans, il en garde d'ailleurs une jambe légèrement boiteuse et ne passe pas à l'époque les tests physiques, et bien il proteste aussi contre les difficultés rencontrées par les vétérans à leur retour de la guerre dans cette chanson. D'après le chanteur lui-même, le titre a aussi été inspiré par une rencontre entre lui-même et l'ancien vétéran et militant pacifiste Ron Kovic, à l'issue de laquelle il rencontre un groupe d'anciens vétérans de la guerre du Vietnam illustrant les difficultés auxquelles sont confrontés beaucoup d'anciens combattants enrôlés, devenus toxicomanes, sans abri, souffrant de stress post-traumatique, etc. Une expérience qui a influencé la représentation dans la chanson de la marginalisation de l'ancien GI au sein de la société américaine. Une chanson qui résonne tout de même encore très patriotique aujourd'hui, mais que l'on va prendre beaucoup de plaisir à écouter tout de suite.

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2: De CDD dans les offres d'emploi de ce lundi 29 juin, un employé, une employée polyvalente en blanchisserie est recherché à Saint-Étienne de Fontbellon. C'est la nouvelle blanchisserie de Roca qui recrute. Un CDD jusqu'au 11 septembre, un poste de 25 à 30 heures, une évolution possible jusqu'au temps plein, 35 heures par semaine. Le travail, prendre en charge l'entretien du linge, réception et tri du linge, laver selon les textiles, participer aux travaux tels que séchage, défroissage, repassage, pliage, conditionnement, respecter le matériel et appliquer de manière stricte et rigoureuse le système de qualité en place. Votre profil, une expérience grand plat, c'est-à-dire grand drap, grande nappe, etc. est un plus. Polyvalence, sens de l'organisation et du travail en équipe. Les horaires, c'est du travail en journée du lundi au vendredi. Rémunération à définir selon votre profil. C'est la blanchisserie de Roca qui recrute pour un CDD de 2 mois à temps partiel. Et puis, deuxième offre du jour, pour un ou une secrétaire médicale au service gastro-entérologie de l'hôpital de Privas. Un CDD de 3 mois à 35 heures par semaine. Le centre hospitalier est composé de 2 pôles d'activité, le pôle sanitaire et le pôle médico-social. Dans le cadre de ce poste, vous serez rattaché à la responsable des secrétaires et de la cadre de pôle et vous assurez les missions du secrétariat gastro-entérologie. Accueil physique des patients et visiteurs, vérification de l'identité, accueil téléphonique, gestion de l'agenda, gestion de la consultation libérale, alimentation du DPI, ouverture et tri du courrier, saisie de la cotation des actes, etc. etc. Applications utilisées, Office, Mansisra, DPI Easily et Web Intelio. Côté formation, diplôme et expérience professionnelle attendue, un diplôme de secrétaire médical et une expérience préalable souhaitée. On le disait, le lieu d'exercice, c'est le centre hospitalier de Privas, 2 avenue Pasteur. Et c'est donc un poste à temps complet à pourvoir dès que possible avec un temps de travail du lundi au vendredi avec des horaires de journée discontinus. Le repos quant à lui est fixe et week-end et jours fériés inclus. Pour plus d'informations et pour postuler, contactez et envoyez votre CV et lettre de motivation à l'adresse mail suivante secrétariat.drh@ch-priva.fr secrétariat.drh@ch-priva.fr.

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1: Merci d'écouter RFI. Il est midi en temps universel, 13h à Alger, 14h à Paris. Le Grand Journal vous est présenté par Candice Mazotomazic. Bonjour Candice.
2: Bonjour Charlotte, bonjour à tous.
1: L'Algérie à la une, où l'on s'attend à une abstention record pour les élections législatives.
2: Le niveau historiquement bas des dernières législatives de 2021 sera-t-il battu? Nous le saurons dans quelques heures. Alors que 25 millions d'Algériens et Algériennes sont appelés aux urnes, aujourd'hui les 407 sièges de l'Assemblée Populaire Nationale doivent être renouvelés.
1: Nous serons aussi au Venezuela, 8 jours après le double tremblement de terre qui a secoué le pays.
2: RFI a pu joindre une volontaire qui tente d'aider des familles installées dans des campements de fortune près de Caracas. Nous irons également à Kiev, qui dit avoir subi la nuit dernière l'une des attaques les plus massives depuis le début de la guerre avec la Russie. Avant de prendre la direction de la France pour parler de l'élection présidentielle à moins d'un an de l'échéance, mais aussi de cette nouvelle plainte déposée contre Total Energy. Le géant pétrolier est accusé par des ONG de graves atteintes aux droits humains et à l'environnement au Nigeria.
1: Et puis à la fin de cette édition à New York, en ébullition à quelques heures d'un mariage XXL.
2: Oui, sans doute, l'un des plus suivis au monde, celui de la chanteuse Taylor Swift et du joueur de football américain Travis Kelce.
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1: Près de 25 millions d'électeurs algériens appelés aux urnes aujourd'hui.
2: Pour les deuxièmes élections législatives organisées depuis le Irak, ce mouvement de protestation qui avait explosé en 2019. Alors dans les pays de la diaspora, on a déjà commencé à voter dès lundi pour élire une nouvelle Assemblée Populaire Nationale. Mais en Algérie, c'est ce jeudi qu'a lieu le vote. Les bureaux de vote ont ouvert à 8h, heure locale. Au total, ce sont 793 listes qui se disputent les 407 sièges de la chambre basse du Parlement pour un mandat de 5 ans. Oudéa Ibrahim, après une campagne sans réel engouement, l'enjeu majeur, c'est bien le taux de participation.
4: Tout à fait. La télévision algérienne a montré des images de l'ouverture des bureaux de vote dans différentes régions du pays, avec des électeurs qui commençaient à voter. Ces élections législatives sont placées sous le slogan « Soyez un partenaire actif dans la prise de décision, votez et participez ». Tout au long de cette campagne, l'enjeu crucial aura été d'inciter et de convaincre les concitoyens à se rendre aux urnes, écrit le quotidien L'Expression. Les dernières législatives en 2021 avaient été marquées par un taux de participation de 23%, le plus bas de l'histoire du pays. L'ANI, l'autorité nationale indépendante pour les élections, ne communique pas de chiffres de participation à la mi-journée, mais selon les analystes, la population algérienne, désespérant de voir se réaliser le changement souhaité lors du Hirak, risque de se mobiliser faiblement. Par ailleurs, il y a près de 10 000 candidats à ces législatives qui observent une augmentation du nombre de femmes candidates. Elles représentent 21% de l'ensemble des candidatures. Quand on a moins de 40 ans, ils sont plus de la moitié.
2: Les explications signées Ouda Ibrahim. Les Algériens qui ont donc jusqu'à 19h heure locale pour aller voter, un scrutin qu'on continuera à analyser évidemment sur RFI. Toujours dans la région, l'actualité c'est aussi la Mauritanie. Le principal opposant et militant des droits humains, Biram Dahabed, hausse le ton après la dispersion violente d'un rassemblement hier devant le palais de justice de Nouakchott Sud. Plusieurs militants ont été gravement blessés alors qu'ils protestaient contre le procès de deux députés de l'opposition. Des élus poursuivis pour avoir dénoncé le cas d'une jeune fille haratine réduite en esclavage. Biram Dahabed, qui a lui aussi été blessé, accuse le régime du général Razouani, je le cite, d'asseoir son pouvoir sur la répression.
1: RFI, 8h04 à Caracas, au Venezuela, où les campements de fortune continuent de s'installer 8 jours après le double séisme.
2: Le dernier bilan des autorités locales recense 2295 morts, plus de 11 000 blessés, sans compter les 50 000 portés disparus. Dans les zones les plus touchées, comme l'état de la Guéra, de nombreux habitants sont contraints de vivre dans des campements improvisés. C'est le cas notamment dans un parc situé à l'est de Caracas, où beaucoup de volontaires tentent d'aider des familles démunies. Raphaël Morand a pu joindre l'un d'eux, c'est Samantha, elle est étudiante en psychologie.
3: Il y a trois campements ici, dont un à l'entrée principale. Dans le premier, on compte environ 30 tentes et chaque tente peut accueillir une famille de 5 personnes au plus. Un peu plus bas se trouvent les tentes oranges, là où nous faisons du bénévolat. Dans cette partie, il y a 80 tentes et la plupart abritent un couple avec 3 enfants. Certains parents sont seuls avec 5 enfants. Enfin, sur le parking situé près de l'autoroute se trouve le refuge principal avec une centaine de tentes qui fait office de centre de collecte. C'est là qu'on achemine la nourriture et les vêtements. Il est assez bien approvisionné. La plupart des personnes présentes ici viennent de La Guaira. Elles ont dû monter à pied de La Guaira jusqu'à Caracas pour y trouver refuge, soit parce que leurs immeubles se sont effondrés, soit parce qu'ils ne peuvent tout simplement plus y habiter. Il y a également des habitants de Caracas, car des immeubles ont aussi été endommagés par le séisme et les répliques qui ont suivi et sont désormais totalement inhabitables.
2: Et sur place, la recherche de cadavres piégés sous les décombres se poursuit. Les chances de retrouver des survivants sont désormais quasi impossibles, sauf miracle. Depuis ce matin, des centaines de secouristes tentent d'extraire un homme vivant des gravats. Il est coincé depuis 8 jours sous l'immeuble où il travaillait dans la zone côtière de la Cassia Lamar.
1: Quelques heures après une vague de frappes russes meurtrières en Ukraine, Moscou promet d'intensifier sa pression sur Kiev.
2: Et assure dans le même temps avoir visé des infrastructures énergétiques et militaires la nuit dernière. Une offensive qui a fait au moins 17 morts et près de 90 blessés dans la capitale ukrainienne. Selon le maire de Kiev, c'est la pire attaque depuis le début de la guerre il y a 4 ans. Nous retrouvons notre correspondante sur place. Bonjour Emmanuel Chaz.
5: Bonjour.
2: Vous vous trouvez dans l'un des quartiers touchés par les attaques de la nuit, c'est celui de Darnitsia. Quelle est la situation sur place ?
5: Eh bien, écoutez, je me trouve devant un bâtiment qui a été frappé de plein fouet par un missile. Donc, c'est un bâtiment qui s'est trouvé complètement éventré, dont tous les étages se sont effondrés les uns sur les autres. Il ne reste de tout un pan de cet immeuble que des gravats. Il pourrait encore y avoir jusqu'à une dizaine de personnes sous ces décombres. Et donc, on craint que le bilan de ces frappes d'une violence toute particulière, eh bien, il augmente encore. Il y a parmi les plus de 80 blessés que l'on dénombre jusqu'à présent, plus de 70 qui sont déjà hospitalisés. C'est vous dire aussi la violence de ce qu'ils ont vécu sous ces frappes. Le gouvernement ukrainien, les autorités, on dit d'ailleurs que c'était des frappes sans pareil, qu'on n'avait pas connues depuis le début de la guerre, et c'est vraiment l'impression qu'on a ici. Et tristement, je dirais, on a un peu l'habitude de voir les Ukrainiens devant leurs immeubles, complètement devant des gravats, en train de faire la queue pour déclarer leur perte à la police, pour recevoir une assistance sociale, financière, psychologique également. Et là où je me trouve à Darnitsia, ce n'est qu'un site parmi une trentaine à travers la capitale ukrainienne.
2: Emmanuel Chaz, notre correspondante en direct de Kiev, merci beaucoup. L'Ukraine qui appelle ses alliés à ne pas tarder, retarder leurs mesures de soutien. Le président Volodymyr Zelensky demande une licence aux États-Unis pour des missiles patriotes. Et puis la chef de la diplomatie européenne assurait le vouloir proposer de nouvelles sanctions contre la Russie.
1: En Allemagne, Candice, un vaste plan de réforme pour tenter de relancer une économie moribonde.
2: Des réformes annoncées à l'issue de 7 heures de discussion à la chancellerie entre les conservateurs et les sociodémocrates. La coalition au pouvoir s'est accordée sur de nombreuses mesures. Elle prévoit notamment un report de l'âge de départ à la retraite au-delà des 67 ans, mais aussi un allègement de la fiscalité des entreprises. Seule concession obtenue par le centre-gauche, une plus forte mise à contribution des ménages les plus aisés. Et ce qu'il faut retenir, Nathalie Vitran, c'est que Berlin serre la vis face à une économie allemande qui décroche de plus en plus.
6: Alors que les annonces de fermeture d'usines automobiles se multiplient, l'Allemagne est contrainte de repenser son modèle, explique Paul Berthier, économiste au sein de l'Institut Rexecode.
7: Ce qui est certain, c'est que le modèle industriel allemand s'était notamment appuyé sur deux piliers, je dirais, qui étaient d'un côté les importations énergétiques peu chères de la Russie, et de l'autre, une demande chinoise très vigoureuse et très avide de produits allemands, notamment d'automobiles. Ces deux piliers aujourd'hui sont fragilisés, voire inexistants.
6: Il faut aussi y ajouter les droits de douane imposés sur les produits allemands par Donald Trump et surtout une démographie en berne. L'Allemagne a perdu 100 000 habitants en 2025. La solution aurait pu être comme en Espagne ou comme en 2015 avec Angela Merkel d'avoir recours à l'immigration, hypothèse écartée alors que l'extrême droite est en pleine progression.
7: En Allemagne, avec le parti AfD qui a quand même une force de frappe politique très importante, c'est difficile aujourd'hui de présenter à l'électorat allemand une politique d'ouverture migratoire importante dans dans le même style de ce qu'a pu faire le gouvernement Sanchez en Espagne, c'est clair.
6: Résultat, pour compenser, le gouvernement envisage d'indexer l'âge de départ à la retraite sur l'espérance de vie.
1: RFI 14h10 à Paris en France, le compte à rebours est lancé à moins d'un an de la présidentielle et la campagne s'accélère.
2: Jean-Luc Mélenchon donnait une conférence de presse ce matin. Victorien Villaume, le leader insoumis, profite d'être quasi le seul à gauche en campagne pour essayer de capter le débat.
8: La stratégie présidentielle n'est définie ni chez les écologistes, ni chez les communistes et encore moins au PS. Alors Jean-Luc Mélenchon profite du champ libre pour poursuivre le récit d'une campagne très dynamique pour LFI.
9: Il y a une sorte de ferveur populaire qui s'exprime. Quand on était à Saint-Denis, on a été les premiers à surpris, à constater qu'on était passé de la veille « tout est perdu » à « on va gagner ».
8: Et le parti de gauche radicale occupe l'espace en avançant des idées concrètes et des concepts comme celui d'écorégion, qui consiste à redessiner les régions de France en prenant mieux en compte les réalités de la nature.
9: S'il y a une montagne ou s'il n'y en a pas, ce n'est pas la même chose. La carte devra prendre en compte les réalités culturelles, mais elles devront aussi tenir compte des paramètres physiques directement liés à l'eau.
8: Et alors que les discussions patinent au PS, des écologistes sont tentés de rejoindre la campagne des Insoumis. Le coordinateur Manuel Bompard savoure la situation.
10: C'est une position que je comprends. Je trouve ça positif que le débat ait lieu chez les écologistes. Évidemment que nous sommes ouverts et favorables à une discussion et à constituer cette alliance.
8: Et les Insoumis ne comptent pas relâcher la pression. Jean-Luc Mélenchon sera en déplacement au Festival d'Avignon, en Bretagne pour le 14 juillet. Il y aura aussi les caravanes populaires, tradition du parti chaque été.
1: Le géant pétrolier français Total Energy, à nouveau dans le viseur de la justice.
2: La multinationale s'est-elle bien conformée à son devoir de vigilance dans le sud du Nigeria? C'est ce que tentent de savoir les quatre ONG qui ont saisi la justice hier. Les organisations entendent prouver que l'entreprise n'a pas déployé des mesures propres à prévenir et à limiter les atteintes graves à l'environnement et aux droits humains. Les précisions, c'est avec Igor Schrauss.
11: Tout débute en janvier 2026 lorsque Total Energy annonce vouloir céder à un consortium nigérian sa participation à JV Renaissance, une entreprise dont le groupe Shell est également actionnaire. Camille Grandperrin, juriste de l'association Les Amis de la Terre.
12: Ça inquiète beaucoup les communautés locales et les associations parce que le delta est ravagé par la pollution pétrolière et qu'aujourd'hui on n'a aucune garantie sur la prise en charge de la dépollution et sur l'indemnité des populations qui sont affectées.
11: Car les entreprises françaises et leurs filiales à l'étranger ont des obligations depuis 2017 et la loi sur le devoir de vigilance, Camille Grandperrin.
12: Cette loi sur le devoir de vigilance, elle oblige les entreprises à prévenir les atteintes envers les droits humains et à l'environnement. Donc nous, ce qu'on veut vérifier, c'est le fait de savoir si Total a ou non remplit son obligation de vigilance dans le cadre de cette cession et de cette transaction.
11: De façon générale, les quatre associations s'inquiètent d'un mouvement de retrait des principales majors pétrolières européennes mené en toute opacité et sans aucune garantie concernant la remise en état des zones polluées et l'indemnisation des personnes affectées alors qu'elles ont réalisé des profits considérables. En 2025, un roi du sud du Nigeria a attaqué Shell en justice, réclamant 12 milliards de dollars pour des préjudices sociaux et environnementaux.
2: Les précisions d'Igor Strauss du service environnement de RFI.
1: Et puis Candice, c'est le mariage de l'année aux États-Unis.
2: Oui Charlotte, je ne sais pas si vous avez reçu votre invitation, mais il a lieu à partir de ce soir à New York, dans l'emblématique salle du Madison Square Garden. La chanteuse Taylor Swift et le joueur de football américain Travis Kelce doivent se dire oui au cours d'une cérémonie exceptionnelle. Gwendal Lavina a jeté un œil aux derniers préparatifs. It's been waiting for you. Welcome to New York.
13: Bienvenue à New York, Sean Taylor Swift, pour l'instant la star mondiale, et son futur mari, le sportif Travis Kelce, se font désirer. Devant le Madison Square Garden, il n'y a que des dizaines de camions en train d'être déchargés. Jennifer, originaire du Texas et fan de Taylor Swift, observe tout.
2: Je suis heureuse d'avoir une bonne raison de me réjouir. Là, j'essaie d'apercevoir des éléments sur ce qui va se passer le jour J. J'ai vu des branches et des arbres, donc ce sera fantaisiste.
13: Un dîner avec une centaine d'invités est prévu ce soir avant une grande fête demain. Catherine a fait un détour avant de se rendre au travail.
14: Toute la ville parle de ça. C'est une bonne idée car elle peut entrer et sortir sans qu'on la voie. C'est une salle historique très connue. Parfait pour elle et Travis.
13: Le mariage de l'année, selon les médias américains, Emma n'est pas invitée mais sans rancune.
15: Je suis super contente parce que j'adore Taylor. Je suis heureuse pour elle et que ça se passe ici. C'est un endroit mythique, elle a les moyens et elle a déjà chanté ici. Elle mérite un super mariage.
13: Un mariage sous haute surveillance, plus de 150 policiers sont mobilisés. Gwendal Lavina, New York, RFI.
2: RFI, tout juste 14h15 à New York.
1: Et 8h15.
2: Pardon, 8h15
1: à New York et 14h15 ici dans nos studios à Paris. On va y arriver tout de suite. C'est le journal des sports avec vous. Salut Diouf, bonjour. Les 16e de finale de la Coupe du Monde se poursuivent.
16: Et l'Espagne, qui fait partie des favoris de ce mondial, affronte l'Autriche. Lamine Yamal et ses partenaires n'ont pour l'instant pas retrouvé le niveau de jeu déployé lors du titre de champion d'Europe en 2024. Mais le sélectionneur n'a pas de doute, son équipe va retrouver son niveau de jeu progressivement, Luis de la Fuente.
17: Ce que nous avons constaté depuis notre arrivée et jusqu'au match contre l'Uruguay, et ce que je vois cette semaine, c'est que l'équipe commence déjà à trouver ses marques. On retrouve beaucoup d'instinct, un feeling qu'on n'avait pas le passé. Et vu ce que nous avons montré jusqu'à présent, je suis très satisfait. Nous continuons de progresser malgré les exigences. J'adore quand on nous met la pression, car je sais qu'on attend beaucoup de nous. Et maintenant, c'est à nous de répondre à ces attentes. Évidemment, nous n'avons plus droit à l'erreur et nous devons gagner le prochain match.
16: Début de la rencontre, 19h, temps universel.
1: Une autre rencontre intéressante sera à suivre un peu plus tard dans la soirée.
16: Portugal, Croatie, autre belle affiche des 16e de finale de la Coupe du Monde. Un match entre deux nations en quête du Graal et surtout un duel entre deux vétérans du football mondial dont le palmarès personnel n'attend plus qu'un trophée mondial. Cristiano Ronaldo face à Luka Modric. Les deux anciens coéquipiers du Real Madrid s'affrontent ce soir à Toronto. Un duel entre deux immenses légendes du football, selon Roberto Martinez, sélectionneur de la Seleção, mais aussi entre deux exemples du sport de haut niveau.
18: Quand on parle de Cristiano Ronaldo et de Luka Modric, on parle de joueurs qui sont au-dessus de l'opinion publique, car leur longévité dans le football les rend spéciaux. Je parle de Luka Modric qui a plus de 40 ans et qui continue à avoir un rôle très important dans de nombreux matchs. C'est la même chose pour notre capitaine, Cristiano Ronaldo. Qui parle d'âge? Ça n'est qu'un chiffre. Ce qui compte, c'est qu'ils accordent de l'importance au fait qu'ils soient des exemples dans le vestiaire. Luka Modric est un exemple pour des millions de sportifs et des passionnés de football. Comme Cristiano, ce sont tous les deux des icônes du football.
19: Luka Modric, sont icônes du football.
16: Portugal, Croatie, coup d'envoi 23h, temps universel.
1: Le Sénégal ne passera pas le cap des 16e de finale après sa cruelle défaite hier soir face à la Belgique.
16: Tout cela après un scénario complètement fou qui viendra confirmer la malédiction de la 86e minute pour les équipes africaines. Comme la Côte d'Ivoire et la RDC, ils ont concédé un but à ce moment du match qui a tout fait basculer. Dominateur et menant au score 2-0 à quelques minutes du terme, les Sénégalais se sont effondrés avant d'être battu 3-2 après prolongation. Pour le latéral droit, Crépin Diata, son équipe a payé cher ses erreurs défensives.
20: On va plus rester ici à parler des trucs de détails. Je pense que c'est juste une question d'état d'esprit. Parce que quand tu mènes 2-0 à la 84e, tu dois être le boss dans ta zone de défensive. Tu dois tout faire. Même s'il faut mettre la tête, pour, il faut être un boss. Et c'est dommage. Hein? C'est dommage parce que vu ce qu'on a proposé, vu ce qu'on a montré, là, c'est le cœur qui parle. Hein. Franchement, je suis abattu. Et c'est vraiment dommage de rater une qualification comme ça qui était à portée.
16: Et notez que le milieu de terrain, Pape Gueye, a annoncé sur ses réseaux sociaux, dans la foulée du match, son retrait de l'équipe nationale tant que le staff actuel sera toujours en place.
1: Merci, salut Diouf. Et on continue à parler foot avec notre invité. Bonjour, Patrick Juillard.
0: Bonjour.
1: Journaliste spécialiste du football africain chez Sport 365. Et puis les auditeurs vous connaissent bien puisque vous êtes aussi consultant pour RFI.
0: Alors on va
1: revenir d'abord ensemble sur cette immense déception hier pour les supporters de la RDC et du Sénégal. Éliminés en 16e de finale, la RDC face à l'Angleterre 2-1, le Sénégal contre la Belgique 3-2 avec un scénario quasiment identique. Tout se renverse, on le disait à l'instant avec Saliou Diouf à la 86e minute de jeu. Est-ce qu'il y a une malédiction de la 86e minute pour les équipes africaines, en tout cas hier?
0: En tout cas, au 86e, ça aurait pu être 85e ou 87e, mais il y a une malédiction de la gestion des fins de match, ça c'est vrai, puisque même la Côte d'Ivoire avait subi le même sort précédemment. Et c'est quelque chose qui révèle parfois... Des flottements, des sautes de concentration, et aussi ce sont des équipes qui n'ont pas forcément l'habitude, autant que leurs adversaires, de jouer des matchs couperets, des matchs éliminatoires de grandes compétitions, et qui parfois peuvent être rattrapés par des vieux démons, des mauvais souvenirs. Après, pour être plus factuel, je pense que c'est pas exactement comparable. La RD Congo a fait un match pour moi très valeureux, a été victime à la fois du bon coaching de l'Angleterre et aussi surtout du talent de Harry Kane, qui est un attaquant exceptionnel, un des sans doute deux ou trois meilleurs du monde à son poste. Le Sénégal, pour moi, sa défaite est plus rageante et plus frustrante, parce que déjà l'avantage était de deux buts et non d'un seul. Et puis parce que je trouve que Pape Thiaw, alors est-ce que c'est par suffisance, par mauvaise lecture du match ou simplement par mauvais choix, mais je trouve que son coaching a beaucoup trop dégarni son milieu de terrain. Et souvent, quand on dégarnit le milieu de terrain, on vulnérabilise sa défense, quoi. Donc finalement, ça c'est un peu ce qui s'est passé. Et au final, le Sénégal a cédé avec des erreurs de concentration, des flottements, et voilà, malheureusement.
1: Justement, le milieu de terrain, Pape Gueye a annoncé, Saliou Diouf en parlait sur les réseaux sociaux, son retrait de l'équipe nationale tant que le staff actuel sera toujours en place. Est-ce que vous comprenez cette position?
0: Ce qui est assez curieux, c'est que juste après le match, dans la zone mixte, brièvement, Pape Gueye s'était borné à un commentaire dans lequel il disait « Bon, j'étais en forme, mais ce sont les choix du coach, je les respecte ». Et quelques heures plus tard sur Instagram, là, il a fait un choix, il a pris une position plus radicale. Est-ce que je comprends, sous le coup de la déception, on peut bien sûr comprendre qu'un joueur soit mécontent. Là, je pense que ça révèle aussi peut-être des fractures dans le groupe. Pape Gueye, c'est un peu un joueur qui a entre les jeunes et les très anciens qui sont nombreux dans ce groupe sénégalais. Donc peut-être que c'est révélateur d'un sentiment de frustration plus large chez les plus jeunes dans ce groupe, puisqu'il y a des jeunes très talentueux qui n'ont pratiquement pas eu de temps de jeu pendant cette Coupe du Monde. Donc ça a peut-être à voir avec ça.
1: Après ce match, le sélectionneur de la Belgique, Rudy Garcia, a eu ces mots. On connaît ces équipes-là, ils perdent leur structure tactique vers la fin du match. Il s'est défendu ensuite de tout racisme. Mais est-ce que ça ne révèle pas quand même un peu de condescendance de la part des équipes européennes par rapport aux équipes africaines?
0: Oui, complètement. Complètement, je suis tout à fait d'accord. Il est arrivé. On a vu aussi le Japon subir le même sort et personne n'a dit « Ah oui, décidément... ces équipes-là, en parlant des Asiatiques. Donc je trouve que c'est un peu ça va dans le sens d'un stéréotype selon lequel les joueurs africains seraient moins sérieux, hein, en gros, hein, pour vraiment tirer le trait. Et je trouve que ça ne se joue pas là-dessus. Il y a eu des défaillances individuelles, il y a eu des petits flottements, mais c'est pas un problème. C'est pas un problème de sérieux, c'est plus un problème de gestion d'un temps faible. Le Sénégal, sur la fin de match, était un petit peu sur le reculoir. La Belgique avait le ballon et le Sénégal n'a pas su gérer ce temps faible. Et pour moi, en revanche, on peut, je reviens là-dessus, on va croire que j'insiste, mais on peut incriminer certains des changements du sélectionneur qui, à mon avis, n'ont pas favorisé la sérénité dans son équipe.
1: 9 équipes africaines sur 10 ont quand même passé les phases de poule. C'est déjà un exploit. Est-ce qu'on peut dire que le foot africain a progressé?
0: Oui, on peut largement le dire, puisque si on regarde le classement des poules, on a, à part la poule de la Tunisie, mais c'était une poule très relevée, on n'a aucune poule où le cancre est l'équipe africaine. Le cancre est souvent l'équipe plutôt de la zone CONCACAF ou bien asiatique. Donc ça déjà c'était un progrès, parce qu'à une époque assez récente, c'était parfois l'équipe africaine qui était la moins bien classée. Donc on a monté d'un palier, et en termes de densité aussi, il y a plus d'équipes capables de regarder dans les yeux les équipes européennes, et on l'a vu hier avec la RD Congo. Alors évidemment, l'élimination est cruelle et Kinshasa et tout le pays doit être triste aujourd'hui, mais c'est déjà beau d'avoir pu faire douter à ce point-là l'Angleterre sur un match couperet. Donc ça doit servir à poursuivre la structuration et non pas amener les dirigeants à tout remettre en cause pour une défaite, aussi cruelle soit-elle.
1: Merci beaucoup Patrick Juillard d'avoir été avec nous ce
0: Merci
1: midi sur RFI. On vivra aussi avec vous la suite, puisqu'il reste encore des matchs de 16e de finale à venir. Ghana, Colombie, Algérie, Suisse, Égypte, Australie, puis Cap-Vert, Argentine. Le Maroc, lui, est déjà qualifié pour les 8e de finale. Les États-Unis fêtent les 250 ans de leur indépendance samedi, le 4 juillet. Un anniversaire dans un contexte politique particulier depuis son retour à la Maison-Blanche en janvier 2025. Donald Trump et plus généralement l'ensemble de la sphère MAGA s'emploient à imposer leur propre vision de l'Amérique. Blanche, chrétienne, masculine et hétérosexuelle, les minorités sont invisibilisées, les droits des femmes et des personnes LGBT combattus, les livres jugés trop woke banni des programmes et des bibliothèques scolaires, et tout ce qui ne colle pas au narratif d'une Amérique glorieuse est effacé ou réécrit. Reportage de François-Damien Bourgerie en Pennsylvanie, là où le texte fondateur fut signé le 4 juillet 1776.
4: Entre 1790 et 1800, Philadelphie a été la capitale du pays. La President's House était la plus jolie maison de la ville. Elle appartenait à Morris, l'un des plus riches philadelphiens. Donc c'est là où les présidents George Washington et John Adams ont vécu.
21: La visite est assurée par Dan, un retraité reconverti en guide conférencier. Aujourd'hui, il ne reste plus grand-chose de l'ancienne demeure présidentielle, juste quelques pans de murs en briques, et depuis 2010, une exposition consacrée aux 9 esclaves de George Washington.
4: C'est une super exposition. Il y a les noms des esclaves gravés sur le mur, il y a des vidéos qui expliquent quel était leur rôle. Le gouvernement actuel a estimé que c'était un aspect trop négatif de notre histoire, et il a donc décidé de supprimer toutes les références, tous les panneaux portant sur l'esclavage. La ville de Philadelphie a intenté une action en justice pour empêcher leur retrait. Le tribunal a ordonné leur restauration, ce qu'ils ont commencé à faire. Mais le gouvernement a contre-attaqué et il a obtenu l'arrêt de cette réinstallation. Résultat, seule la moitié ou les trois quarts de l'exposition sont visibles. Il y a encore des murs vides, des vidéos qui ne fonctionnent pas. Je trouve ça plutôt horrible au moment où l'on célèbre nos 250 ans.
21: Parmi les visiteurs qui se pressent devant l'exposition contestée, il y a Dean. Il est venu de l'Ohio pour découvrir ces lieux qui ont marqué l'histoire du pays. Il y a encore quelques minutes, il ignorait tout de ce bras de fer judiciaire.
22: C'est ridicule. L'histoire, c'est l'histoire. J'en ai assez de tous ces gens qui veulent cacher ceci ou cela, qui veulent changer les choses en fonction de leur projet politique ou de leurs besoins. L'histoire est ce qu'elle est. J'aimerais juste que les politiques se taisent, qu'ils soient de gauche ou de droite.
1: Et voilà, vous retrouvez ce grand reportage à écouter en intégralité à 17h10 en temps universel en Pennsylvanie. La bataille de l'identité américaine. C'est signé François-Damien Bourgerie. Restez avec nous à l'écoute de RFI. Dans 1 minute 30, c'est Afrique Midi. Afrique Midi qui délocalise hors les murs aujourd'hui. Merci à Vincent Biteau à la réalisation. Najat Daguerre.

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5: Restez avec nous tout de suite, on vous propose 30 minutes de musique en continu.

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4: Bonjour et bienvenue à vous qui nous rejoignez sur InfoRC. Merci à tous de suivre les programmes de notre radio associative en milieu scolaire. Nous allons écouter un podcast réalisé par des élèves de seconde 2 du lycée Marcel Gimond. Ce projet est né d'un travail autour des migrations. En géographie, les élèves ont étudié les différents acteurs, les causes et les enjeux des migrations, tout en développant des compétences psychosociales telles que l'écoute, l'empathie et l'expression des émotions. En français, ils ont découvert le film Flea, lu des textes consacrés à l'exil, puis participé à un atelier d'écriture pour imaginer et raconter le parcours singulier d'une personne en migration. Après plusieurs heures d'écriture, ils ont prêté leur voix à ces récits avant de réaliser eux-mêmes le montage sonore. Je vous invite donc à découvrir l'histoire de Shirine, écrite et racontée par Naomi et Marie-Lou.
5: Je m'appelle Shirine, aujourd'hui j'ai 21 ans et je vais vous raconter mon histoire. Tout a commencé l'année de mes 8 ans. Je vivais avec mes parents, mes deux frères et ma grande sœur dans notre maison en Afghanistan. Un jour, des hommes en uniforme sont venus chercher mon père et mon grand frère. Ils se sont dépêchés d'aller faire leurs affaires pendant que maman restait immobile devant l'entrée. Après leur retour, je suis allée vers mon père et je lui ai demandé où est-ce qu'il partait. Je me souviens mot pour mot de ce qu'il m'a répondu. « On va partir pendant un moment, mais je te promets qu'on reviendra », m'avait-il dit avec un faible sourire en me serrant dans ses bras. À l'époque, j'avais cru ses paroles. On est bien naïf à 8 ans. Alors que maintenant, je sais bien qu'il a fait ça pour me rassurer et que lui et mon frère ne reviendront jamais. Je me souviens aussi que ma mère pleurait dans les bras de mon père et je n'avais pas compris sa réaction, étant donné qu'ils allaient revenir. Après leur départ, ma grande sœur Soraya s'était précipitée vers ma mère, qui s'était effondrée en larmes. Je me rappellerai toujours ce silence qu'avait apporté le départ de nos héros. À ce moment-là, je voulais demander à ma mère ce qui se passait, mais la détresse de l'avoir dans cet état avait stoppé l'envie d'en savoir plus. Et j'étais là, sans savoir quoi faire, à côté de mon petit frère, qui, comme moi, était confus à la suite de cet événement qui avait apporté une atmosphère morose à cette fameuse journée. Le lendemain, ma mère nous avait tous appelés pour nous expliquer que des circonstances nous obligeaient à devoir partir du pays et que pour cela, Soraya et elle allaient devoir travailler pour financer le transport. À ce moment-là, dans un coin de l'Afghanistan, la guerre faisait rage et toutes les personnes opposées au parti étaient traquées puis arrêtées. C'est ce que ma mère nous avait expliqué en tout cas. Elle nous avait dit qu'on devait rester à l'intérieur et ne sortir sous aucun prétexte, pendant que notre sœur et elle allaient travailler non loin de la maison. Je me souviens que ces jours étaient longs et qu'on s'ennuyait dans nos chambres. La maison était silencieuse, plus de rire, plus de vie insouciante, et nous restions là à regarder dehors pour nous distraire. Un jour, après quelques heures passées devant la fenêtre, mon frère et moi avions entendu des voix qui venaient de plus en plus fortes, avant de voir deux policiers courant après un jeune garçon dans les allées du quartier. Les policiers criaient au garçon de s'arrêter, mais celui-ci avait continué sans se retourner. Pas longtemps, du moins, car à peine une seconde plus tard, un fort son avait retenti. Le jeune homme s'était immobilisé net, avant de tomber face contre terre. Ce son avait résonné fort et longtemps dans ma tête, à ce moment-là, et la vue de ce corps gisant au sol me hante encore. Dans ce moment de précipitation, j'avais caché mon frère, loin de la fenêtre, de peur qu'il nous fasse la même chose. J'étais paralysée par la terreur d'avoir assisté à ça, et je pouvais sentir mon rythme cardiaque s'accélérer. Ma mère et ma sœur sont rentrées en hâte, brisant ma paralysie. Mon frère et moi avons couru vers elles, et je les avais suppliées de me dire ce qu'il venait de se passer, et ce qu'on allait devenir. Pressée, ma mère avait rétorqué brièvement qu'on devait prendre nos affaires et qu'on allait devoir partir pour se mettre à l'abri.
6: Arrivée à la gare, une vingtaine de personnes attendaient. Il était près de 3h du matin. Après que tout le monde soit arrivé, discrètement, les passeurs nous ont expliqué quelle directive nous devions suivre. On devait, bien évidemment, rester silencieux, attendre le signal pour sortir et ils allaient nous déposer avant de passer la frontière turque. Une fois sortis du train, il fallait se disperser pour ne pas attirer l'attention, mais au final, on devait tous se retrouver au même point, un peu plus loin vers l'ouest. Après nous avoir donné ces instructions, ils nous ont fait monter dans le train. Je me souviens qu'à l'intérieur du wagon, plusieurs émotions se reflétaient sur le visage des gens. Certains étaient terrifiés à l'idée de se faire prendre, d'autres étaient excités d'enfin partir de l'Afghanistan, ou encore certains étaient tristes de laisser derrière eux leur famille et leur pays. Pour ma part, j'étais à la fois triste, perplexe et surtout j'avais peur de ce qu'il allait advenir pour nous. Après quelques heures, le trajet semblait bien long. Déjà, à la vue de ce coin où on avait choisi de faire nos besoins, à l'odeur nauséabonde qui s'en dégageait, mais aussi à l'incertitude qui rongeait les esprits. Puis d'un coup, j'ai senti le train ralentir, jusqu'à être immobilisé. En entendant des voix de policiers, on s'est tous tus, terrifiés à l'idée de se faire prendre et qu'ils nous ramènent là-bas. J'entendais certaines personnes pleurer, respirer fort de peur. Les parents rassuraient les enfants comme ils pouvaient malgré leur propre panique. Mon petit frère s'était caché dans les bras de ma mère. Ma sœur, elle, avait sa tête dans ses mains. Je voyais son corps trembler faiblement, signe qu'elle pleurait. Moi, je m'étais recroquevillée en boule, la tête sur les genoux. Des larmes silencieuses coulaient sur mes joues et j'avais plaqué ma main sur ma bouche pour retenir mes hoquets de peur. Quelques minutes plus tard, qui nous ont semblé une éternité, les voix se sont éloignées et le train est reparti. Suite à cet épisode de suspense, toute l'angoisse qui s'était accumulée dans mon estomac est ressortie. En fin d'après-midi, le train s'est arrêté à l'endroit convenu. Une fois à quai, tout le monde s'est dispersé et ma famille et moi avons commencé notre marche jusqu'à la frontière. Il faisait très froid, nous étions épuisés et affamés et le trajet ne semblait jamais se terminer. Je ne sentais plus mes pieds et j'avais si faim. Le vent nous fouettait le visage et même la pluie s'était invitée à un moment. Je serrais fort le bras de Soraya, ma grande sœur, en guise de réconfort. Elle ne pleurait plus, mais ses joues étaient rougies par le froid et le reste des larmes du train. Elle baissa la tête vers moi et, pour la première fois depuis le début du trajet, un sourire apparut sur son visage, discret mais présent. Et cela m'a réchauffé le cœur. Nous avons finalement aperçu les portes de la ville turque après quelques heures. Les passeurs nous avaient indiqué un lieu spécial où se rendre pour être accueillis par les services d'aide aux immigrés. Après être entrés dans la ville, nous nous sommes donc dirigés vers cet endroit. Arrivée là-bas, une dame d'une quarantaine d'années nous a accueillis et emmenés dans une pièce pour nous questionner sur les raisons de notre présence. Elle nous a ensuite accompagnés dans un appartement en campagne où on devait donc vivre et elle nous a également remis des papiers d'identité. Quand on s'est installé, je savais qu'une nouvelle vie se présentait à nous. Pour la première fois depuis le départ de mon père, je me sentais en sécurité. Je pouvais même entendre les oiseaux chanter dehors. Ceci m'a fait réaliser qu'on était enfin dans un lieu paisible. Je me suis précipitée dans les bras de ma mère et à cet instant, je me suis rendu compte à quel point sa chaleur et son odeur m'avaient manqué. Ma sœur et mon petit frère nous ont ensuite rejoints dans ce mouvement émouvant. Ma mère nous a dit que malgré l'espace restreint de cet appartement, cela devrait faire l'affaire jusqu'à ce qu'elle puisse nous offrir une meilleure maison. En entendant le mot « maison », je me suis tout de suite rappelé celle qu'on avait en Afghanistan. Les jours heureux passés dans celle-ci, et bien sûr mon père et mon grand frère qui étaient restés coincés là-bas. Cet appartement nous avait été prêté par les services d'aide, mais nous devions le laisser un jour. Pendant des années, nous avons pu économiser de l'argent grâce à ma mère et à ma grande sœur, tandis que mon frère et moi avons pu aller à l'école. On a vécu comme ça pendant une dizaine d'années, avant que ma mère achète enfin une maison.
5: Je me souviendrai toujours du jour de l'emménagement dans notre nouvelle maison. Elle ressemble d'ailleurs beaucoup à celle qu'on avait en Afghanistan, avec son grand jardin, la lumière du soleil se reflétant sur les vitres, l'ambiance chaleureuse qui me rappelait les bons temps passés tous ensemble. Ma première visite, en centre-ville aussi, a été inoubliable. Une fête se déroulait à ce moment-là. Les ruelles étaient animées de rires, de discussions enthousiastes, de couleurs vives et de musique entraînante venant des différents bars et restaurants. Cela m'a rappelé un jour en particulier en Afghanistan. C'était une belle journée d'été et j'étais partie sur la grande place de la ville avec mon père et mon grand frère. Arrivé là-bas, on pouvait voir de nombreux étals de nourriture qui dégageaient des odeurs alléchantes. Les différents fruits m'avaient tellement donné envie que mon père avait fini par m'en acheter. J'étais donc en train de manger une bonne grenade sur les épaules de mon grand frère. En levant la tête, on pouvait apercevoir quelques cerfs-volants aux couleurs vives voler dans le ciel. Et au milieu de la place, plusieurs personnes dansaient au rythme de la musique, jouées par un petit groupe d'hommes et femmes avec des instruments. Moi aussi, j'avais eu envie de danser, et j'avais donc sauté des épaules de mon frère et couru rejoindre la joyeuse foule. Mon père m'avait vite retrouvée. Je n'oublierai jamais à quel point il riait et semblait si heureux à cet instant. Je riais avec lui tout en continuant de danser. Moi aussi, j'étais heureuse. Mon père avait toujours été quelqu'un qui souriait beaucoup, et cette bonne humeur se répandait sur les gens qu'il croisait. Il apportait de la joie à notre vie. Mais il était parti désormais, emmené par la guerre. Je donnerais tout pour le revoir au moins une fois. Oh, comme j'aimerais revoir une dernière fois ce sourire qui comptait tant. Et là, ce temps-là est révolu. Mais je suis reconnaissante, bien évidemment, envers ma mère et ma grande sœur Soraya, qui ont tout fait pour nous offrir une meilleure vie que celle qu'on aurait eue en restant en Afghanistan. Aujourd'hui, ma mère vit toujours dans notre maison à la campagne. Elle continue de travailler pendant que mon frère est au lycée. Ma sœur, quant à elle, a pu faire ses études de rêve, être médecin. Et moi, je vais bientôt passer le concours pour devenir professeur d'histoire. Donc, voici mon podcast sur mon enfance. J'espère que ça vous fera réaliser que chaque instant de la vie est précieux et qu'il ne faut pas oublier de dire aux gens qu'on les aime. Voilà, merci de m'avoir écouté.
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1: Salute omnes, bonjour à tous. Bienvenue dans l'Instant Mytho, votre émission consacrée aux mythes et légendes de l'Antiquité et présentée par les élèves latinistes de 4e du Collège La Ségalière. Aujourd'hui, le sujet de l'émission est Hermès et son histoire, racontée par Lou.

Hermès est le nom grec de Mercure. Il est le dieu du commerce, des voyageurs et des voleurs. C'est le messager des dieux, grâce à ses sandales ailées, les talaria, qui lui permettent de se rendre où il veut à une vitesse folle. Il escorte les morts jusqu'en enfer. Il est le fils de Zeus, Jupiter et de Maïa, une de ses maîtresses. Le bouquetin et le coq sont les animaux qui lui sont attribués. Le jeune Hermès Mercure se signale dès sa naissance par un esprit ingénieux et rusé. Son premier exploit consiste à inventer une lyre à partir d'une carapace de tortue. Ensuite, il vole le troupeau de vaches d'Apollon, son demi-frère, en les faisant aller à reculons et en effaçant leurs traces avec des feuillages pour ne pas laisser d'empreintes. Zeus, Jupiter, doit se mêler du conflit entre les deux demi-frères pour le résoudre. Hermès, Mercure, pour se faire pardonner, offre à Apollon sa lyre, carapace de tortue. En retour, Apollon lui offre son bâton qui lui permet de diriger son troupeau.

Un jour, Mercure voit deux serpents en train de se battre. Il les sépare grâce à son bâton. Les serpents s'enroulent autour de son bâton qui devient le caducée. Attention, il ne faut pas confondre le caducée d'Hermès, Mercure, avec celui d'Esculape, dieu de la médecine et symbole médical, ou avec la coupe d'Hygie, déesse de la santé que l'on retrouve sur les enseignes des pharmacies par exemple.

0: Gracias vobis agimus. Je vous remercie de m'avoir écouté. On se retrouve pour un autre épisode de l'Instant Mytho, de vos élèves latinistes de 4e du Collège La Ségalière. Salut, au revoir.
1: Au revoir,
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2: 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On écoute Run, Run de Kid Francescoli, un feat avec Julieta.

0: Vous venez d'entendre Run Run, un feat entre Kid Francescoli et Giulietta.
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0: C'est fini la fête du cinéma au cinéma Le Navire, donc on reprend des séances avec des prix habituels. Les films à voir ce jeudi 2 juillet, parmi les films jeunes publics, des mignons et des monstres à voir ce soir. Supergirl, là on passe à un film plutôt tout public, c'est à voir en version originale sous-titrée ce soir à 20h45. La bataille de Gaulle, J'écris ton nom, est également un film à retrouver au cinéma Le Navire. Les caprices de l'enfant roi, Scary Movie, interdit au moins 12 ans, attention ça fait peur. Et puis parmi les films d'art et d'essai, D'un monde à l'autre, ou encore Jim Queen, le film d'animation comique qui nous place au cœur de la scène gay parisienne, réalisé par Marc Nguyen et Nathan. Et enfin, parmi les films à voir au navire en ce moment, vous pouvez retrouver Une année italienne, la comédie dramatique de Laura Samani, qui nous présente une jeune Suédoise de 17 ans qui emménage à Trieste et son parcours pour cette année de terminale. Et puis, parmi les films à voir avec la Maison de l'Image, puisque ça y est, les projections de plein air ont commencé, eh bien demain, vendredi 3 juillet, à la Chapelle sous Aubenas, sur la place Antoine Durour, vous pourrez voir le film Juste une illusion, à la tombée de la nuit. Ou encore samedi 15 juillet, le film L'avenue de l'avenir, à Vallon-Pont-d'Arc, au collège Henri Ageron.
2: Vous êtes tous les descendants d'une femme née en 1873, Adèle Meunier, née Vermillard.
3: Je sais pas, on est quand même une famille qu'on ne connaît même pas, c'est bizarre, non ?
0: L'avenue de l'avenir, c'est un film français coécrit et réalisé par Cédric Clapiche, sorti en 2025. Comédie dramatique à mi-chemin entre chronique familiale et voyage temporel, le film a été présenté hors compétition au Festival de Cannes en 2025.
2: La maison est restée fermée depuis 1944.
3: Elles ont vraiment un mystère, ces photos. On se demande c'était quoi leur vie.
4: Je veux aller à Paris, Gaspard. J'ai besoin de savoir qui est ma maman.
5: Tu l'as pas vue depuis combien de temps, ta mère ?
4: 20 ans. Pourquoi vous voulez quitter le Havre ?
6: Bah, tout se passe à Paris maintenant.
0: Le film L'avenue de l'avenir commence en 2025. Plusieurs membres d'une même famille héritent d'une vieille masure abandonnée en Normandie. Quatre cousins éloignés, Seb, Guy, Céline et Abdelkarim, vont alors s'intéresser à une certaine Adèle, qui est passée dans cette maison à la fin du 19e siècle. Par l'intermédiaire de rêves, ils se connectent à la mémoire de leur aïeul et vont reconstituer son histoire avec l'aide des lettres et des photos qu'elle a laissées.
4: Je me suis fait draguer par Victor Hugo.
7: J'ai un peu l'impression de découvrir ma famille. Une vraie famille.
8: Ne bouge pas.
9: On découvre des choses sur eux. On découvre aussi un peu de choses sur nous.
7: Vous faites quoi ?
5: On se réveille ?
0: L'avenue de l'avenir, c'est à retrouver en projection plein air, projetée par la Maison de l'Image à Vallon-Pont-d'Arc, devant le collège Henri Ageron, samedi 4 juillet à 22h. Et pour continuer autour de la question de la famille, on écoute Pyjama et son morceau « Family ».

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1: La percussionniste et compositrice Lucie Antunes s'engage volontiers dans des expériences hors normes, comme sa symphonie pour 100 batteries. Après la sortie de son excellent deuxième album, Carnaval, en 2023, elle a éprouvé le besoin de prendre de la distance. Et elle est finalement revenue à la musique via la danse, quand la chorégraphe Mathilde Monnier lui a proposé de concevoir avec elle une création destinée notamment au Festival d'Avignon. Ensemble, elles se sont focalisées sur les états de conscience modifiés et la place du silence dans le monde moderne. Ce projet artistique commun a engendré à la fois un spectacle et un disque, tous deux intitulés « Silence ». Et « Silence », c'est notre album de la semaine sur le 88.6. On y retrouve plusieurs artistes complices de Lucie Antunes, comme Wolfgang Tillmann, dans le morceau « In a Smile ». Et ça, c'est maintenant sur la radio Info RC.

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1: Et c'est maintenant l'heure de votre agenda quotidien et culturel sur le 88.6 pour l'édition du jeudi 2 juillet. Rendez-vous ce soir à l'espace Combeguerre, l'EVS, l'espace de vie sociale des Oliviers, qui se situe à la place de l'ancien centre social ASA. C'est un temps convivial de fin d'année et l'élection du conseil de développement qui est prévue ce soir à 18h à l'espace Combeguerre. Vous pouvez venir échanger avec l'équipe de l'EVS, participer ou même voter et vous présenter. Le conseil de développement est composé de 15 membres et suppléants, 7 habitants ou habitantes, 2 associations et 5 élus du conseil d'administration du CCAS. Son rôle est de contribuer au bon fonctionnement de l'EVS et de son développement, d'être à l'écoute des habitants et des habitantes et de proposer des orientations et des axes de travail. Vous pouvez aussi venir profiter d'un repas partagé et d'un moment convivial. Ça se passe ce soir à 18h à l'espace de vie sociale Combeguerre, au 18 avenue de Sierre à Aubenas, dans le quartier des Oliviers. Et puis si vous avez plutôt envie de faire la fête ce jeudi 2 juillet, vous pouvez aussi aller dès 18h30 au centre socio-culturel au Fil de l'eau. C'est le centre social du quartier de Pont d'Aubenas. C'est l'ouverture des quartiers d'été ce soir. Un moment festif, une soirée avec DJ Fauzi. Les festivités seront lancées dès 18h30 à Pont d'Aubenas. Demain, vendredi 3 juillet, à partir de 18h30, la ludothèque prendra place sur l'agora du Champ de Mars. Vous pouvez aussi ramener votre pique-nique pour le partager pour un moment convivial. Ce sont les moments de médiation sociale proposés par la ville d'Aubenas. Beaucoup d'autres sont prévus et on vous en parle chaque semaine sur le 88.6. Vendredi, demain, dès 17h, rendez-vous à Saint-Jean-de-le-Centenier, sur la place de l'église. Une soirée festive organisée par le Tungsten Théâtre, avec du cirque, du théâtre, une fanfare et un repas paysan. Un joli programme pour fêter les vacances. L'ouverture de la soirée, comme je le disais, sera à 17h. Et puis, à 19h, vous retrouverez Zelle d'Obu, un spectacle tout public qui va nous mettre dans la peau d'un vagabond face à un moustique obstiné et taquin, qui va l'entraîner à prendre de la hauteur, à décoller, puis à chevaucher un monocycle pour créer de hautes figures aériennes. Cette chasse aux moustiques sera interprétée par Benoît Sharpe et elle va vous transporter dans ce spectacle burlesque musical où Benoît danse sur sa monture et enchaîne les figures avec de véritables prouesses techniques. Il se joue des limites, il en profite pour voler. Qui aurait cru qu'une chasse aux moustiques aurait pu l'entraîner aussi loin? À 20h, un repas paysan servi par la ferme des cochons nomades, ferme qui est située à Saint-Jean-le-Centenier, c'est là-bas que se déroule toute la soirée. Et puis à 21h, Angle mort, un spectacle à partir de 8 ans, un spectacle du Tungsten Théâtre qui vous amène à envisager la mort comme peut-être une dimension nécessaire à notre existence en lui consacrant un peu d'attention, en tout cas en posant des questions. Angle mort offre un regard décalé, poétique sur la question de la mort. La mort, elle s'invite dans ce spectacle sous la forme d'un personnage, elle se confronte aux paroles brutes d'hommes et de femmes ordinaires. Ce sont des danses de corps, des chuchotements, des cris qui vont venir dans le tumulte des voix humaines, venir dessiner des tragédies dentelées de tendresse et de dérision. Ce sont les mots du Tungsten Théâtre qui propose ce spectacle Angle mort à 21h à Saint-Jean-le-Centenier, vendredi, un spectacle à voir à partir de 8 ans. La soirée se termine avec une fanfare funk, c'est Groove ou Groove, pour finir la nuit en beauté. Une fanfare funky de 8 musiciens. Venez à la rencontre de ce collectif endiablé pour vous déhancher sur le dance floor. Les cuivres, les percussions et le banjo de fanfare groove vont vous faire swinguer. swingée, un large répertoire de musique swing, Lindy Hop et Charleston va vous enchanter ce soir-là. Pour toute la soirée, ça coûte 10 euros en plein tarif, 6 euros pour les enfants. Et puis, si vous voulez pouvoir manger le repas paysan, eh bien, ça coûte 12 euros supplémentaires. Attention, pour le repas paysan, c'est sur réservation auprès du Tungsten Théâtre. Et décidément, la mort s'invite à table ce week-end, puisque samedi 4 juillet, c'est le grand final du projet Des Vivants et Des Morts qui a été chapeauté par l'association Le Ressort depuis 2 ans. Ça se passe à Paysac, samedi. Après 2 intenses années passées aux côtés de la mort et des vivants du territoire, nous sommes bien décidés à enterrer le projet en grande pompe, avec joie et humour. Ça, c'est les mots de Julie de l'association Le Ressort. Ce grand final aura lieu le samedi 4 juillet dans le somptueux cadre de Paysac. Dès 15h, vous pouvez rendre visite à la gardienne et à son complice, qui, pour l'occasion, installent leur caravane dans un coin ombragé. Et aussi, vous pourrez venir participer à un atelier animé par Tana Tostfer pour créer le dessus d'un cercueil en matière végétale, customiser un cercueil en carton, visiter un corbillard, vous désaltérer et croquer dans un gâteau. À 17h30, tendez l'oreille, ce sont les chants polyphoniques mortels et vivants de Babaou qui vont venir dans la fraîcheur de l'église de Paysac. Et puis à partir de 18h, on ouvre la voile sur la cérémonie, mise en bière, oraison funèbre sous le tilleul, apéro en fanfare, repas truffé de scènes inattendues et encore bien d'autres surprises. Pour venir, c'est gratuit, en entrée libre, seulement il y a un banquet, alors pour le banquet il faut réserver. Et puis vous pouvez aussi venir avec votre propre pique-nique si vous avez envie de déguster en bonne compagnie. En tout cas, c'est de 15h à minuit, ce samedi 4 juillet à Paysac. Le projet Des Vivants et Des Morts de l'association Le Ressort s'enterre. Et c'est la fin de cet agenda qu'on va enterré aussi en musique. Ce week-end du 3 au 5 juillet, si vous êtes prêt à faire des bornes, vous pouvez aller jusqu'à Djolfi pour le festival Oasis Bizarre, un festival de musique et d'art nomade dans lequel vous retrouverez notamment l'Indigo, Violon Barbare, Meralpola, Lovana, Melina, Lei, La Frappe, la Compagnie d'Anka, encore beaucoup d'autres propositions et surtout en tête d'affiche, Soumti. Alors on écoute maintenant un peu de reggae avec le morceau Fly My Bird de Soumti.

C'était Soomti sur le 88.6. L'artiste écossaise et indienne est à retrouver samedi 4 juillet à l'occasion du festival Oasis.

notion d'espoir. Dans l'interview, on questionne aussi les politiques publiques actuelles et l'impact de leur désengagement du secteur culturel. Et surtout, on a choisi des extraits musicaux pour vous faire découvrir chaque artiste. C'est dans La Vagabonde, sur le 88.6 et le 97.2, demain à 13h et à 17h. Vous y retrouverez notamment Mathilde, Bonneville ou encore HK du groupe HK et les Saltimbanques. Allez, on va l'écouter tout de suite sur le 88.6 avec son morceau Les Petits Papiers. 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

0: C'était HK, non pas HK et les saltimbanques, mais ici HK et les déserteurs. HK est à retrouver le vendredi 10 juillet à Entraigues-sur-Volanne, en live, à l'occasion du festival Jean Ferrat. On en parle dans La Vagabonde cette semaine sur le 88.6 et on vous en reparle la semaine prochaine parce qu'il y aura des places à gagner avec la radio Info RC. 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
2: Le quartier des Oliviers fait partie des quartiers politiques de la ville d'Aubenas. Et c'est dans ce cadre que la radio InfoRC intervient chaque semaine à l'école des Oliviers, dans notre studio satellite, dans le cadre du projet Expression Plurielle. Et tout de suite, vous allez écouter une émission qui restitue ces ateliers. Elle a été réalisée par les enfants de l'école des Oliviers. Vous y retrouverez la restitution d'un atelier autour du décryptage des médias, réalisé auprès des CE2, et une création sonore des enfants en CM2 qui ont travaillé autour de la notion de fraternité.
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9: Bonjour à tous. Vous êtes ici sur la radio InfoRC. Et aujourd'hui, on va en direction de l'école des Oliviers. C'est un reportage sur le carnaval de l'école. Nous étions le jeudi 2 avril, juste avant les vacances scolaires. Un carnaval extraordinaire s'est tenu à l'école des Oliviers.

0: Plusieurs costumières et couturières ont passé la semaine d'avant dans l'école. Elles ont créé des costumes sur mesure pour chaque enfant. Et chaque enfant a pu participer à la fabrication de son propre costume grâce à des ateliers couture. Le projet a été financé par la communauté de la commune du bassin d'Aubenas pour encourager l'artisanat local dans le cadre des Journées européennes des métiers d'art. Sur place, des artistes ardéchois ont fabriqué un char en forme de lion tiré par des chevaux. Ils l'ont orné de décorations pour représenter la vie à l'école. Des ateliers ont permis aux enfants de découvrir le travail du bois, l'ébénisterie et même la forge et le soudage. La cuisine était aussi mise à l'honneur avec des pizzas géantes, sucrées et salées, de plus d'un mètre de diamètre. La journée s'est terminée avec un concours de costumes. La gagnante du concours est repartie chez elle avec une pizza géante livrée en char. Nous étions sur place pour couvrir cette journée hors du commun.
1: Bonjour, vous êtes la gagnante du concours des costumes. Félicitations, comment vous vous sentez ?
2: Bonjour, je suis heureuse et je me sens très fière de moi.
1: Pouvez-vous nous décrire votre costume pour nos auditeurs ?
2: Je suis déguisée en pizza 4 fromages.
1: C'est vous qui avez fabriqué ce costume avec une costumière professionnelle. Comment s'est passée la fabrication ?
2: C'était très difficile, elle a pris beaucoup de temps. Tout venait de mon imagination. Nous nous félicitons.
1: Vous avez gagné une pizza géante. Quelle saveur avez-vous choisie ?
2: Pizza 4 fromages comme mon déguisement.
1: Avec qui prévoyez-vous de partager cette pizza ?
2: Toute seule, j'aime trop la pizza.
1: Vous allez réussir à toute la manger ?
2: Oui.
1: Merci pour ce partage et bon appétit. Maintenant, direction le stand de costumière.
2: Au revoir.
1: Au revoir. Bonjour.
3: Bonjour.
1: Quel beau défilé. Vous avez créé beaucoup de ces costumes. Qu'est-ce que vous avez aimé dans ce projet ?
3: Transmettre mon métier aux enfants et fabriquer des costumes aux enfants. C'était génial.
1: Pouvez-vous nous décrire quelques-uns de ces costumes que vous avez aimé fabriquer ?
3: J'ai adoré fabriquer le costume de pizza 4 fromages. C'était très original.
1: Encore félicitations pour ce travail. Mais que serait un carnaval sans maquillage ? Emmenons maintenant les auditeurs et auditrices à la rencontre du maquilleuse professionnel. Bonjour.
4: Bonjour.
1: Pouvez-vous vous présenter ?
4: Je m'appelle Cécilia, je suis maquilleuse.
1: Que pensez-vous de ce carnaval ?
4: J'ai trouvé ce carnaval magnifique.
1: Oui, c'est vrai que ce carnaval était extraordinaire. C'est vous qui avez réalisé les maquillages des enfants aujourd'hui. Pouvez-vous nous décrire pour nos auditrices et nos auditeurs quelques-uns de ces maquillages ?
4: J'ai fait un maquillage de papillon et de louve, et même un maquillage de livre.
1: Moi, mon préféré, c'était celui de louve. Grâce à vous, les visages des enfants se transforment en œuvres d'art. Et maintenant, direction la cuisine, l'art culinaire. Bonjour.
5: Bonjour.
1: C'est incroyable, des pizzas de 1 mètre de diamètre. Et c'est la première fois que vous les réalisez.
5: Oui, ça a pris au moins une nuit entière.
1: Que pensez-vous de ce carnaval ?
5: J'aime beaucoup car les enfants sont très contents. Que le meilleur gagne pour la pizza.
1: Vous faites des pizzas très originales. Quelles sont les saveurs que vous proposez ?
5: Pizza au miel, au fromage, aux pommes et aux patates.
1: Vous êtes aussi une cuisinière engagée. Vous faites très attention à la provenance de vos ingrédients. D'où viennent-ils ?
5: Pour les pizzas sucrées, les fruits sont cultivés en Ardèche. Les fromages, c'est pareil. J'ai rencontré les éleveurs et les éleveuses. Nous avons du fromage de chèvre, de brebis, de vaches. Les animaux sont très bien traités.
1: Merci, merci. Cette pizza a l'air délicieuse. Je peux le goûter ?
5: Bien sûr.
1: C'est délicieux. C'est la fin de ce reportage sur le carnaval de l'école des Oliviers. Merci de nous avoir écoutés. Vous écoutez la radio InfoRC pour vous faire rêver et on se rappellera que l'école des Oliviers, cette année, aura fait un grand carnaval.
2: Merci, au revoir.
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7: On vient juste d'écouter la fake news que vous avez créée. Ça vous fait quoi de l'entendre ?
0: Ça fait un peu bizarre parce que je reconnais pas trop ma voix. Parce que moi, quand je l'écoute à l'intérieur, ça fait pas la même chose que quand je le dis. Du coup, je suis pas trop habituée.
3: Quand il y avait le nom que j'ai mis de Cécilia, c'est un peu bizarre parce que ça fait une voix de garçon.
1: On est fiers parce que en plus, c'est l'une des plus longues fake news. Même qu'on a dû couper un morceau. Ça, c'est triste.
7: Cette fake news, c'est vous qui l'avez créée, c'est vous qui avez tout inventé. Comment vous avez fait pour l'inventer ?
0: On a eu un peu d'imagination. On n'était pas tout seul, il y avait des personnes qui nous aidaient. Et on a essayé d'imaginer quelque chose dans notre tête.
3: En premier, on était en train d'écrire, mais en premier, on a pensé dans notre tête.
1: C'est un peu une course contre la montre, comme notre fake news elle est longue. On a dû se dépêcher comme on n'a qu'un certain temps pour la radio.
7: C'est un atelier radio d'éducation aux médias. Donc le but, c'est de comprendre ce que c'est une fake news en faisant une. Et après, que vous soyez amené à mieux décrypter les fake news. Qu'est-ce que c'est une fake news ?
0: C'est une fausse information. Une information qui n'est pas vraie.
7: Et alors, comment on fait ? Comment vous avez fait pour fabriquer une fake news qui puisse être convaincante ?
0: Vu qu'on avait fait un carnaval, on a eu l'idée de parler du carnaval et de rajouter des choses. Et on a écouté, lui, des CE2 de Tiffen et ça nous a venu en tête.
2: Nous, puisque il n'y avait pas très longtemps, on avait fait le carnaval, on a eu direct l'idée de parler du carnaval.
7: Dans cette fake news, il y a plusieurs personnages. Est-ce que vous pouvez dire quels sont les personnages ?
0: La première, c'est la journaliste, la cuisinière. La troisième, la gagnante.
7: Qu'est-ce que vous pensez du montage ?
0: J'adore ! J'aime trop les intonations qu'on a mises. Ça faisait trop, trop genre qu'on était vraiment dans un carnaval. Et surtout, la maquilleuse, c'était trop, trop bien parce qu'il y avait...
2: Il reste la maquilleuse et la costumière.
0: C'était trop bien parce que les voix, elles montaient.
2: La cuisinière, elle a eu une voix aiguë. La maquilleuse a eu une voix très, très, très grave.
7: On a modifié la voix avec le logiciel de montage.
0: Oui, c'était pas vraiment nos voix. On avait un peu modifié nos voix, l'intonation et tout ça pour que ça soit du réel. Parce qu'on voit que du feu.
7: Maintenant, est-ce que vous pensez que si vous tombez sur une information dans les médias, vous allez prendre plus de temps pour la vérifier ?
0: Oui. Moi, d'abord, je vais regarder, me demander est-ce que c'est vrai, est-ce que ça se passe vraiment. Et si on peut, si c'est sur Internet ou tout ça, je vais essayer de zoomer. Je vais essayer de demander plus d'informations pour savoir où ça se passe, est-ce que c'est vrai et comment.
1: On voit d'où ça provient, si c'est un média connu qui est réputé pour vérifier les informations.
7: La dernière fois, on a travaillé sur différents médias. Est-ce que vous vous rappelez les différents médias qui existent ?
1: Le journal, la presse écrite, les réseaux sociaux, la télé et la radio.
7: Vous venez d'écouter une fake news réalisée par des enfants en CE2 à l'école des Oliviers à l'occasion d'un atelier d'éducation aux médias animé par la radio InfoRC dans le cadre du projet Expression Plurielle financé par le Contrat de Ville. Un projet qui touche tous les enfants de l'école des Oliviers et donc maintenant place au CM2.
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8: En ce moment, nous travaillons sur la fraternité. On a écrit des cartes postales et on les a envoyées dans les boîtes aux lettres des gens inconnus.
16: Ce qu'on a écrit sur ces cartes postales,
15: stop aux guerres, stop aux batailles, stop aux meurtres et stop aux assassinats.
16: On a écrit comme quoi il faut pas laisser les gens tout seuls quand ils sont dans un coin ou quand ils sont tout seuls, il faut aller les voir et leur dire de venir jouer avec nous.
17: Sur la fraternité, on a écrit on ne doit pas se disputer,
18: on doit s'écouter
17: et se parler. Fraternité, ça vient du mot frère. C'est un mot de la même famille.
18: Fraternité, pour moi, ça veut dire la paix.
8: Pour moi, la fraternité, ça veut dire être gentil, respecter les autres, s'écouter quand on fait un message clair ou même quand on n'en fait pas. C'est se parler. Ça vient du mot frère. Et frère, c'est quand on est de la même famille. On essaie de créer des liens avec des personnes, même si on ne les connaît pas.
15: La fraternité, pour moi, c'est se respecter les uns les autres, s'écouter et ne pas éternuer, et tout, blablabla.
19: Pour moi, la fraternité veut dire être fraternel, être gentil avec les autres. Ça peut être difficile, la fraternité, c'est difficile, on peut se bagarrer, mais après, on peut essayer à se redevenir amis.
20: Pour moi, la fraternité, ça veut rien dire et je sais pas ce que ça veut dire.
21: Si la fraternité était une couleur, ce serait le jaune, parce que ça me fait penser à la joie. Si la fraternité était une fleur, ce serait le mimosa, parce que ça fait penser au printemps. Si la fraternité était une odeur, ce serait l'odeur du soir d'été, parce que j'aime m'amuser. Si la fraternité était un objet, ce serait le ballon de foot, parce qu'on peut faire la passe aux copains. Si la fraternité était un animal, ça serait le guépard. Si la fraternité était une musique, ce serait une musique de Jules. On m'appelle l'OVNI parce que je l'écoute avec mes amis.

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1: Si la fraternité était une couleur, ce serait le bleu, parce que le gros ciel bleu. Si la fraternité était une fleur, ce serait un coquelicot, parce que il peut pousser partout. Si la fraternité était une odeur, ce serait l'odeur du pain grillé. Ça me donne confiance le matin. Si la fraternité était un objet, ce serait la gourde, parce que ça nous hydrate. Si la fraternité était un animal, ce serait le chat, parce que c'est doux. Si la fraternité était un son, bruit, musique, ce serait Golden, car ça nous détend.

0: la fraternité était une couleur, ce serait blanc. Parce que ça a la couleur d'une colombe. Et la colombe est le symbole de la paix. Si la fraternité était une fleur, ce serait une orchidée. Parce qu'il faut la soigner. Si la fraternité était une odeur, ce serait l'odeur de la sueur. Parce que les sports en équipe nous relient. Si la fraternité était un animal, ça serait un oiseau. Parce que ça vole, comme la fraternité dans le monde. Si la fraternité était un objet, ce serait le vélo. Parce que ça nous réunit. Si la fraternité était un artiste, ce serait Jack. Parce qu'il ne fait que des musiques douces.
1: C'est bien la première fois que j'entends ma voix en dehors de moi, dans la radio. Je ne me reconnais pas, je ne sais pas si j'aime ça.

si la fraternité était une couleur, ce serait le rouge. Parce que ça me rappelle les cœurs rouges. Si la fraternité était une fleur, ce serait une tulipe. Parce que ça sent bon. Si la fraternité était une odeur, ce serait mon parfum. Parce que tout le monde aime le parfum. Si la fraternité était un objet, ce serait un vélo. Parce que ça me rend heureuse de faire du vélo. Si la fraternité était un animal, ce serait une colombe. Parce que ça signifie la paix. Si la fraternité était une musique, ce serait Jibril et Imen S. Parce que c'est un chant d'espoir. J'entendais.

0: Si la fraternité était une couleur, ça serait le bleu, parce que le ciel est bleu et ça me fait penser à la fraternité. Si la fraternité était une fleur, ça serait une rose, ça sent bon. Si la fraternité était une odeur, ça serait l'odeur de l'oignon, parce que ça nous fait pleurer comme la fraternité. Si la fraternité était un objet, ça serait le téléphone, parce que on tient des liens. Si la fraternité était un animal, ça serait le poisson, parce que c'est les plus patients de l'océan. Si la fraternité était un son, ça serait le bruit de la mer, parce que ça me fait penser à la liberté.
1: Si la fraternité était une couleur, ce serait le blanc, parce que ça me fait penser aux nuages. Si la fraternité était une fleur, ce serait la lavande, parce que les champs de lavande sont immenses, comme la fraternité. Si la fraternité était une odeur, ce serait l'odeur du chewing-gum, parce que ça nous colle. Si la fraternité était un objet, ce serait un pot de stylo, parce que tous les stylos sont pareils. Si la fraternité était un artiste, ce serait Maître Gims, parce qu'il nous rassemble sur de la musique.
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0: C'était Petit Frère de Gims, une proposition des enfants de l'école des Oliviers à l'occasion d'un travail qu'ils et elles ont réalisé sur la notion de fraternité. Expression plurielle. Une action soutenue par la préfecture politique de la ville, le département de l'Ardèche, la commune d'Aubenas et la caisse d'allocation familiale.
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0: Merci Sacha Michel Jarrette pour cet éclairage.
1: Et maintenant, sur le 88.6, les poèmes et les chansons des CP de l'école des Oliviers.
2: Bonjour, je m'appelle Philomène. Je vais vous réciter un poème. La clé des champs, on a perdu la clé des champs. Les arbres libres se promènent, le ciel marche en trébuchant, le sapin boit à la fontaine. Les buissons jouent à chat perché, les vaches dans les airs s'envolent, la rivière monte au clocher et les collines cabrillonnent. J'ai retrouvé la clé des champs, volez pas, piquez, jacasse. Et ce soir, au soleil couchant, je me tourne à sa place. Jacques Charpentreau.
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2: 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On écoute Run, Run de Kid Francescoli, un feat avec Julietta.

0: Vous venez d'entendre Run Run, un feat entre Kid, Francescoli et Giulietta.
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0: C'est fini la fête du cinéma au cinéma Le Navire, donc on reprend des séances avec des prix habituels. Les films à voir ce jeudi 2 juillet, parmi les films jeunes publics, des mignons et des monstres à voir ce soir. Supergirl, là on passe à un film plutôt tout public, c'est à voir en version originale sous-titrée ce soir à 20h45. La bataille de Gaulle, J'écris ton nom, est également un film à retrouver au cinéma Le Navire. Les caprices de l'enfant roi, Scary Movie, interdit au moins 12 ans, attention ça fait peur. Et puis parmi les films d'art et d'essai, D'un monde à l'autre, ou encore Jim Queen, le film d'animation comique qui nous place au cœur de la scène gay parisienne, réalisé par Marc Nguyen et Nathan. Et enfin, parmi les films à voir au navire en ce moment, vous pouvez retrouver Une année italienne, la comédie dramatique de Laura Samani qui nous présente une jeune Suédoise de 17 ans qui emménage à Trieste et son parcours pour cette année de terminale. Et puis, parmi les films à voir avec la Maison de l'Image, puisque ça y est, les projections plein air ont commencé, eh bien demain, vendredi 3 juillet, à la Chapelle sous Aubenas, sur la place Antoine Durour, vous pourrez voir le film Juste une illusion, à la tombée de la nuit. Ou encore samedi 15 juillet, le film L'avenue de l'avenir, à Vallon-Pont-d'Arc, au collège Henri Ageron.
2: Vous êtes tous les descendants d'une femme née en 1873, Adèle Meunier, née Vermillard.
3: Je sais pas, enfin, on est quand même une famille que je connais même pas, c'est bizarre, non ?
0: L'avenue de l'avenir, c'est un film français coécrit et réalisé par Cédric Clapiche, sorti en 2025. Comédie dramatique à mi-chemin entre chronique familiale et voyage temporel, le film a été présenté hors compétition au Festival de Cannes en 2025.
2: La maison est restée fermée depuis 1944.
3: Elles ont vraiment un mystère, ces photos. On se demande c'était quoi leur vie.
4: Je veux aller à Paris, Gaspard. J'ai besoin de savoir qui est ma maman.
5: Tu l'as pas vue depuis combien de temps, ta mère ?
4: 20 ans. Pourquoi vous voulez quitter le Havre ?
6: Bah, tout se passe à Paris maintenant.
0: Le film L'avenue de l'avenir commence en 2025. Plusieurs membres d'une même famille héritent d'une vieille masure abandonnée en Normandie. Quatre cousins éloignés, Seb, Guy, Céline et Abdelkarim, vont alors s'intéresser à une certaine Adèle, qui est passée dans cette maison à la fin du 19e siècle. Par l'intermédiaire de rêves, ils se connectent à la mémoire de leur aïeul et vont reconstituer son histoire avec l'aide des lettres et des photos qu'elle a laissées.
4: Je me suis fait draguer par Victor Hugo.
7: J'ai un peu l'impression de découvrir ma famille. Une vraie famille.
8: Ne bouge pas.
9: On découvre des choses sur eux. On découvre aussi un peu de choses sur nous.

0: fait quoi? On se réveille?
1: La venue de l'avenir, c'est à retrouver en projection plein air, projetée par la Maison de l'Image à Vallon-Pont-d'Arc, devant le collège Henri Agéron, samedi 4 juillet à 22h. Et pour continuer autour de la question de la famille, on écoute Pyjama et son morceau « Family ».

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1: La percussionniste et compositrice Lucie Antunes s'engage volontiers dans des expériences hors normes, comme sa symphonie pour 100 batteries. Après la sortie de son excellent deuxième album, Carnaval, en 2023, elle a éprouvé le besoin de prendre de la distance. Et elle est finalement revenue à la musique via la danse, quand la chorégraphe Mathilde Monnier lui a proposé de concevoir avec elle une création destinée notamment au Festival d'Avignon. Ensemble, elles se sont focalisées sur les états de conscience modifiés et la place du silence dans le monde moderne. Ce projet artistique commun a engendré à la fois un spectacle et un disque, tous deux intitulés Silence. Et Silence, c'est notre album de la semaine sur le 88.6. On y retrouve plusieurs artistes complices de Lucie Antunes, comme Wolfgang Tillmann, dans le morceau In a Smile. Et ça, c'est maintenant sur la radio Info RC.

0: tout de suite sur InfoRC, il est temps de retrouver les journalistes de la Radio du Monde, Radio France Internationale, pour notre décrochage quotidien.
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1: Bonjour à toutes et à tous. 16h, temps universel. Voici les titres de ce journal en français facile du jeudi 2 juillet. La Syrie. Une bombe explose dans un café du centre de Damas. Plusieurs morts, de nombreux blessés. Nous sommes dans la capitale syrienne dès le début du journal. Les excuses officielles du Royaume-Uni par la voix de son Premier ministre que vous entendrez. Dans les années d'après-guerre, l'État britannique a facilité les adoptions forcées d'enfants. Emeline Vin nous attend à Londres. Dans le sud de la France, plusieurs incendies brûlent les campagnes. Au nord de Marseille, dans les départements de l'Hérault, de l'Aude et aussi près de Perpignan. Et puis enfin, sport au mondial de foot. Après les qualifications des États-Unis, de la Belgique et de l'Angleterre, on se tourne vers les prochains matchs avec notamment Espagne-Autriche, 19h, temps universel. Soyez les bienvenus. À Damas, l'attentat n'a toujours pas été revendiqué. On ne sait pas encore qui est à l'origine de cette explosion survenue cet après-midi dans la capitale syrienne. Il était environ 15h, heure locale, lorsqu'une bombe explose dans un café du centre-ville. Des scènes de panique s'en sont suivies. Un premier bilan est établi à 6 morts et 22 blessés. Le récit de notre correspondant à Damas, Mohamed Erami.
4: Les secours sont encore sur place. Le café a été soufflé par la déflagration. Des débris au sol, des vitres brisées. Dans le restaurant voisin, le patron est encore sous le choc. Il porte un t-shirt et des baskets tachées de sang. Il raconte avoir aidé à sortir les blessés juste après l'explosion. Tout s'est joué en quelques secondes. Ahmed, patron du restaurant.
5: Après l'explosion, je me suis dirigé à l'intérieur du café. Il y avait des clients morts et d'autres blessés. J'ai immédiatement commencé à venir en aide aux blessés en les sortant de là avant que les ambulances ne les emmènent.
6: Bonjour, Deborah.
4: Il est un peu plus de midi, le café est plein, comme chaque jour, des avocats, des employés du tribunal, des habitants du quartier. Le lieu se trouve au pied du palais de justice de Damas, à l'entrée de la vieille ville, une zone très fréquentée à 7h de la journée. Selon les autorités, une bombe aurait été placée sous une table. L'explosion a fait 6 morts et 22 blessés selon un bilan encore provisoire du ministère de la Santé. Les victimes ont été transférées vers 5 hôpitaux de la capitale. Katia, une habitante du quartier.
7: Au moment de l'explosion, j'étais juste à côté. Je me suis mise à courir pour m'éloigner. Il y avait beaucoup d'ambulances. Elles ont pris en charge de nombreux blessés. Ce café était bondé.
4: L'enquête se poursuit pour déterminer les circonstances exactes de l'explosion. Si la piste d'un engin explosif est désormais privilégiée par les autorités, aucune revendication n'a été confirmée à ce stade. Le bilan, lui, pourrait encore évoluer dans les prochaines heures. Mohamed Erami, Damas, RFI.
1: À Kiev, un bâtiment de la Croix-Rouge a été détruit par l'armée russe. L'entrepôt de la Croix-Rouge contenait de l'aide humanitaire. La nuit dernière, plusieurs frappes russes ont visé la capitale ukrainienne, faisant également de nombreuses victimes. Au moins 21 morts, 85 blessés selon le président ukrainien. D'ailleurs, Volodymyr Zelensky vient de se rendre sur l'un des lieux de ce bombardement et il déclare « l'Ukraine répondra ». Sur le continent africain, au Niger, une attaque a été repoussée à Torodi, dernière grande ville avant la frontière avec le Burkina Faso. Les assaillants ont visé tôt ce matin une position des forces de défense et de sécurité nigériennes. Le quotidien gouvernemental, le Sahel, avance un bilan de 41 terroristes tués. Un bilan qui n'a pas pu être confirmé de sources indépendantes. Le Royaume-Uni présente ses excuses aux femmes et aux enfants victimes d'adoptions forcées. Entre 1949 et 1976, des femmes tombées enceintes hors mariage étaient souvent internées, mises de côté dans des établissements religieux. Dans certains cas, et de manière largement soutenue par l'État britannique, les enfants nés dans ces établissements étaient proposés à l'adoption sans l'accord de leur maman. Emeline Vin, après des années de campagne des survivants, le Premier ministre reconnaît l'implication des autorités.
8: It is a stain on our history.
3: une tache sur notre histoire. Entre 1949 et 1976, 185 000 bébés nés de mères célibataires ont été adoptés de force. Après un rapport parlementaire et des centaines de témoignages, le Premier ministre présente ses excuses.
6: Mothers. Many young, vulnerable,
8: des mamans, certaines très jeunes, vulnérables, ont été forcées d'abandonner leur enfant. Ces pratiques étaient ancrées au sein des autorités locales, des institutions caritatives et religieuses et du système de santé.
6: And in health and social care services.
3: Plusieurs députés témoignent, dont Tracy Gilbert.
9: As an adopted person, born in 1972,
7: j'ai été adoptée en 1972 et je ne sais pas si ma mère biologique s'est sentie obligée de me faire adopter. Et je sais que mes parents adoptifs n'auraient pas voulu adopter une enfant retirée de force à sa mère.
3: Le gouvernement s'engage à faciliter les recherches administratives pour que les adoptés puissent s'informer sur leur famille biologique et envisage des réparations financières sans s'engager. L'Église d'Angleterre, qui gérait la majorité des établissements pour mères célibataires, a déjà présenté ses excuses. Emeline Vin, Londres. RFI.
1: À 18h06 à Paris, venons-en au Mondial de football. Trois affiches au programme des prochaines heures. Portugal, Croatie, 23h, temps universel. Suisse, Algérie, 3h, temps universel. Et puis, un certain Espagne, Autriche, à 19h, TU. L'équipe d'Espagne est favorite. Mais depuis le début de la compétition, l'attaquant, Lamine Yamal, et ses coéquipiers n'ont pas vraiment impressionné. Alors, à quelques heures du match, le sélectionneur espagnol Luis de la Fuente pense savoir que son équipe va monter en puissance.
10: Ce que nous avons constaté depuis notre arrivée et jusqu'au match contre l'Uruguay, et ce que je vois cette semaine, c'est que l'équipe commence déjà à trouver ses marques. On retrouve beaucoup d'instincts, un feeling qu'on n'avait pas le passé. Et vu ce que nous avons montré jusqu'à présent, je suis très satisfait. Nous continuons de progresser malgré les exigences. J'adore quand on nous met la pression, car je sais qu'on attend beaucoup de nous. Et maintenant, c'est à nous de répondre à ces attentes. Évidemment, nous n'avons plus droit à l'erreur. Et nous devons gagner le prochain match.
1: Luis de la Fuente, le sélectionneur espagnol, avant que son équipe rencontre ce soir l'Autriche. Les pompiers luttent contre des incendies à l'heure actuelle dans le sud de la France. Le vent, la sécheresse et la chaleur ne les aident pas à éteindre les feux. Le plus important des incendies est à cheval entre les départements de l'Aude et de l'Hérault. Il a déjà parcouru environ 900 hectares. Le Premier ministre Sébastien Lecornu est à Marseille pour diriger les opérations. Et puis enfin, à la page musique, parlons de jazz grâce au festival Jazz à Vienne. Depuis sa création par 5 bénévoles il y a maintenant 45 ans, cet événement musical du sud de la France est devenu une référence. Les artistes venus du monde entier montent notamment sur une scène mythique, celle du Théâtre Antique de Vienne, un site historique exceptionnel. Reportage Lisa Giroldini.
11: Chaque année, au début de l'été, Vienne redevient la capitale du jazz. Par-dessus tout, Jazz à Vienne se veut être un festival populaire et accessible, déjà financièrement avec 167 concerts dont les trois quarts sont gratuits, mais aussi accessible au niveau de la programmation, sans la réserver seulement aux spécialistes du jazz, mais en l'ouvrant aux musiques actuelles et au croisement entre les styles. Le directeur artistique, Guillaume Manger.
12: On a des soirées reggae jazz, on a des soirées hip-hop jazz, soul jazz, on a des soirées blues, jazz vocal, on a des soirées instrumentistes, il y a des moments festifs, il y a des moments où simplement on écoute un concert assis et avoir un moment d'attention particulière.
11: La beauté de Jazz à Vienne s'incarne aussi grâce au lieu où se déroulent les concerts, la scène de Cybèle dans des vestiges archéologiques gallo-romains ou encore le Théâtre Antique, monument historique vieux de près de 2000 ans, construit face au soleil couchant.
12: C'est un lieu magique, on avait encore cet après-midi des étrangers qui rentraient dans le Théâtre Antique et faisaient des grands waouh quand ils rentraient, impressionnés par ce théâtre antique de 7400 places. C'est un grand format. Ce site où l'acoustique est vraiment magnifique. Partout où on a une vision sur la scène qui est vraiment toujours de qualité. C'est aussi ça, effectivement, qui fait l'histoire de Jazz à Vienne.
11: Le festival se poursuit encore jusqu'au 11 juillet avec plus de 200 000 spectateurs attendus pour cette 45e édition.
13: Allez, allez, jazz, jazz. Oh,
1: Et c'est avec les Californiens de Groundation que se referme ce journal en français facile.
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1: Et c'est maintenant l'heure de votre agenda quotidien et culturel sur le 88.6 pour l'édition du jeudi 2 juillet. Rendez-vous ce soir à l'espace Combeguerre, l'EVS, l'espace de vie sociale des Oliviers, qui se situe à la place de l'ancien centre social ASA. C'est un temps convivial de fin d'année et l'élection du conseil de développement qui est prévue ce soir à 18h à l'espace Combeguerre. Vous pouvez venir échanger avec l'équipe de l'EVS, participer ou même voter et vous présenter. Le conseil de développement est composé de 15 membres et suppléants, 7 habitants ou habitantes, 2 associations et 5 élus du conseil d'administration du CCAS. Son rôle est de contribuer au bon fonctionnement de l'EVS et de son développement, d'être à l'écoute des habitants et des habitantes et de proposer des orientations et des axes de travail. Vous pouvez aussi venir profiter d'un repas partagé et d'un moment convivial. Ça se passe ce soir à 18h à l'espace de vie sociale Combeguerre au 18 avenue de Sierre à Aubenas dans le quartier des Oliviers. Et puis si vous avez plutôt envie de faire la fête ce jeudi 2 juillet, vous pouvez aussi aller dès 18h30 au centre socio-culturel au Fil de l'eau. C'est le centre social du quartier de Pont d'Aubenas. C'est l'ouverture des quartiers d'été ce soir. Un moment festif, une soirée avec DJ Fauzi. Les festivités seront lancées dès 18h30 à Pont d'Aubenas. Demain, vendredi 3 juillet, à partir de 18h30, la ludothèque prendra place sur l'agora du Champ de Mars. Vous pouvez aussi ramener votre pique-nique pour le partager pour un moment convivial. Ce sont les moments de médiation sociale proposés par la ville d'Aubenas. Beaucoup d'autres sont prévus et on vous en parle chaque semaine sur le 88.6. Vendredi, demain, dès 17h, rendez-vous à Saint-Jean-de-le-Centenier, sur la place de l'église. Une soirée festive organisée par le Tungsten Théâtre, avec du cirque, du théâtre, une fanfare et un repas paysan. Un joli programme pour fêter les vacances. L'ouverture de la soirée, comme je le disais, sera à 17h. Et puis, à 19h, vous retrouverez Zelle d'Obu, un spectacle tout public qui va nous mettre dans la peau d'un vagabond face à un moustique obstiné et taquin, qui va l'entraîner à prendre de la hauteur, à décoller, puis à chevaucher un monocycle pour créer de hautes figures aériennes. Cette chasse aux moustiques sera interprétée par Benoît Sharpe et elle va vous transporter dans ce spectacle burlesque musical où Benoît danse sur sa monture et enchaîne les figures avec de véritables prouesses techniques. Il se joue des limites, il en profite pour voler. Qui aurait cru qu'une chasse aux moustiques aurait pu l'entraîner aussi loin? À 20h, un repas paysan servi par la ferme des cochons nomades, ferme qui est située à Saint-Jean-le-Centenier, c'est là-bas que se déroule toute la soirée. Et puis à 21h, Angle mort, un spectacle à partir de 8 ans, un spectacle du Tungsten Théâtre, qui vous amène à envisager la mort comme peut-être une dimension nécessaire à notre existence, en lui consacrant un peu d'attention, en tout cas en posant des questions. Angle mort offre un regard décalé, poétique, sur la question de la mort. La mort, elle s'invite dans ce spectacle sous la forme d'un personnage. Elle se confronte aux paroles brutes d'hommes et de femmes ordinaires. Ce sont des danses de corps, des chuchotements, des cris qui vont venir dans le tumulte des voix humaines, venir dessiner des tragédies dentelées de tendresse et de dérision. Ce sont les mots du Tungsten Théâtre qui propose ce spectacle Angle mort à 21h à Saint-Jean-le-Centenier vendredi, un spectacle à voir à partir de 8 ans. La soirée se termine avec une fanfare funk, c'est Groove ou Groove, pour finir la nuit en beauté. Une fanfare funky de 8 musiciens. Venez à la rencontre de ce collectif endiablé pour vous déhancher sur le dance floor. Les cuivres, les percussions et le banjo de fanfare groove vont vous faire swinguer. reggae, un large répertoire de musique swing, lindy hop et charleston va vous enchanter ce soir-là. Pour toute la soirée, ça coûte 10 euros en plein tarif, 6 euros pour les enfants. Et puis, si vous voulez pouvoir manger le repas paysan, eh bien, ça coûte 12 euros supplémentaires. Attention, pour le repas paysan, c'est sur réservation auprès du Tungsten Théâtre. Et décidément, la mort s'invite à table ce week-end, puisque samedi 4 juillet, c'est le grand final du projet Des Vivants et des Morts qui a été chapeauté par l'association Le Ressort depuis 2 ans. Ça se passe à Payzac samedi. Après 2 intenses années passées aux côtés de la mort et des vivants du territoire, nous sommes bien décidés à enterrer le projet en grande pompe, avec joie et humour. Ça, c'est les mots de Julie de l'association Le Ressort. Ce grand final aura lieu le samedi 4 juillet dans le somptueux cadre de Payzac. Dès 15h, vous pouvez rendre visite à la gardienne et à son complice qui, pour l'occasion, installent leur caravane dans un coin ombragé. Et aussi, vous pourrez venir participer à un atelier animé par Thanatosphère pour créer le dessus d'un cercueil en matière végétale, customiser un cercueil en carton, visiter un corbillard, vous désaltérer et croquer dans un gâteau. À 17h30, tendez l'oreille, ce sont les chants polyphoniques mortels et vivants de Babaou qui vont venir dans la fraîcheur de l'église de Payzac. Et puis à partir de 18h, on ouvre la voile sur la cérémonie, mise en bière, oraison funèbre sous le tilleul, apéro en fanfare, repas truffé de scènes inattendues et encore bien d'autres surprises. Pour venir, c'est gratuit, en entrée libre, seulement il y a un banquet, alors pour le banquet il faut réserver. Et puis vous pouvez aussi venir avec votre propre pique-nique si vous avez envie de déguster en bonne compagnie. En tout cas, c'est de 15h à minuit, ce samedi 4 juillet à Payzac. Le projet Des Vivants et des Morts de l'association Le Ressort s'enterre. Et c'est la fin de cet agenda qu'on va enterré aussi en musique. Ce week-end du 3 au 5 juillet, si vous êtes prêt à faire des bornes, vous pouvez aller jusqu'à Diolfi pour le festival Oasis Bizarre, un festival de musique et d'art nomade dans lequel vous retrouverez notamment l'Indigo, Violon Barbare, Meral Pola, Lovana, Melina, Lei, La Frappe, la Compagnie d'Anka, encore beaucoup d'autres propositions et surtout en tête d'affiche, Soumti. Alors on écoute maintenant un peu de reggae avec le morceau Fly My Bird de Soumti.

0: C'était Soumti sur le 88.6. L'artiste écossaise et indienne est à retrouver samedi 4 juillet à l'occasion du festival Oasis Bizarre à Djolfi.
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0: 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J'ai reçu Patrice Luthier, le président de l'association Jean Ferrat Culture et Chanson, qui organise le festival Jean Ferrat à Entraigues-sur-Volanne le week-end du 10 au 12 juillet, c'est-à-dire le week-end prochain. 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Vous y retrouverez notamment Mathilde, Bonneville ou encore HK du groupe HK et les Saltimbanques. Allez, on va l'écouter tout de suite sur le 88.6 avec son morceau Les Petits Papiers. Les

0: C'était HK, non pas HK et les saltimbanques, mais ici HK et les déserteurs. HK est à retrouver le vendredi 10 juillet à Entraigues-sur-Volanne, en live, à l'occasion du festival Jean Ferrat. On en parle dans La Vagabonde cette semaine sur le 88.6 et on vous en reparle la semaine prochaine parce qu'il y aura des places à gagner avec la radio Info RC. Merci à l'association Jean Ferrat Culture et Chanson pour ce partenariat.
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1: On vous en parle régulièrement sur nos ondes depuis 2 ans bientôt. Des vivants et des morts, le projet porté par l'association Le Ressort s'est déployé depuis 2 ans à travers des rencontres, des concerts, des conférences, des enregistrements et autres cafés mortels. Il est temps maintenant de dire au revoir à la mort. L'équipe vous donne rendez-vous ce samedi à Payzac pour le grand final.
2: Comme ça fait 2 ans qu'on travaille sur la mort, voilà, avec les vivants sur le territoire, on avait très envie de pouvoir marquer la fin de ce projet. Parce que du coup, avec Le Ressort, on travaille sur des cycles de 2 ans sur un thème. Et du coup, on s'est dit, on a envie de finir en beauté, on a envie de finir par un moment festif. Et on s'est dit, on va enterrer le projet pour de vrai. Donc il y aura Agathe, qui est conseillère funéraire, qui sera là pour faire toute la cérémonie funéraire et festive. Et on prépare un banquet pour 200 personnes. Ça sera sur inscription, mais on peut aussi venir avec son pique-nique. Et en fait, il y a une vingtaine d'habitants et habitantes accompagnés par le Tungsten Théâtre qui sont en train de concocter tout un tas de scènes inattendues qui ponctueront ce banquet. Et on accueille aussi la petite fanfare d'occasion de la compagnie Le Plus Petit Espace Possible. Et il y aura aussi Jean-Mi au platine. Voilà, donc il y aura plein de surprises. Je vous dis pas tout, mais en tout cas, on sera sur ce magnifique site devant la mairie, à côté du cimetière, avec une très jolie vue à Payzac. Et il y aura plein d'inattendus.
3: Il y aura aussi d'ailleurs le 4 juillet le groupe Babao qui sera en concert.

0: qu'on aura déjà peut-être vu le 23 mai ou le 7 juin à La Blachère et à Valgorge. Est-ce que tu peux nous dire deux mots sur ce groupe?
1: Oui, alors c'est cinq voix, cinq femmes qui ont travaillé tout un répertoire de chansons du monde, de chants polyphoniques qui célèbrent la vie et la mort. On leur a proposé de travailler ce set l'an dernier, elles ont répondu avec beaucoup d'enthousiasme et là elles ont encore peaufiné, affiné, travaillé des nouveaux chants et on est très, très heureux, heureuse de les retrouver et de continuer cette aventure avec elles. Et du coup, là, je suis seule derrière ce micro, mais en fait, des vivants et des morts, des vivantes et des mortes, c'est une soixantaine de personnes bénévoles et une quarantaine de partenaires qui font vraiment toute la richesse de ce projet. C'est assez incroyable et très touchant de voir toutes les personnes qui viennent, qui donnent un petit bout d'eux, du temps.
2: Et vous aussi, venez participer à cette grand-messe païenne et festive. Ça commence à 15h, samedi 4 juillet, avec un spectacle intimiste. Et ça se terminera par un grand banquet. Et si vous souhaitez réserver pour le banquet, ça se passe au numéro suivant et par SMS. C'est le 07 85 56 88 37. Vous envoyez un SMS en précisant prénom, nom, adresse mail et nombre de places souhaitées pour le banquet. Vous pouvez aussi amener votre pique-nique. On écoute le teaser du podcast Des vivants et des morts, qui est podcast qui est un des résultats de ces deux années de rencontres.
3: C'est le grand titre de cette histoire, c'est le jour où je suis mort.
4: La mort pour quelqu'un, c'est pas toujours réussi. Mais c'est une délivrance.
5: Je me souviens du moment où j'ai posé du sens en fait dessus.
6: J'avais plus de sens, effectivement. J'avais pas envie de mourir. J'ai jamais eu envie de foutre le camp. Je crois que j'ai toujours su que la vie valait la peine d'être vécue, mais je savais pas comment faire là.
7: C'est retombé et ça a fait super mal. Du coup, elle a décidé de se donner la mort parce qu'elle avait l'impression de devenir folle.
8: Donc, ouais, c'est pas trop facile aussi la mort. Voilà.
9: Et je crois que ça nous rend plus forts. Nos morts nous rend plus forts.
3: Perdre la notion de temps, d'être pris dans une machine infernale, une machine à laver, ça va dans tous les sens et d'un coup, ça s'arrête et c'est bon, c'est ok, on se laisse partir. Et ça va.
10: Chaque corps confié devient un mystère, un fragment d'éternité déposé entre mes mains. Et lorsque je quitte le laboratoire, je sais que j'ai simplement accompli un geste d'amour aussi discret que la respiration du monde.
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2: 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Joanne, Gwendoline, Anis, Lucia et Ilana nous font découvrir les bébêtes de la rivière. Aujourd'hui, avec Luc, un spécialiste de la rivière, on va partir en balade pêcher des bébêtes. Les perles sont des insectes. C'est une espèce connue que l'on trouve dans les cours d'eau de l'Ardèche. Les larves de perles résistent au courant en se plaquant sous les pierres. Elles indiquent la qualité de l'eau car elles vivent dans l'eau très propre. Elles mangent des débris de feuilles et d'animaux. La perle a 6 pattes. Elle a 2 queues. Elle a des branchies sur le côté qui lui servent à respirer. Elle a 2 antennes. Après 3 ans sous l'eau, elle se transforme en papillon. À la rivière, j'ai attrapé une larve d'éphémère. L'éphémère est un insecte. Elle a 6 pattes. Elle respire par des branchies qui se trouvent sur son flanc et qui ressemblent à des poils. Elle mange des feuilles. Elle vit dans la rivière quand elle est une larve. Elle se cache sous les cailloux. Elle est très fragile, toute molle. Quand on la prend dans la main, quelquefois elle s'écrabouille. Elle vit 3 ans sous l'eau, puis elle se transforme. Quand elle est adulte, elle ressemble à un papillon et à une libellule. Les soirs d'été, on voit des éphémères voler. Elles sortent de l'eau et l'espace de quelques heures, elles emplissent le ciel. C'est le bal des éphémères.
3: Bravo, Nathalie.
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5: Le djitique. Le djitique est un insecte car il a 6 pattes. Il ressemble à une amande et il a 2 ans. Il a une carapace très dure. Elle brille. Il vit dans l'eau des rivières et c'est un bon nageur. Mais il peut voler. Il remonte à la surface pour respirer. Il gobe une bulle d'air par l'arrière et la coince dans ses élytres. Puis il replonge pour chasser. On l'appelle aussi le tigre des eaux tièdes. Il est carnivore. Le djitique est un chasseur impressionnant.
6: La frégane, que l'on appelle aussi un porte-bois ou porte-pierre, se fait un fourreau. Elle ressemble alors à une pierre ou une brindille quand elle est au fond de l'eau car son fourreau est fait de bois ou de cailloux. Sans son fourreau, elle ressemble à une petite chenille avec 6 petites pattes. Une fois adulte, elle se transforme en papillon. Vous en trouverez dans les rizières près de chez vous.
7: La notonecte est un insecte. Elle vit dans la rivière. Elle nage à l'envers et retournée sur le dos. Elle est argentée parce qu'elle fabrique une bulle d'air qui lui sert à respirer. Elle aime les oies. Elle mange des pucerons et d'autres insectes, des petits têtards, des larves et des vermissons. À demain la rivière!

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1: La pêche.
2: Moi, truite fario. J'étais comme figée. Tout le monde me regardait. Moi, une petite truite fario sans défense. Ils m'ont mis dans un bac vert, je ne savais même pas ce que c'était. J'ai essayé de sauter au-dessus de la muraille de Chine, mais c'était bien trop haut. J'ai essayé de traverser le mur, mais c'était bien trop dur.
1: Et tout à coup, une personne m'a pris. J'ai cru qu'il allait me trancher le cou, et puis me mettre dans leur ragoût, ou encore me mettre sur la grille et faire cric, crac, croc, miam, miam. Mais ils m'ont relâché. Je suis vite allée prévenir mes amis les poissons.
3: Mademoiselle la perle. J'étais tranquillement installée sous une pierre dans le courant. Soudain, la pierre s'est soulevée. J'ai cru que c'était mon dernier jour. Je me suis fait attraper par une toile d'araignée incassable. J'étais sauvée. Mais quand on m'a sortie de l'eau, j'ai changé d'avis. On m'a mis dans un machin truc transparent. Et il y avait mes trois amis. Il y avait plein de géants qui me fixaient.
4: Je les entendais dire « Elle est belle, ils ont pêché plein de perles, ils ont fait une bonne pêche. » J'étais terrifiée, ils m'ont mis dans un machin truc à part avec un peu d'eau. Et tout le monde l'a renversé. Puis, je me suis retrouvée avec tous les autres insectes. J'étais sauvée, mais j'ai changé d'avis quand le plus grand de tous les grands trucs m'a pris dans ses mains. « Au secours, calme-toi, il me relâche, petite perle. Vite, je dois rentrer chez moi, sauvée. »
5: L'histoire de Nep Grand. Bon, je vais vous raconter mon incroyable histoire. Alors que je mangeais une larve de grande perle, je me fis surprendre par un immense filet blanc. Je me retrouvais alors devant des immenses créatures.
6: Les hommes. Ceci devait être l'espèce la plus brillante qu'il soit. Ensuite, je me fis transvaser et remis à la liberté. Enfin presque, dans un pot. Puis je vis mes voisins de pot disparaître un à un. Ensuite, ce fut mon tour.
7: Enfin la liberté !
8: Pas exactement. Mais quand j'écoutais davantage pour savoir ce qu'il allait m'arriver, j'entendais des choses sur ma nature que j'ignorais encore. C'est alors que j'allais aller à l'école. La torture n'était pas finie.
1: Mais qu'entendais-je ?
6: Une interrouille ?
8: Une intoutouille ?
1: Non, une interview.
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5: Aujourd'hui, on va vous présenter l'homme qui nous a tout appris sur la rivière.
6: Bonjour, pouvez-vous vous présenter ?
9: Bonjour. Donc je m'appelle Luc Belmer et je travaille donc pour une association qui s'appelle Missirf Miraisin, où j'interviens beaucoup dans les écoles, comme avec vous cette année.
5: Pourquoi faites-vous ce métier ?
9: Les petites bêtes, c'est quelque chose qui m'intéresse depuis que je suis petit. Et alors, je sais pas, je crois que c'est en voyant un documentaire quand j'étais petit que ça a commencé. Et après, moi, j'ai eu plein de livres sur les insectes, un microscope, et de là, je me suis passionné pour ça et puis j'ai continué.
5: Pourquoi avoir choisi de faire découvrir les bébêtes aux autres ?
9: Déjà, se rendre compte qu'autour de nous, sans aller bien loin, il y a plein de choses à découvrir. Et puis, pour essayer de faire en sorte qu'on prenne conscience de toute la biodiversité qu'on a autour de nous et du fait qu'il faut la préserver, parce qu'aujourd'hui, elle est... vous avez sûrement entendu un peu aux informations. Bon, on parle beaucoup des abeilles qui ont des problèmes aussi en ce moment, mais il n'y a pas que les abeilles, puisque tous les insectes, en fait, sont menacés, puisqu'on se rend compte qu'il y a plein d'insectes qui disparaissent partout. Et donc, il faut faire en sorte d'essayer de les préserver au maximum, et parce qu'ils ont tous leur rôle, même ceux qu'on aime le moins.
2: Ce matin, nous sommes allés sous le pont de Benet avec Luc. Qu'avons-nous pêché le plus ce matin ?
9: Ce matin, on a surtout pêché beaucoup de larves de libellules, donc des anisoptères, qui sont en plus les grosses libellules. C'est vrai qu'on en a pêché vraiment beaucoup. Elles étaient dans les zones où il n'y a pas de courant, un peu là où il y a des feuilles mortes. Après, on a pêché des larves d'une autre espèce de libellule qu'on appelle des demoiselles, qui sont des larves de libellules plus fines. Et après, on a eu quelques larves d'éphémères, des larves de frigane, une nappe. Et puis surtout, ce matin, vous avez vu, on a pêché à deux endroits différents, une zone sans courant et une zone avec un peu plus de courant. Et dans la zone avec un peu plus de courant, on a pêché aussi pas mal de larves d'éphémères et on a même eu des larves de perles.
2: Quelles sont les différences avec la suée et un ankhneg près de l'école?
9: Alors c'est vrai qu'avec vous on est allé donc pêcher deux fois dans une rivière qui passe près de votre école qui s'appelle la Sueille. Et à la Sueille, alors la différence c'est qu'il y avait beaucoup plus d'animaux, je pense. On a pêché beaucoup de choses. C'était plus varié. Et puis dans les animaux qui sont des bons indicateurs de qualité de l'eau, donc la grande perle, on en a pêché beaucoup dans la Sueille. Alors que là, on a mis sur toute une matinée, on en a pêché une et on a vu une mue. Mais c'est donc la différence, c'est ça, c'est qu'il y avait quand même beaucoup plus de variétés dans la Sueille, beaucoup plus d'indicateurs, d'insectes indicateurs de qualité de l'eau que ce matin.
2: De quelle qualité était l'eau de ce matin?
9: Alors ce matin, bon, ceci dit, on a quand même pêché beaucoup de larves de libellules, quelques larves d'éphémères, une ou deux larves de perles. Donc le fait qu'on trouve la grande perle, c'est quand même déjà un très bon indicateur. Donc on pourrait dire que l'eau était de bonne qualité, voire très bonne qualité dans les zones où il y a un peu plus de courant.
2: Avez-vous des techniques particulières pour voir la pureté de l'eau?
9: Non, la technique, c'est celle un peu qu'on a fait ensemble, c'est-à-dire le fait de pêcher donc des invertébrés dans une rivière et de les identifier. Et en fonction des bestioles qu'on a trouvées, étant donné qu'il y en a certaines qui ne peuvent vivre que dans des eaux qui ne sont pas du tout polluées, avec beaucoup de courant, beaucoup d'oxygénation, si on trouve ces espèces-là, c'est déjà un indicateur que l'eau elle n'est pas polluée, qu'elle est bien oxygénée. Après, dans les gens qui s'occupent de faire ces études-là, l'étude est beaucoup plus compliquée que ça. Normalement, on pêche à 8 endroits différents de la rivière, dans les zones de courant, des zones où il n'y a pas de courant. On va chercher dans la vase. Et après, en plus de ces études des petites bêtes, on va aussi analyser, voir s'il y a des microbes, voir aussi si l'eau elle est acide ou pas. Et puis rechercher aussi s'il y a des pesticides dans les eaux, parce que malheureusement, il y a des rivières où il y a beaucoup de pesticides.
2: Quelles conséquences peut avoir la pollution des rivières?
9: Déjà, ça a des conséquences directes sur toutes les petites bêtes qu'on a étudiées ensemble avec vous. Ça peut les faire mourir. Et ces petites bêtes, on a vu qu'elles ont un rôle. Bon, déjà, elles sont rigolotes, mais en plus qu'elles soient rigolotes, c'est que aussi elles rentrent dans des chaînes alimentaires. On a vu ça avec vous. Donc si, et notamment, tous les insectes qui vivent dans l'eau, ils servent de nourriture aux poissons, aux grenouilles, à certains oiseaux. Donc s'ils disparaissent, c'est aussi toute la chaîne alimentaire après qui peut être perturbée, les poissons, les oiseaux, les grenouilles. Et puis ça peut avoir aussi des conséquences sur nous, tout simplement. L'eau du robinet qu'on boit, au départ, quelque part, elle vient des nappes phréatiques ou des rivières. Après, on n'a pas envie de boire des eaux polluées, pleines de pesticides quand on prend de l'eau du robinet.
2: Les rivières en Ardèche sont-elles polluées ou propres ?
9: Je vais quand même dire qu'on a la chance quand même d'avoir des rivières assez propres. Parce que après, c'est sûr que par exemple, je sais pas moi, si on va au bord de l'Ardèche vers Vallon-Pont-d'Arc fin août, la rivière elle est peut-être un petit peu moins propre parce qu'avec tous les baigneurs qu'il y a, des gens qui mettent de l'huile solaire, elle sera peut-être pas très très très très. En plus, elle chauffe l'eau aussi l'été, donc il y a moins d'oxygène. Et après, il y a peut-être des rivières dans des zones où il y a beaucoup de vergers, des pommes, des poires, des fruitiers. Il peut y avoir on peut retrouver des pesticides dans l'eau avec tout ce qu'on balance sur les arbres fruitiers, etc. La vigne aussi. Donc ça peut se retrouver malheureusement ensuite dans les rivières. Mais enfin, on n'est pas les plus mal, on n'est pas les pires quoi. On a quand même la chance d'avoir des belles rivières avec des animaux comme la loutre. Qui a plu beaucoup. Mais en tout cas, il faut essayer de le préserver, tout ça. Quel conseil pour l'été, c'est-à-dire
2: Comment on pourrait faire cesser la pollution?
9: Ah oui.
2: Cet été.
9: L'utilisation des pesticides, malheureusement, même si ça s'améliore un petit peu, les gens en prennent conscience, mais malheureusement, il y a toujours des pesticides qu'on met sur la vigne, et il y aura toujours des baigneurs aussi. Bon, mais ça, les baigneurs, on peut pas empêcher de. Le conseil que je pourrais donner, c'est de revenir vers une agriculture plus moins industriel, où on utilise moins de produits chimiques, déjà. Ça pourrait être un bon début.
6: Merci beaucoup pour vos réponses à nos questions.
9: Merci à vous.
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10: Jeudi 2 mai, on a rencontré Julien et on a fait une sortie pêche. Puis après la sortie, nous l'avions interviewé.
11: Quelle sorte de poisson connais-tu ?
12: Je connais plein de sortes de poissons différents, les poissons de mer, les poissons de rivière. Je connais plus les poissons de rivière. Et bah, il peut y avoir la truite, il peut y avoir le vairon, le chabot, le blajon, le goujon, le barbeau et plein d'autres.
11: Tu te déplaces souvent pour donner des cours ?
12: Alors je me balade beaucoup, oui, sur tout le sud du département de l'Ardèche. Je fais régulièrement 1 ou 2 heures de voiture par jour pour aller me balader un peu sur toutes les rivières.
11: Il faut une certaine technique pour pêcher certains poissons ?
12: Oui, il y a plein de techniques de pêche qu'on peut utiliser. Il y en a certaines qui sont spéciales pour attraper certains poissons. Et puis il y a des techniques de pêche qui sont un peu plus originales. Par exemple, on peut des fois essayer d'attraper les carpes avec une canne à mouche. C'est pas fait pour à la base, mais on peut essayer.
5: Est-ce que des fois tu pêches des gros poissons ?
12: Ça m'arrive de temps en temps d'attraper des gros poissons. Ouais. Et souvent les plus gros, ce sont les carpes.
5: Quels sont les meilleurs insectes à mettre sur l'hameçon pour pêcher ?
12: Alors ça, les meilleurs insectes, c'est une très bonne question. Ça dépend du moment de l'année où tu pêches. Mais par exemple, si tu mets une sauterelle en plein été, c'est pas mal du tout.
11: Que pêches-tu comme poisson dans la drobie ?
12: Alors dans la drobie, j'attrape principalement des truites, mais il y a aussi des chevennes et des blajons.
11: Est-ce que les poissons ont des goûts différents pour les endroits où il y a du courant ?
12: Alors est-ce que les poissons de courant ont un goût différent ? Oui, évidemment. Les poissons qui vont grandir dans de l'eau claire, propre et courante, souvent ont un meilleur goût qu'un poisson qui grandit dans une eau chaude et vaseuse.
11: Depuis combien de temps es-tu pêcheur ?
12: Alors ça, c'est une très bonne question. Je pense que je suis pêcheur depuis 1990. Alors ça fait un certain temps, hein. On va dire que ça fait à peu près 30 ans, quelque chose comme ça.
11: Pour toi, quelle espèce de poisson est la meilleure à manger ?
12: Alors ça aussi, c'est une très bonne question. Les goûts et les couleurs, moi je dirais que le poisson que je préfère, c'est le sandre. C'est un poisson qu'on trouve principalement dans le Rhône, par exemple.
5: Est-ce que tu pêches souvent ?
12: Ah oui, je pêche très souvent, presque tous les jours. Et au moins 6 ou 7 mois par an, le plus possible. Je le fais un petit peu pour le travail et même quand j'ai un peu de temps libre, ben j'y retourne.
5: Es-tu un professionnel de la pêche ?
12: Ah, je crois bien que oui. J'ai réussi et j'ai eu la chance d'en faire mon métier. C'est ça, je suis pêcheur professionnel, mais je ne vends pas mon poisson. J'apprends aux gens à mieux connaître la rivière et à apprendre aussi à pêcher.
5: Merci.
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1: Ah, ça y est. Bonjour, bienvenue dans le journal de Radio Éphémère, le journal de la Suède, la rivière de Domnac. Aujourd'hui, tout a changé. Plus rien n'est en place. Je ne comprends pas ce qui s'est passé. Ah oui, je sais ce qui s'est passé. Je crois qu'il y a eu une crue et qu'il a beaucoup plu. Bon, reprenons un peu de sérieux. Quand la rivière est en crue, elle racle le fond et met tout sur les bords. Des branchages, des feuilles, des cailloux et même des insectes et des poissons, car elle est très puissante.
2: La rivière a deux lits. Le premier lit, elle le fréquente tout le temps. Et le deuxième lit, elle le fréquente en cas de crue. Les berges de la rivière, c'est la Rippeskär. Faut-il couper les arbres autour des rivières? Il ne vaut mieux pas. Les castors aiment le bois des rivières pour construire leurs huttes et les plantes veulent peut-être aussi de l'ombre. Même les bébêtes de la rivière.
3: Oh, j'ai pêché quelque chose. C'est quoi, Luc? Ça, c'est une larve de libellule. Luc, le spécialiste des bébêtes, est venu à Domnac avec sa canne à pêche. Non, lui, son truc, c'est plutôt les petites épuisettes. Les larves de libellule étaient nombreuses à se faire attraper. Car elles sont bébêtes, ces petites bébêtes. Passer 2 ans dans l'eau pour seulement 5 jours de voltige dans les airs, quelle vie!
4: Pollution, attention aux poissons. Si on jette un sac en plastique dans la Suède, il finira forcément dans la mer Méditerranée. Car la Suède se jette dans la Drobie se jette dans la Baume se jette dans l'Ardèche se jette dans le Rhône, et le Rhône finit par se jeter dans la mer Méditerranée. Et voilà le cycle de la rivière. Trop de plastique dans la mer, ça va finir par déborder.
5: Pour finir, le coin des pêcheurs. La truite trouve son menu préféré au fond de la rivière. C'est les larves de frigane. Même sans leur fourreau, elle les gobe. Elle peut manger plusieurs kilos de ces petites bébêtes. Si vous trouvez des porte-pierres ou des porte-bois, l'autre nom des frigane, vous trouverez sûrement des truites. Technique de pêche aux bébêtes. Mets l'épuisette derrière une pierre, soulève la pierre, puis racle là où tu as enlevé la pierre, et là, tu as plein de bébêtes.
6: Merci d'avoir écouté notre journal de la Suède.
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7: Nebgrand, le retour. Je me retrouvais dans un cube transparent où chaque jour, l'espèce brillante m'observait avec ses immenses yeux.
8: Je n'étais pas seule. Il y avait Mande la salamandre, Nono la notonègre et le tigre de la rivière, Jack le didique.
9: Pendant mon séjour dans ce cube transparent, j'ai appris un peu de grammaire.
10: Jack a mangé Mande. Nono crie.
11: C'est quoi ça, Jack?
10: Bah, c'est mon goûter, maîtresse.
11: Je vais te convoquer, on ne mange pas ses camarades. Ça s'appelle du cannibalisme.
9: Mon séjour s'achève ici. Je rentre chez moi. C'est dangereux par ici. Je me mis à courir et soudain, boum!
10: Je m'étais fracturé le crâne contre la vitre.
9: Nono appela les pompiers. Un mois plus tard, le crâne réparé, les pompiers me ramenèrent dans ma rivière. Youpi, tralala, youpi, tralala. Et voilà, c'est fini les enfants, bon après-midi.

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1: L'Association pour le développement du documentaire radiophonique, ADOR, a le plaisir de vous présenter Babar, celui qui compte est roi, de Florence Bruni. Cette œuvre fait partie de Sentier Sonore, sélection de créations sonores documentaires à destination des radios locales.

0: Bonjour.
1: Bonjour.
0: Je vous en prie.
1: Merci.
0: Bonjour, enchantée.
1: Enchantée.
0: Jean-Gilles, ça vous aime pas?
1: Oui, on en avait parlé au téléphone, il me semble.
0: Ouais. Merci beaucoup. Problème. Florence.
2: Garance.
1: Et bien, Sandrine.
0: Bienvenue.
1: Merci. Du coup, je vous propose de vous installer là. Et si vous avez des affaires à poser, ça peut être ici.
2: Oui. Ouais.
0: Ok, merci.
2: C'est une médaille, en fait. Je ne sais pas ce que je dois vous dire ou pas.
1: Peut-être vous m'en dites le moins possible.
2: Ok.
1: Puis on va... C'est bien, j'ai les objets, j'ai mes cartes. Et puis on va voir ce qui se passe. J'ai l'impression qu'il compte sur vous pour parler publiquement de lui. Donc bon, en même temps, j'ai l'indice de l'enregistreur, de vous avec le casque.
2: Ouais.
1: Je dis, donc, j'ai la sensation que vous voudriez rendre publique son histoire.
2: Oui.
1: J'ai l'image de la bobine, mais j'arrive pas à savoir si c'est vous qui allez faire ce film ou si c'est des choses qui l'ont concerné lui de son vivant.
2: Mais sur cette idée de film, je me dis que c'est aussi par ce biais-là qu'on l'a rencontré, c'est-à-dire que la première image qu'on a eue de lui, c'est une vidéo de lui quand il est enfant, il a 12 ans. Et c'est un film qui a été fait sur le village de la cour où il a vécu et dans lequel il apparaît, il surgit presque. Et c'est comme ça qu'on l'a rencontré.
1: Ok. Je sais pas pourquoi j'arrête pas de voir un éléphant.
2: Vous voulez qu'on...
1: Oui, un éléphant.
2: En fait, c'est parce que quand il était petit, on l'appelait Babar et en fait, c'est resté, c'est son surnom. C'est Babar.
1: Ok. Ok, ok. Ça prend du sens. Alors, c'est un peu la carte des illusions. C'est un mur en pierre avec un trompe-l'œil. Enfin, on ne sait pas si c'est un trompe-l'œil ou une ouverture sur le réel. Si vous vous sentez face au mur, cherchez l'échappatoire. Et il n'est peut-être pas dans la vérité.
2: Oui.
1: Ne vous perdez pas.
3: 3, 2, 1, top!
4: Alors quand on a retrouvé les crânes ici, on disait que c'était les mêmes crânes qu'ils les avaient pris, qu'ils les avaient mis ici.
2: Ouais.
4: Il y en a qui racontent que les crânes vivent toujours.
5: Ouais, il y en a qui racontent qu'ils sont morts.
4: Il y en a qui racontent qu'ils sont morts.
6: On en connaît encore des crânes aujourd'hui.
4: Non,
5: Oui.
4: Je la connais.
5: Grand-mère.
4: Non. Elle a détruit les pots. On l'appelle madame. Enfin, nous autres, on l'a surnommé comme ça. Et ça, c'est toutes qui jettent de ça. Hein. Faites attention. Parce qu'elles mettent du sol, hein. Le lendemain, elles sont là. En gesticulant, en poussant un autre grand cri. Et puis alors, le lendemain, hein, eh bien, si elle a envie de.
5: Si elle a envie de
4: dire que quelqu'un sera mort pour laisser gagner la vie aux inconnus, eh bien, quelqu'un sera mort. Hein. Donc. Ça, c'est une macrale.
5: Allez, vas-y.
4: La semaine passée, me dit, il va y avoir un mort samedi.
5: Non, pas samedi,
4: Samedi.
5: Mais non, on l'enterrera.
4: On l'enterrera samedi.
5: Ah, bon.
4: Je reviens hier ici. Qu'est-ce qu'on me dit? Il y a un mort. Qu'est-ce qu'il faut croire?
5: C'est moi qui ai servi.
4: Qu'est-ce qu'il faut croire?
5: Sorcière.
4: Il est toute sorcière.
5: Elle avait dit assez. Un homme va te décharger un char de fouet. Et il fera quelque chose et il va tomber sur sa tête. Alors comme il tombera, il sera mort. On fera son enterrement samedi. Et le gars est tombé et il est mort.
7: Dans 150 mètres, au rond-point, prenez la troisième sortie en direction de Hacourt.
8: Au rond-point, prenez la troisième sortie sur N618, rampe du pont.
1: Tu fais beaucoup mieux le GPS, Carole. Merci.

0: Jerry.
1: Alors, est-ce que tout fonctionne? Tu me dis un petit mot, Jean-Claude?
2: Oui, bonjour, Florence.
1: Je viens te présenter.
2: Oui, je m'appelle Jean-Claude Lambrecht.
1: Quel rôle tu joues, là, dans notre documentaire?
2: Dans votre documentaire? Vous m'avez dit que j'étais un fixeur. Maintenant, je sais plus ou moins ce que c'est. Non, j'essaie de faire le maximum pour vous aider, parce que non seulement ça me fait plaisir, et puis je crois que ça va vous faire peut-être avancer davantage dans votre travail.
3: Il y a beaucoup de travail?
4: Bon, ça me fait vraiment surtout plaisir pour Christian. Et là, je regrette vraiment qu'à l'heure actuelle, il ne soit plus là pour s'apercevoir qu'autant d'années après, ça intéresse toujours à lui. Ça devrait vraiment le mettre sur un nuage. Il est peut-être déjà sur un nuage, hein, mais que... Ha!
5: Quand tu rentres ici, ouais, Emile, oui. Et toi, Christian, ça va? Oui, hein. Mettra un coca et deux boulettes, s'il vous plaît. Mais alors, babar. Moi, je pense personnellement qu'il faut garder son image positive, en sachant que c'est un garçon. Je ne vais pas dire un garçon exceptionnel, hein, parce que le mot est trop fort. Mais c'est un garçon qui avait ses limites, par sa taille. Était petit, gros, joufflu, avait une démarche tout à fait caractéristique. Il marchait comme un lapin, comme un canard. Ha! Ha! C'est le genre de personnage où
6: tout le monde m'attraille,
5: où les regards se portent dessus.
6: Et vous aussi.
3: Silence. On tourne.
1: Oh là là, qu'est-ce que tu fais? Pourquoi tu nous emmènes dans ta cave? Ça va mal se finir.
7: Ben, c'est là que j'ai explosé. C'est sur l'endroit que j'arrive. Pour exposer les photos. Hein. Voilà.
1: Ah!
7: Jeter toujours un coup d'œil.
1: Ah, waouh! Ah oui.
7: Je sais pas.
1: Oh, trop bien.
8: Génial.
1: Donc c'est toute la filmographie
7: tout,
1: de Babar.
7: Oui. Il n'a jamais fait des films qu'avec moi, d'ailleurs. Hein. Voilà.
2: Eh bien, je suis Jacques Hardy.
1: Alors, Jacques, on va le faire sans les bruits, si c'est possible. Non, non.
2: Je m'appelle Jacques Hardy, effectivement, depuis déjà 85 printemps. Je joue le rôle d'un ancien réalisateur, amateur, qui malheureusement a perdu son acteur fétiche. Et je suis très heureux que vous soyez là pour lui rendre... hommage.
7: Le premier film, c'est à cause de Jean-Claude et de mon futur décorateur. Parce que la RTBF avait fait un film documentaire sur Hakur, pays des macrames ou pays des sorcières, je ne sais plus comment ils l'avaient intitulé. Ils avaient interviewé des gens, etc., sur la sorcellerie, sur les croyances, etc. Et ils sont tombés sur Babar, évidemment, hein. Très volubile, etc. Vraiment très à l'aise devant une caméra.
9: Ça, c'est une macrame.
7: Donc, mes deux amis en question m'ont dit, ben, écoute, maintenant, tu devrais faire des films de fiction. On a chez nous un acteur né, hein, quelqu'un qui passe très bien à la télévision. Voilà. Alors, on a fait un premier film de fiction, un western, mais comique également, hein. Babar, shérif de Hako City.
1: En 85.
7: Oui, le premier film date de 85.
1: Mais c'est lui, là, surtout.
7: C'est lui.
3: Ça avait de la chance d'être ministre.
10: Apportez-la, petit inspecteur.
1: Non, l'inspecteur La Tuile mène l'enquête.
2: C'était un truc qu'on faisait pour s'amuser pendant les vacances, pour occuper une dizaine, vingtaine, trentaine de personnes avec les figurants. Et puis après, on avait le travail pénible de Bénédicte après de faire le montage avec des ciseaux. Mais c'était épouvantable. On ne se rend pas compte maintenant, l'ère informatique, de travailler comme ça.
11: 112, deuxième.
7: C'est nous qui avons écrit le scénario, tout. Hein.
4: Plus alors des musiques de films.
0: Et ça, si on... est-ce qu'on peut éventuellement s'en servir dans le montage si on veut l'utiliser?
4: Ben, je pense que l'idée c'était ça. Je pense qu'il n'y a pas de problème. Il n'y a pas de droit d'auteur particulier. Hein, donc.

0: Et puis on a le péplum.
1: Ouais.
0: César Babargus chez les Bassinosans.
2: Ouais. Représentant le Rhum, la situation est préoccupante.
0: Là, il y a un gros budget costume.
1: Ah oui.
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4: Ce n'est pas nécessairement la qualité du travail en lui-même qui compte. On est bien conscient qu'il y a d'énormes défauts là-dedans, hein, à beaucoup de points de vue, hein, tout compris interprétation aussi. Mais c'est le fait de pouvoir réaliser un rêve un peu utopique avec des moyens absolument, hein, de Moyen-Âge ou de la préhistoire, quoi.
5: C'est une boîte d'un surplus militaire, ça. Elle a sûrement fait la guerre 40-45.
0: Il s'était vraiment évanoui, là.
1: Non. Ah. Mais on avait une bonne maquilleuse. Et ça, ce ne sont pas les entrailles de...
0: Il fait des saucisses.
1: Ce sont des boyaux, oui. Des boyaux.
6: C'est bon?
7: Oui, mais ça me permet de voir ce qui va devoir être travaillé. Oui, oui. Les intonations.
8: Donc, malgré tout, si, on a toujours dit, s'il avait été pris en charge, comme on disait aux États-Unis, acteur studio, des choses comme ça, soit, hein, il aurait pu devenir quelqu'un vraiment de performant dans ce domaine-là. Hein. Malheureusement, voilà, ça ne s'est pas fait, mais il s'est bien rattrapé quand même au niveau amateur. Je ne sais pas s'il aurait autant de célébrité s'il avait pris un circuit plus conventionnel.
9: Chérier, allez, Chantal. Allez, Chantal, chérier, on y va.
1: Le film qui a eu le plus de succès, c'est Mon curé au pays des sorcières. Et je crois que pour les trois séances, on a dû atteindre le millier de spectateurs pour un village de 3000 habitants. C'était pas mal.
10: Vous ne croyez pas au macrame? Vous croyez en Dieu?
11: Regardez mes habits.
10: Ouais. Eh bien, moi, je dis que si on croit en Dieu, on peut tout aussi bien croire au village.
4: Je veux dire, sans Babar, ce film-là n'aurait pas eu le même succès. C'était, d'ailleurs, il n'y a aucun film de fiction de Jacques sans Christian. Je ne sais même pas s'il devrait envisager d'en faire un sans lui. On va prendre dans les réalisateurs professionnels. Ils ont chacun leur acteur fétiche. Hein. Proche Spielberg, toi, Tom Hanks ou des choses comme ça. Il y en a tas d'autres. Voilà, oui. Hein. Non, ça n'aurait pas eu le même succès populaire sans Christian.
12: S'il avait croisé Daniel Auteuil, il aurait pu faire un film, par exemple, Le huitième jour. Je crois.
0: Oui, mais il était quand même beaucoup plus... Oui, comme le huitième jour, oui, comme...
13: C'est malin. C'est malin. Non, mais sérieusement, vous me voyez avoir un frère jumeau, moi?
4: Bonjour, Hermine. Bonjour, c'est Jean-Claude. Hermine, je téléphone parce que j'ai Garance et Florence. Elles sont arrivées, hein, donc elles sont ici à la maison. Tu es toujours d'accord de les recevoir?
0: Là, je vais me mettre vers vous, Hermine, pour bien vous entendre.
12: Oui, il n'y a pas de souci.
0: Je suis désolée, ça va. Faut pas vous déranger avec le micro.
12: Hein. Non, pas du tout. Je fais comme si je ne le voyais pas. Mais je suis contente de vous voir. Comment est-ce que ça se fait? Il y a quelque chose qui me tracasse, que j'ai déjà dit à Jean-Claude. Je ne comprends pas que ce soit des Françaises qui ont déniché Christian. C'est pas cette cassette-là, c'est le 20 ans de Christian. Il essaye de dire quelque chose. C'est tout le cœur jaillit. C'est une cassette que j'ai trouvée par hasard hier. J'ai gratté dans toutes mes vieilles cassettes, une cinquantaine, et j'ai trouvé celle-là, les 20 ans de Christian à Rome. On est parti à Rome. Christian était avec nous. On était sur la place d'Espagne. Et Christian était devant et il faisait semblant de diriger la chorale. Quand il a eu fini, il fait le salut. Et alors, un gars est venu trouver Christian. Il a demandé un autographe. Et Christian a signé un autographe. Et il m'a dit, « Oh, Hermine, tu sais qu'il dit... » C'est drôle, hein? Il y a quelque chose qui a pété dans ma tête. Oh, je dis, Christian, c'est rien, tu t'es énervé, c'est trop de tension, hein, ça que t'as eu. Il avait senti, je ne sais pas, il a eu un choc émotionnel, probablement.
6: Au départ, il faut quand même dire la vérité. Au départ, Babar, c'était le comique du village. Hein? Et puis, il a tellement pris de l'ampleur que ça a été la star du village. Mais voilà, Babar, moi j'avais un restaurant, il venait manger à la maison. Boulet frites, il prenait 3 boulets. Hein? Une assiette de frites, prenait la rentrée. Hein? Et puis une grosse glace, et il buvait 4-5 coca là-dessus. Hein? Hein? Et puis alors après, il est mort du diabète, pas difficile. Hein?
14: Qui êtes-vous, Robert?
6: Normalement, maintenant, on dit le président des Macrales, mais c'est le grand maître des Macrales.
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15: C'est pas ma faute.
12: Mais tu vois, je crois aussi que Christian, il avait... Est-ce qu'il était suivi médicalement? Je n'en sais rien. Un enfant qui est excessif, à un moment donné, ne sait plus se contrôler, et alors il a des problèmes de cerveau, il a peut-être eu un AVC ou quelque chose comme ça. Hein?
4: Je ne sais pas s'il a eu un AVC, je n'ai pas eu de...
12: Je ne sais pas.
15: Un médecin visé m'avait carrément dit qu'il avait été à un point d'être autiste. Hein?
4: Ben, il avait des pieds pleins.
15: C'est pour ça que ça lui donnait un petit air un peu comique.
4: On l'avait amputé de 2-3 artères à cause du diabète. Donc,
10: C'est bon?
7: Oui, mais ça me permet de voir ce qui va devoir être travaillé.
6: Dire la vérité. C'est pas difficile, hein?
15: Eh bien, vous voulez savoir quoi exactement sur le petit Babar?
14: Oui.
15: Eh bien, dès son âge de 4 ans, il était copain avec mon fils qui avait le même âge. Tout le monde savait que son quartier général, c'était chez René Caps, coiffeur aux mesdames à Racourt. J'ai ouvert mon salon de coiffure et puis il venait tous les jours. Si vite que l'école était finie, il venait sa petite voir. Et une fois 5 heures, il arrivait au salon. Tous les jours, tous les jours. C'est pour ça qu'on avait dit c'est ce quartier général. Parce que tout le monde le connaissait. Hein, et tout le monde le blaguait, évidemment. Hein.
4: Et quand il venait au salon, c'était, c'est vraiment le cas de dire, c'était sa scène.
15: Il faisait son petit show. Hein. Déjà tout petit, hein. À 7-8 ans. Chaque fois qu'il était là, c'était le mode du rire, quoi. Je l'ai toujours dit à mon fils, nous autres, on a toujours ri avec Babar, mais on n'a jamais ri de Babar. Tandis qu'il y en a qui parfois profitaient pour essayer de rire de lui.
14: Est-ce que vous pouvez juste poser votre est-ce qu'on...
9: Caruso, Caruso, premier Caruso. Hé, il va nous combattre. Ah,

0: Et il fallait l'entendre chanter. Hein. Il ne chantait pas à fou, c'était pas mal. J'ai reçu un jour un coup de téléphone de la troupe de M. Bonhiver à Liège. Il avait une troupe qui parcourait toute la Belgique avec une dizaine de chansonniers. Et voulait absolument avoir Baba. On est allé au spectacle et quand la séance a été finie, on est allé dans les coulisses. Il le questionne. Ouais, à part ta diction, il faudra que je corrige un petit peu. Mais tu es engagé, hein. Mais il va falloir que ton père t'amène deux fois par semaine pour les répétitions. Et puis alors, je suis allé expliquer ça au père. Et le père n'a jamais voulu. Donc ça, le petit gars était quand même un peu déçu. Hein.
1: Pourquoi, selon vous, les parents ont refusé? Parce que c'était une grande chance pour lui de carrière ou de...
0: Mais eux, le père n'y a jamais cru. La maman, bien. Elle vénérait le sens comique de son fils. Mais le père, il ne voyait pas ça d'un bon œil.
2: Quand on a projeté le film Super 8 de Jacques Hardy à l'Hermomélie, oui. Son papa n'est jamais venu voir le film, au contraire de sa maman. Est-ce que était-ce pour des raisons politiques, entre guillemets? En tout cas, il n'a jamais assisté à aucun film de Christian.
0: Ou un peu peur du ridicule qu'il croyait.
3: C'est peut-être aussi... Il a peut-être dû monter à Paris. Jeune. Qui sait? Il n'a que commencé plus bêtement que ça. Hein, avec la badjaro, comme on dit chez nous. Avec le bagou qu'il avait, ben, ouais. Toutes les portes s'ouvraient. C'est un type, comment dirais-je, un peu fainéant, enfin, un peu beaucoup, mais super sympa. Donc, sans travailler, il vivait bien. Il travaillait pas, donc il n'avait pas beaucoup. Ben, il a vivé chez mon père, hein, bon, il manquait de rien. Mais, ben, mon père lui disait, je vais pas te donner 1000 euros tous les mois pour aller user au café. Il disait, tu travailles pas. Et il se débrouillait avec ce qu'il avait. Peut-être qu'il aurait dû...
1: Voilà. D'ailleurs... Avant que j'oublie, il faut que je te demande de te présenter pour le micro, si tu peux dire qui tu es.
3: Eric Van Kan, presque 60 ballets. Alors le frère de Christian, ouais, dit Babar. Qui peut mieux parler de lui que moi?
1: Et à la maison, Christian, avec vous, il faisait le zouave aussi comme ça, ou il était sérieux?
3: Sérieux.
1: Comment t'expliques qu'il était différent à la maison?
3: Ben, je ne sais pas, la crête de mon père peut-être. Ben, la crête. À son âme, à tous les deux. Mon père n'a jamais lavé la main sur aucun de ses enfants, ou grand jamais. Mais Aguilard, on en a pris. Mais mon père était un homme très sévère, mais juste. Alors quand il fallait crier, ben, il avait une voix, ou il ne criait qu'une fois d'ailleurs. Il baissait les yeux, mais super gentil. Hein. Mais il fallait que ça soit comme ça, pas autrement. Alors à la maison, il était un peu plus calme. Il se mettait dans son fauteuil, prenait son livre. Quand il était dehors, ben, ça sortait, il s'extériorisait, et voilà quoi.
4: Bon, monsieur Van Kan, est-ce que vous pouvez donner vos impressions sur le tournage jusqu'à présent?
5: Il n'est pas trop mauvais.
6: Oui. Bonjour, je m'appelle Arlette Lieben et j'étais première échevine lors du décès de Christian. Cher Christian, jamais je n'aurais imaginé que tu mourrais à 53 ans et que j'aurais à prononcer ton éloge funèbre. La mort t'a pris par surprise en rentrant de ta tournée des Grands-Ducs un jour de fête à Cours. Ainsi s'est trouvée interrompue, avec une brutalité inouïe, une vie de folklore. Au moment où la nouvelle s'est répandue, il s'est passé quelque chose d'étrange dans la commune. Ce fut comme si chaque accourtois découvrait brusquement à quel point ta présence leur était familière. Petit et de plus en plus enrobé, tu étais l'amuseur public. Tantôt enfant de cœur, sacristain ou bedeau, tantôt commère, tu étais l'acteur qui s'ignorait. Mais M. Hardy l'avait compris, lui. Lui qui t'a fait sortir de l'ombre pour le grand écran blanc. Tu es ainsi devenu une vraie personnalité de notre commune. Mais qui saura jamais pourquoi, toi qui aimais tant la vie, tu étais parfois si triste, surtout depuis quelque temps. Qui connaîtra jamais les peines secrètes que tu portais en toi et qui de temps en temps assombrissaient ton visage? Meurtri, blessé, tu l'as été souvent, et tu t'es consolé en te mettant au service des autres. Tu vas nous manquer. Adieu l'artiste, repose en paix dans cette terre à Courtoise que tu as tant aimée.
7: En fait, c'était un personnage. C'est vrai que je n'étais pas obligée de faire son éloge funèbre, mais c'est quelqu'un qui m'a beaucoup, beaucoup touchée. Parce que moi, quand je l'ai connu, pour moi, c'était le petit simplet du village, quoi. Et puis, un jour, je l'ai rencontré, par hasard, à la tour des Bénézères. Qui était notre guide? C'était Babar. Oh là là, je me dis, mon Dieu, qu'est-ce que ça va être? Eh ben non. À ma stupéfaction, ça a été magnifique. Et c'était un personnage qui, finalement, était, je pense, heureux quand il rentrait dans un personnage. Alors, il n'était plus lui-même, il était quelqu'un d'autre. Et je pense qu'il se sentait vu par l'extérieur d'une autre manière quand il avait enfilé son nouveau costume de personnage. C'était quelqu'un de très, très sensible. Et je pense que c'était quelqu'un de très triste aussi. Mais il ne voulait pas le montrer. Et on n'a vu que le personnage rigolo.
8: Et la pommade anti-formé.
1: Est-ce qu'on peut peut-être se dire... Ou non, allez-y, présentez-vous.
9: Ouais, Chantal Boulanger. Ben, j'ai 51 ans et j'habite à Incourt. Ici, c'est rue Beaumont, mais avec mes parents, j'habitais à Oud-Framont, qui est le lieu-dit d'un crâle. Christian, je l'ai connu par Jackie Hardy quand on a fait les films amateurs, dont j'avais 14-15 ans. Il y avait quand même une grande attirance là vers l'autre, mais moi, j'étais qu'une ado, lui était déjà un jeune homme, dont beaucoup de gens disaient qu'on aurait fait un couple, mais moi, je crois que l'écart d'âge ne le permettait pas à cette période-là. Avec Christian, j'ai eu une affinité plus gestuelle. On n'avait pas besoin de parler, pas besoin de se regarder pour se comprendre. On communiquait plus par sentiment, par pouls. Mais pour moi, Babar, c'était l'homme à l'intelligence. Pour moi, c'était pas Babar le représentant d'un clown ou comme ça. Il savait beaucoup de choses. Donc, moi, je dis, c'était pas l'idiot. Il faisait l'idiot pour se faire revoir. Et alors, avec sa petite taille et faire l'idiot, ben, tout le monde l'a pris pour l'idiot, mais il n'était pas idiot du tout, loin de là. Moi, je dis, c'est sa façon à lui pour essayer de se faire aimer, qu'il a trouvé parce qu'il ne trouve pas son bonheur. Est-ce que parce que s'il ne faisait pas l'idiot, il avait l'impression qu'on le laisserait dans son coin, je ne sais pas. On lui faisait faire des concours de beaucoup de choses. Je sais bien qu'il y avait des concours de boulettes, des histoires comme ça qu'on essayait. Et puis je lui disais, mais pourquoi tu fais ça? Ben, mais ça amuse tout le monde, au moins on s'intéresse à moi. Oui, mais ta santé. Il ne le voyait pas. Il voyait, voilà, j'ai fait le clown. On m'a offrir un verre parce que j'ai bien au moins mangé ma boulette comme on m'a dit. Voilà, et je crois que c'est ça qui restait l'image de Christian, alors qu'il était loin de là. Mais c'était l'image de l'homme dans le café qui avait fait voilà, son petit clown. Il y a des fois, je me pose la question, si c'était pas aussi devenu un rituel avec certaines personnes pour avoir la paix. Je le fais, tu m'offres un verre, tu me laisses tranquille.

0: Il finit par se marier avec elle.
1: Oui, donc, dans sa vraie vie, il est resté célibataire. Mais moi, je lui ai donné l'occasion de se marier une fois.
2: C'est vrai que ben, moi-même, ça me faisait de la peine qu'il ne trouve personne. Mais bon, la vie n'a pas voulu. Alors, il était beaucoup à l'église, il faisait beaucoup pour l'église, alors. Mais moi, j'ai l'impression que ça a été devenu son réconfort. Il s'est remis là-dedans parce que, ben voilà, pas de chose en amour. Donc, il a repris un autre amour, l'amour de l'église.
3: Je prie, 3530 et 31 deuxième.

0: linge.
1: Oh, je kiffe.
0: C'est bien là pour se confesser.
2: Bravo. Et je vous remercie parce que je suis vraiment touchée que, qu'il fallait que ce soit des Françaises, et je ne me répéterai pas assez, qui ont découvert posthume les talents de Christian. Maintenant, c'est à vous à parler. Je voudrais bien savoir comment ça se fait que vous avez déniché Christian.
3: Christian, je ne sais pas si tu m'entends, mais je te remercie vraiment du fond du cœur de m'avoir emmené jusqu'ici et de m'avoir fait faire tout ce chemin dont j'avais besoin. J'ai l'impression que j'attendais une perche que tu nous as tendue là via le biais de cette vidéo d'archives de la Sonuma. Alors merci.
4: C'est étrange parce que c'est comme si tout était très très facile. Il n'y a que des évidences. Enfin vraiment, j'ai l'impression d'avoir été poussée à faire ça, d'avoir été habitée. Là, ça va être compliqué de sortir.
2: Mais Christian, je me souviens de lui quand il était tout petit. Il avait peut-être 4-5 ans. Un petit gamin, dans les premiers bancs, assis tout seul dans l'église, en extase devant le tabernacle, devant la tranquillité, la paix de l'église. Moi, je crois qu'il était mystique un petit peu. Pour moi, c'était un enfant qui était souvent dehors. Pas un enfant de la rue, mais je crois que chez lui, il y avait beaucoup de bruit. Il était souvent à l'église et il était là tout seul. On aurait dit qu'il cherchait la paix, le calme. Et Christian, pour le curé, était son bras droit. S'il oubliait ceci ou ça, il était là pour le rappeler à l'ordre. Hein. Curé qui disait, hein, c'est ça que tu dois faire ou ça, n'oublie pas. Ils se complétaient tous les deux.
1: On nous a dit qu'il avait voulu être diacre.
2: Je crois que oui, mais je ne sais pas pourquoi. Et je regrette que l'évêché n'ait pas plus ouvert aux personnes qui ne sont pas tout à fait dans un modèle type. Parce qu'un jour, je revenais de l'école de Dahlem, je l'ai chargé, et j'ai dit, Christian, d'où viens-tu donc? Oh, je viens de Liège, j'étais à une visite médicale. Et alors, il était très nerveux, il était à côté de moi. J'ai dit, qu'est-ce qui se passe? Ben, il dit, on m'a trouvé des séquelles de trisomie.
5: Silence! On tourne!
6: Je ne sais pas s'il a eu un AVC, je n'ai pas eu une vraie.
2: Je ne sais pas, je ne sais pas.
7: Et puis alors, après, il est mort du diabète, pas du tout, hein?
2: Entre guillemets, trisomique. Entre guillemets. Hein.
8: Et il a vraiment échappé de peu.
6: Ben, il avait des pieds plats.
9: C'est bon? Quand tu finis ta phrase, tente bien la finale.
7: Dire la vérité. C'est pas difficile, hein?
10: Alors, regardez ce qu'on a trouvé.
4: Alors.
11: Oh, laissez-moi voir ça.
4: Bien sûr.
11: Oh. Ah, une photo de la classe.
4: Oui. Où il est tout petit. Mais il est plus âgé que quand vous l'avez eu. Je pense qu'il doit avoir 4 ou 5 ans.
12: Le voilà. C'est Christian, ça. Oui, vous voyez son attitude, hein. Il est encore avec la tête. Il n'a pas accepté le photographe. Ben, ça m'étonne même qu'il se soit assis.
10: Eh bien, on va vous demander de vous présenter, si vous le voulez bien.
12: Ben voilà, je suis Jeanine de Froidmont, je suis institutrice maternelle et j'ai eu Christian Vanken dans ma classe. C'est un enfant qui provenait d'une famille qui n'était pas très favorisée, mais il était toujours très très soigné et très bien nourri, etc. Il n'a jamais manqué de rien. Alors ce petit garçon qui était différent, sa maman le mettait dans ma classe, elle le poussait vraiment. Et il restait dans l'embrasure, contre la porte fermée, il regardait tout le monde. Alors, il n'a jamais participé, il n'a jamais fait de collage, de piquetage, quand on faisait des petites rondes, etc. Il n'a jamais participé, mais il chantait. Quand on chantait, là, il était présent. Il acceptait mieux, me semble-t-il, les adultes que les enfants. Ça, il les repoussait vraiment, hein. Et il a été toujours considéré comme, on dit en wallon, une innocent. Un innocent, un ignorant, quoi. Mais il n'était pas si ignorant que ça, hein. Moi, à mes yeux, c'est un autiste, mais qui à ce moment-là, on ne décelait pas, on ne savait pas quoi. Moi, j'ai aimé cet enfant-là dans sa différence, quoi. Je suis toujours très émue quand je pense à lui. Peut-être qu'il était très bien dans sa petite tête, je ne sais pas. Je ne sais pas comment ils sont, ces enfants-là.
0: 131, 2e, 3e. Mes frères et mes sœurs, comment est-ce possible? Certaines de mes ouailles se livreraient à des pratiques archaïques. Il paraît même que des phénomènes surnaturels se produisent dans la localité.
13: Il y a une portière qui n'est pas bien fermée.
14: Ah. Tac.
13: L'autre.

0: Mackerel.
1: C'est les mackerels.
2: Et alors là,
0: les mackerels veulent qu'on s'arrête ici.
3: Tu peux lire le tableau, Garance?
0: Oui, les noirs mackerels font la renommée des bleus de la cour. Nous sommes au début du XVIIe siècle, sur les hauteurs de Froidmont, oui. Entre Accour et Houtain, mm-hmm. En un lieu toujours appelé aujourd'hui les mackerels, mm-hmm. Une certaine Damonde, oui. Est brûlée vive pour crime de sorcellerie.
1: Enfin, en tout cas, c'est vrai qu'il y a eu à Accour des procès de sorcellerie et des sorcières qui ont été brûlées. Dans un endroit qui s'appelle le champ des mackerels.

0: la basse Meuse. C'est là, entre Liège et Maastricht, que la sorcellerie a planté son plus solide bastion, le village d'Acou. Sur la rive gauche de la Meuse, les maquereaux ont effrayé plusieurs générations de villageois et les effrayent peut-être encore.
1: Il va y avoir amour samedi.
2: Non, pas samedi, samedi.
3: Non, on l'enterra.
1: On l'enterra samedi. Ah, bon. J'y reviens, hier ici.
2: Qu'est-ce qu'on me dit?
3: Il y a amour.
1: Qu'est-ce qu'il faut croire? Qu'est-ce qu'il faut croire?
4: Babar, il était sérieux quand il voulait être sérieux. Mais quand il voulait faire le con, il était con, Babar. Mais c'était un homme très intelligent. Très intelligent. Et c'est lui qui a fondé le folklore ici à Cour, c'est Babar. Je vous le garantis.
5: Alors vous, c'est Nicole.
6: Moi, c'est Nicole, oui.
5: Nicole, est-ce que vous pouvez m'expliquer où on est et ce qui se passe ce soir?
6: Ah, ici, c'est le sabbat des maquereaux de Hakour, donc des sorcières. Voilà. Donc, ça se passe tout près du 2 février, qui est la chandeleur.
4: Ah ben, on va y aller, les filles, parce que moi, je dois aller allumer le bûcher.
5: C'est vrai?
4: Oui, ben, si je vous le dis.
5: Est-ce que
4: attention,
5: c'est vrai?
4: Ils vont raconter que des mensonges.
5: Mais bien sûr.
6: Quand tu regardes les copulants.
5: Je peux te demander ton nom?
6: Jeannie.
5: Jeannie, est-ce que tu peux te présenter et me dire qui tu es?
6: Bon, moi, je suis une des rares de ma génération à être encore née ici sur le village à Acou. Et j'ai fait partie des maquereaux depuis 1980. Là, je suis déguisée en maquereau. On s'en est retrouvé un petit peu groggy au lendemain de l'émission dans 72. Où ils présentaient Acou comme le pays des maquereaux. Nous, on savait Acou, pays des maquereaux, mais on n'en parlait pas. C'était un peu une honte pour le village d'être appelé pays des sorcières. Et c'est de là qu'est né le groupe folklorique, donc après le film de 1972.
7: En guise de catharsis, si je peux dire, ben oui, on est fiers de notre village.
6: On vit avec ce folklore. On prépare la fête toute l'année, on prépare le sabbat aussi. Pour nous, c'est important. Pour les Hakourtois de souche, surtout, c'est important.
5: Tu saurais dire pourquoi c'est important?
6: Moi, je suis bleue. Pourquoi est-ce que je suis bleue? Parce que papa l'était. Pourquoi est-ce que papa l'était? Parce que mes grands-parents l'étaient. On est de tradition. Moi, j'ai connu la période où, en tant que bleue et rouge, on ne se parlait pas avant la fête. Alors qu'on était les meilleurs copains du monde, 15 jours avant la fête, c'était fini, on ne se parlait plus. C'était la fête. On est bleu, on est rouge, chacun reste dans sa salle, c'était comme ça. Maintenant, c'est plus du tout la même chose. Mais la tradition est là et on reste. Le jour où on n'aura plus ces parties, il n'y aura plus de fêtes. Tout le monde connaissait Christian. Il était un fervent défenseur de notre folklore, une image forte des maquereaux d'Acour. C'était un pilier du groupe.
8: On existe depuis 36 ans, oui, c'est le 36e sabbat. Et alors on est une cinquantaine, plus une harmonie de 20-25 musiciens devant.
9: Oui, et chaque année il y a des nouvelles maquereaux.
8: Ah, toutes les années, il y a de nouvelles maquereaux. Cette année, on en a intronisé 13.
10: Un petit peu impressionnant.
11: Ouais.
6: Sont là.
12: Alors, votre idée après-midi. Saute Mirod.
10: Saute Mirod.
12: Potze les hoy et les bourrons.
10: Potze les hoy.
12: Potze les hoy et les bourrons.
10: Potze les hoy.
12: Et les bourrons.
10: Et les bourrons.
12: Petit et c'est bon seul. Non fric de haut comme macral. Okay. Alors, Macral, ramenez vos sourds. Vous viens vous remonter, vous pouvez vous passer derrière.
13: Ceux qui sont arrivés, vous pouvez vous
14: remonter. Coucou, coucou.
9: Attends. C'est une canette de coca?
5: Un peu de truc là.
9: C'était même pas une canette de coca en plus. On vous a menti. On voulait faire genre, l'esprit de Babar était là, pas du tout.
3: Oui.
11: C'est nous, c'est fini.
13: Vous allez rire. Mais ma nièce, elle travaille dans les soins énergétiques. Et alors elle me dit que quand elle aboie comme ça, mon chien est hypersensible. Il dit que s'il y a une petite entité comme ça qui nous accroche...
5: Là, on est pris des macrales, en fait.
11: Tu crois qu'on est...
5: Bah, parce qu'à chaque fois qu'on arrive, elle aboie quand même.
11: Ouais, moi, je pense qu'il y a un peu d'une macrale, là, qui est venue nous mettre sur
13: nous. Il y a une macrale, alors c'est pour ça que je dis, il y a une macrale. Mais en fait, non. Enfin, vous y prenez.
11: Bah, pourquoi pas. Moi, je veux bien être une macrale, hein. Oui, elles ont l'air assez sympas, quand même. Allez, les déviations, là. Les gars, on a rendez-vous avec le Mayer, le bourgmestre.
15: Vous pouvez vous installer. Hein.
9: Peut-être qu'on se mettra là, ouais, si ça te va. Hein.
15: Super. Là dans le pot, comme ça on sera
9: bien emmerdé. Il est toujours en retard comme ça?
15: Tout le temps. Il n'est jamais à l'heure.
16: Oui, donc je m'appelle Serge Filot, j'ai 50 ans et je suis bourgmestre de la commune d'Oupey. Donc ici, bah, vous êtes entre la ville de Liège et la frontière néerlandaise. Nous sommes en Basse-Meuse, hein, donc. Et du point de vue folklorique, notre région est traversée par des couleurs. À Accourt, vous avez les rouges, qui à la base sont plutôt tournés autour de l'église. Les bleus, qui sont plutôt les athées laïcs, anti-catholiques, sont venus se greffer là-dessus. Les socialistes, alors on avait trois courants, si je puis dire, folkloriques, et qui participent aux fêtes locales. Il est de bon ton, des fois, ben, pendant la fête, on ne s'adresse pas la parole si on est d'un camp ou de l'autre. Et surtout, on ne va pas lâcher l'autre. Et donc Babar, oui, voilà, avec son personnage, ben, lui, il était bienvenu partout. Voilà, c'est quelqu'un avec qui traversait les clivages folkloriques locaux.
9: Vous pouvez nous parler peut-être de justement de... Quel sens ça a, cette dimension aussi forte ici de... Oulala.
11: Déjà, Robert.
16: Ouais. Elles sont déjà adoptées.
15: Quand tu viens à Accourt, si tu ne vois pas, tu fais essayer de revenir.
11: Oui, bah... Ouais.
9: Allez, merci Robert. Merci, alors, Robert. Il est 11h30 et on boit la première bière. Merci.
16: Oui, la première bière. Ouais, c'est la Jupiler, vous connaissez la Jupiler. Oui, c'est international.
11: Ouais.
16: On n'est pas seulement en Belgique, si.
9: Est-ce que vous pourriez, oui, peut-être nous dire quelques mots sur le sens, l'importance justement du folklore que nous on sent très fort ici à Accourt. Pour vous, qu'est-ce qui guide les gens là-dedans? Qu'est-ce qui les amène à ça? Qu'est-ce que ça perpétue? À quoi ça sert en fait finalement un petit peu? Voilà, si vous avez un peu de choses là-dessus.
16: Alors, le folklore, c'est un maintien d'une tradition. Donc, il y a les macrales ici, mais vous avez peut-être entendu parler des cramignons. Et souvent, ce qui est cité aussi, mis en exergue, c'est cette identité bassimosane de tradition folklorique et de fête qu'il n'y a pas ailleurs. Ben oui, la Basse-Meuse, on aime bien faire la fête, on aime bien boire un verre, peut-être plus qu'ailleurs, et ça fait partie peut-être un peu de notre identité. Oui. Ah, donc, moi, j'ai découvert Babar, en fait, oui, c'est les boulettes de Liège.
9: Oui.
16: Ah ouais, maintenant vous êtes...
9: Ça y est.
16: Et donc, il avait gagné un concours, on l'a peut-être déjà raconté, ça. Il avait le record, je crois, de la personne qui s'est mangé le plus de boulettes en moins de temps possible.
11: Pas là,
16: bah, les boulettes, c'est de la viande hachée avec des échalotes. Genre, la sauce est un peu spéciale, quand même.
11: Ouais, quand même, hein.
16: Et là, ils la tiennent bien, la sauce originale, oui, avec du sirop de Liège, hein, ouais. Normalement, etc.
9: J'ai peut-être coupé.
4: On n'est pas des menteurs, hein. Mais il faut bien mentir pour être bien vu. Mais moi, je suis un menteur, mais correct.
9: D'accord. Si Babar nous écoute, si Christian nous écoute, qu'est-ce que tu as envie de lui dire, là?
15: Je fais toujours le même boulet cabot, les bonnes frites avec de la mayonnaise et de la bonne glace. Voilà. Je vous présente le président des groupements gastronomiques wallons.
9: Ah, alors, enchanté.
17: Vous dites que vous êtes française. Vous savez que pour faire une bonne frite, et mon épouse est là à côté, elle vous me dira, j'ai lu 5 entre 7. Pour faire des frites correctement, avoir le trouver la bonne recette pour faire la bonne frite, ce n'est pas si facile que ça de faire une bonne frite. Tout le monde croit pouvoir faire une bonne frite, mais faire une bonne frite, c'est du travail. C'est une préparation, c'est savoir ce qu'on fait.
18: Bon, Monsieur Vranneken, est-ce que vous pouvez donner vos impressions sur le tournage jusqu'à présent?
3: Babar.
18: C'était quelqu'un de très chouette, qui était vraiment du folklore. Et il a eu une mort vraiment qui correspondait à sa vie. Il avait fait la fête ici, il est rentré chez lui, il est tombé dans la rigole et il est décédé. En faisant la fête. Voilà.
19: Je ne sais pas qui a organisé les funérailles, je ne sais pas. Avant de conduire Christian, je ne sais pas si on est passé par l'église, probablement. Je ne sais pas non plus, je n'ai pas de souvenir de ça. Et alors on est allé au cimetière, je suppose qu'il a eu une absoute, je ne sais pas très bien. Je ne sais pas pourquoi, moi je n'y suis pas allée, je ne me souviens pas, je n'ai pas de souvenir de l'enterrement de Christian, toi bien?
20: C'est mon fils qui m'a téléphoné, il faut que tu viennes vite chez mamie, Christian est tombé à terre, il ne bouge plus. Je lui ai dit à mon fils, téléphone à l'ambulance, j'arrive. Quand je suis arrivé, l'ambulance était déjà là. On a essayé de le réanimer, mais il avait fait un arrêt cardiaque. Quoi.
21: Et lors de son enterrement, les parents n'ont pas voulu. Je crois que c'est le papa qui n'a pas voulu qu'il soit enterré à l'église. Il a eu un enterrement civil. Et ça a marqué quand même beaucoup de personnes.
19: Son père n'était pas...
22: Non, c'était un athée. Hein.
19: Un athée, voilà, oui. Mais je dis, c'était vraiment des gros socialistes, entre guillemets, des athées, et ben voilà.

0: était croyant, tu penses ?
1: Je pense que oui. Je pense que oui. Mais croyant à sa manière, quoi. Je ne sais pas, il était dans l'église, mais il n'en parlait pas, quoi. Alors, on a suivi. C'était sa dernière volonté, je vais dire. On est allé. On l'a enterré civilement, quoi. Mais, quand on est passé devant l'église, le curé a quand même fait sonner les cloches. Malgré tout. Bon, parce que bon, c'était pour Christian, quoi. Bon, il aimait bien. Et voilà, il était civilement, tout simplement. Enfin, simplement. Le mot qu'il y avait, plusieurs centaines de personnes, Bourgmestre, fait toute la clique. On a des discours, c'est un petit peu émouvant, quoi. Mais...
0: Ouais, en tout cas, c'est drôle, on entend des choses et puis on entend d'autres choses depuis le début. Les on-dit, les ragots.
1: Il y a les amis qui connaissent les choses, bon, la famille qui est un peu plus intime qui connaît d'autres choses. Et il faut rassembler tout ça et faire une boule avec, je ne sais pas.
0: J'espère qu'on va faire une belle boule avec.
1: Pas une belle boulette, hein.
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3: Mais oui, monsieur, que voulez-vous qu'y fasse ? Je tiens mon coq à vous d'ouvrir les yeux. Et ce morceau-là, c'est Barbara qui me l'a appris.
0: Ah ouais ?
3: Parce que lui, il savait même le deuxième couplet, lui. Hein. Le troisième, hein, parce qu'il y a trois couplets.
4: Serge 3110.
5: Pour moi, Barbara, c'était l'homme à l'intelligence. Pour moi.
6: Il avait une mémoire d'éléphant.
7: Pour moi, c'était la moitié. Moitié un peu handicap et moitié supérieur.
8: C'est bon ?
1: Et il connaissait tout. En histoire, en géographie, en maths, en trigonométrie, en informatique, en électromécanique, en ingénierie. On lui posait des questions, il réfléchissait même pas, du tac au tac. Alors, mais lui, il a lu des bouquets, des milliers de bouquets, des milliers, milliers, milliers. Faut que Dieu qu'il lise au minimum un livre par jour. Moi-même, comme je lui ai déjà dit, comment tu ne deviens pas fou à lire tout le temps comme ça, quoi. Il avait un cerveau, je pourrais dire hors du commun, à la limite. J'ai rarement vu des gens. C'est bien ça, il avait passé une fois un QI, mais il y a des années, il avait, je sais pas, il avait peut-être 25-30 ans. Et son QI était plus élevé que celui d'Einstein.
0: C'est vrai.
1: Donc c'est la preuve qu'il aurait pu faire plein de choses, quoi. Encore une fois, les boulots sous les bras, comme on dit, hein, bon, enfin, on ne se refait pas. Les venus au modèle, il est parti comme ça. Mais moi, je lui ai déjà dit des centaines de fois qu'il devrait, je vais peut-être un peu plus trivial, mais bouge un petit peu le cul, mon vieux. Avec la tête que tu as là, tu devrais être autre part où tu es maintenant, quoi. Il dit, ben pourquoi ? Il dit, moi je me tracasse pas, je suis bien, moi. Je me lève le matin quand j'ai envie, je vais dormir quand j'ai envie, je mange à tous les repas. Je vois mes amis tous les jours. Qu'est-ce que tu veux demander de plus ? Toi, tu te lèves tous les matins à 4 heures. Tu vas faire ta journée plus encore après journée. Tu vas chez toi, tu manges, tu te laves, tu vas dormir. Qu'est-ce qui vit mieux ? Qu'est-ce qui vit bien ? Qu'il dit, toi ou moi ? Et là, c'est lui qui a raison, quelque part. Il n'a pas vécu très vieux, mais il a vécu comme il avait envie de vivre, quoi. Donc il a eu une belle vie malgré tout. Lui, c'était sa manière, c'était pas travailler, faire ce qu'il aimait. Il se tracassait pas. Voilà.
9: Je déteste les histoires qui finissent mal.
10: Ce matin, Garance me disait, mais est-ce qu'un jour il y aura une rue à son nom à Accours ? Est-ce que ça c'est quelque chose qui est envisagé par exemple ?
11: Alors, posez vraiment des questions.
0: Allez, attendez, une rue Baba.
11: Je bois un coup de bière.
0: Une petite rue Baba, une rue Christian Wrangel, une avenue Christian Wrangel.
11: Ce serait vraiment... Tout le monde sait bien qu'il n'en aurait pas voulu. En plus, comme c'est une maquerale, je ne voudrais pas qu'il me jette un mauvais sort, parce qu'on n'est jamais trop sûr qu'il soit vraiment mort. Hein. Les maquerales, les sorcières, c'est toujours un peu spécial, vous savez bien.
9: Mes braves petites, si vous saviez comme je suis heureux, grâce à vous, je n'ai pas tout perdu.
12: 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Un documentaire de Florence Bruny et Garance Lee. 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
13: Nous remercions nos personnages, les habitantes et habitants de Accours, et tout particulièrement Jean-Claude Lambrecht, notre fidèle fixeur wallon.
12: Et Jacques Hardy, pour la mise à disposition de ses archives.
13: Les Bleus et les Maquereaux de Accours, pour leur accueil.
12: Émile et Dany, nos bons génies.

0: Sandrine Roldan pour la magie. Frédéric Saucheur.
1: Nos proches pour leurs oreilles attentives et leurs retours éclairés.
0: Marion Bornaz.
1: Camille Dupont-Lahit.
0: Frib et les Apaches.
1: Et bien sûr, Babar.
0: Merci à Lily Sikta pour son autorisation d'utilisation de l'extrait de l'interview de Christian Vranken au Maquereau de la Cour.
1: Ce documentaire a bénéficié de la bourse Brouillon d'un rêve de la SCAM,
0: avec le soutien de Gulliver,
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0: la Fédération Wallonie-Bruxelles.
2: Mesdemoiselles, merci de votre coopération. Je suis content de vous.
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0: vous en prie.
1: Merci.
0: Bonjour, enchantée.
1: Enchantée.
0: Jean-Gilles, ça vous aime pas?
1: Oui, on en avait parlé au téléphone, il me semble.
0: Ouais. Merci beaucoup.
2: Florence.
3: Garance.
1: Eh bien, Sandrine.
0: Bienvenue.
1: Merci. Du coup, je vous propose de vous installer là. Et si vous avez des affaires à poser, ça peut être ici.
3: Oui.
1: Ouais.
3: Ok, merci. C'est une médaille, en fait. Je ne sais pas ce que je dois vous dire ou pas.
1: Peut-être vous m'en dites le moins possible.
3: Ok.
1: Puis ouais. On va... C'est bien, j'ai les objets, j'ai mes cartes. Et puis, on va voir ce qui se passe.
3: Ouais. Okay.
1: J'ai l'impression qu'il compte sur vous pour parler publiquement de lui. Donc, bon, en même temps, j'ai l'indice de l'enregistreur, de vous avec le casque. Je dis donc, j'ai la sensation que vous voudriez rendre publique son histoire. Oui. J'ai l'image de la bobine, mais j'arrive pas à savoir si c'est vous qui allez faire ce film ou si c'est des choses qui l'ont concerné lui de son vivant.
2: Mais sur cette idée de film, je me dis que c'est aussi par ce biais-là qu'on l'a rencontré, c'est-à-dire que la première image qu'on a eue de lui, c'est une vidéo de lui quand il est enfant, il a 12 ans, et c'est un film qui a été fait sur le village de la cour où il a vécu, et dans lequel il apparaît, il surgit presque, et c'est comme ça qu'on l'a rencontré.
1: Ok. Je sais pas pourquoi j'arrête pas de voir un éléphant.
3: Vous voulez qu'on...
1: Oui, un éléphant.
3: En fait, c'est parce que quand il était petit, on l'appelait Babar. Et en fait, c'est resté, c'est son surnom. C'est Babar.
1: Ok. Ok, ok. Ça prend du sens. Alors. C'est un peu la carte des illusions. C'est un mur en pierre avec un trompe-l'œil. Enfin, on ne sait pas si c'est un trompe-l'œil ou une ouverture sur le réel. Si vous vous sentez face au mur, cherchez l'échappatoire. Et il est peut-être pas dans la vérité.
3: Oui.
1: Ne vous perdez pas.
4: 3, 2, 1, top.
5: Alors, quand on a retrouvé les crânes ici, hein, et ben on disait que c'était les macrans qui les avaient pris, qui les avaient mis ici.
6: Ouais.
5: Il y en a qui racontent que les macrans vivent toujours.
6: Ouais, il y en a qui racontent qu'ils sont morts.
5: Il y en a qui racontent qu'ils sont morts.
7: On en connaît encore des macrans aujourd'hui.
6: Non, je l'ai jamais vu, moi.
5: Oui. Je la connais.
6: Grand-mère.
5: Non. Elle a détruit les pots. On l'appelle madame. En fait, nous autres, on l'a surnommée comme ça. Et ça, c'est tout qui est dehors. Hein. Faites attention. Parce qu'elle met du sol, hein. Le lendemain, elle s'en va. En gesticulant, en poussant à notre rang de cri, et puis alors, le lendemain, hein, eh bien, si elle a envie de. Si elle a envie de dire que quelqu'un sera mort pour laisser gagner la vie aux acolytes, eh bien, quelqu'un sera mort. Hein. Donc, ça, c'est une macrale.
6: Enfin, allez, vas-y.
5: La semaine passée, il me dit il va y avoir un mort samedi.
6: Non, pas samedi,
5: Samedi.
6: Mais non, on l'enterrera
5: samedi.
6: Ah, bon.
5: Je reviens hier ici. Qu'est-ce qu'on me dit? Il y a un mort. Qu'est-ce qu'il faut croire?
6: C'est moi qui ai servi.
5: Qu'est-ce qu'il faut croire? Elle est toute sorcière.
6: Elle avait dit assez. Un homme va décharger un char de fouet. Et il fera quelque chose et il va tomber sur sa tête. Alors comme il tombera, il sera mort. On fera son enterrement samedi. Et le gars est tombé et il est mort.
8: Dans 150 mètres, au rond-point, prenez la troisième sortie en direction de Hacourt.
9: Au rond-point, prenez la troisième sortie sur N618, rampe du pont.
1: Tu fais beaucoup mieux le GPS, Garance.

0: Jerry.
1: Alors, est-ce que tout fonctionne? Tu me dis un petit mot, Jean-Claude?
2: Oui, bonjour, Florence.
1: Je viens te présenter.
2: Oui, je m'appelle Jean-Claude Lambrecht.
1: Quel rôle tu joues, là, dans notre documentaire?
2: Dans votre documentaire? Vous m'avez dit que j'étais un fixeur. Maintenant, je sais plus ou moins ce que c'est. Non, j'essaie de faire le maximum pour vous aider, parce que non seulement ça me fait plaisir, et puis je crois que ça va vous faire peut-être avancer davantage dans votre travail.
3: Il y a beaucoup de travail?
4: Bon, ça me fait vraiment surtout plaisir pour Christian. Et là, je regrette vraiment qu'à l'heure actuelle, il ne soit plus là pour s'apercevoir qu'autant d'années après, on s'intéresse toujours à lui. Ça devrait vraiment le mettre sur un nuage. Il est peut-être déjà sur un nuage, hein, mais que... Ha!
5: Quand tu rentres ici, oui, Emile, oui. Et toi, Christian, ça va? Oui, hein. Mettra un coca et deux boulettes, s'il vous plaît. Mais alors, babar. Moi, je pense personnellement qu'il faut garder son image positive. En sachant que c'est un garçon, je ne vais pas dire un garçon exceptionnel, hein, parce que le mot est trop fort. Mais c'est un garçon qui avait ses limites, par sa taille. Était petit, gros, joufflu, avait une démarche tout à fait caractéristique. Il marchait comme un lapin, comme un canard. Ha! Ha! C'est le genre de personnage où
6: tout le monde m'attraille,
5: où les regards se portent dessus.
6: Et vous aussi.
3: Silence. On tourne.
7: Pourquoi
8: tu nous emmènes
7: dans ta cave? Ça va mal se finir.
8: Ben,
7: c'est là que j'ai exposé. C'est le seul endroit que j'ai pour exposer les photos. Hein. Voilà. J'ai jeté toujours un coup d'œil.
9: Ah, waouh! Ah oui.
7: Je sais pas.
9: Oh, trop bien. Génial. Donc, c'est toute la filmographie
8: tout,
9: de
8: oui.
9: Babar.
8: Et, oui. Il n'a jamais fait des films qu'avec moi, d'ailleurs. Hein. Voilà.
10: Eh bien, je suis Jacques Hardy.
1: Alors, Jacques, on va le faire sans les bruits, si c'est possible. De...
10: Je m'appelle Jacques Hardy, effectivement, depuis déjà 85 printemps. Je joue le rôle d'un ancien réalisateur, amateur, qui malheureusement a perdu son acteur fétiche. Et je suis très heureux que vous soyez là pour lui rendre... hommage. Le premier film, c'est à cause de Jean-Claude et de mon futur décorateur. Parce que la RTBF avait fait un film documentaire sur Hakur, pays des macrames ou pays des sorcières, je ne sais plus comment ils l'avaient intitulé. Ils avaient interviewé des gens, etc., sur leur sorcellerie, sur les croyances, etc. Et ils sont tombés sur Babar, évidemment, hein. Très volubile, etc. Vraiment très à l'aise devant une caméra.
11: Ça, c'est une macrame.
10: Donc, mes deux amis en question m'ont dit, ben, écoute, maintenant, tu devrais faire des films de fiction. On a chez nous un acteur né, hein, quelqu'un qui passe très bien à la télévision. Et voilà. Alors, on a fait un premier film de fiction, un western, mais comique également, hein. Babar, shérif de Hako City.
1: En 85.
10: Oui, le premier film date de 85.
1: Mais c'est lui, là, sur...
10: C'est lui.
3: Vous avez de la chance d'être ministre.
12: Apportez-la, petit inspecteur.
1: Non, l'inspecteur La Tuile mène l'enquête.
2: C'était un truc qu'on faisait pour s'amuser pendant les vacances, pour occuper une dizaine, vingtaine, trentaine de personnes avec les figurants. Et puis après, on avait le travail pénible de Bénédicte après de faire le montage avec des ciseaux. Mais c'était épouvantable. On ne se rend pas compte maintenant, l'ère informatique, de travailler comme ça.
13: 112, deuxième.
8: C'est nous qui avons écrit le scénario, tout. Hein.
4: Plus alors des musiques de films.
1: Et ça, si on... est-ce qu'on peut éventuellement s'en servir dans le montage si on veut l'utiliser?
4: Ben, je pense que l'idée c'était ça. Je pense qu'il n'y a pas de problème. Il n'y a pas de droit d'auteur particulier. Hein, donc.

0: Et puis on a le péplum.
1: Ouais.
0: César Babarius chez les Bassinosans.
2: Ouais. Représentant le Rhum, la situation est préoccupante.
0: Là, il y a un gros budget costume.
1: Ah oui.
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4: Ce n'est pas nécessairement la qualité du travail en lui-même qui compte. On est bien conscient qu'il y a d'énormes défauts là-dedans, hein, à beaucoup de points de vue, hein, tout compris interprétation aussi. Mais c'est le fait de pouvoir réaliser un rêve un peu utopique avec des moyens absolument, hein, de Moyen-Âge ou de la préhistoire, quoi.
5: C'est une boîte d'un surplus militaire, ça. Elle a sûrement fait la guerre 40-45. Flûte.
0: Continue. Il s'était vraiment évanoui, là.
1: Non. Ah. Mais on avait une bonne maquilleuse. Et ça, ce ne sont pas les entrailles de...
0: Il fait des saucisses.
1: Ce sont des boyaux, oui. Des boyaux.
6: C'est bon?
7: Oui, ça me permet de voir ce qui va devoir être travaillé. Oui, oui. Les intonations.
4: Donc, malgré tout, si, on a toujours dit, s'il avait été pris en charge, comme on disait aux États-Unis, acteur studio, des choses comme ça, soit, hein, il aurait pu devenir quelqu'un vraiment de performant dans ce domaine-là. Hein. Malheureusement, voilà, ça ne s'est pas fait, mais il s'est bien rattrapé quand même au niveau amateur. Je ne sais pas s'il aurait autant de célébrité s'il avait pris un circuit plus conventionnel.
8: Sérieux, allez, on y va.
1: Le film qui a eu le plus de succès, c'est Mon curé au pays des sorcières. Et je crois que pour les trois séances, on a dû atteindre le millier de spectateurs pour un village de 3000 habitants. C'était pas mal.
9: Vous ne croyez pas au macrame? Vous croyez en Dieu?
10: Regardez mes habits.
9: Ouais. Eh bien, moi, je dis que si on croit en Dieu, on peut tout aussi bien croire au village.
4: Je veux dire, sans Babar, ce film-là n'aurait pas eu le même succès. C'était, d'ailleurs, il n'y a aucun film de fiction de Jacques sans Christian. Je ne sais même pas s'il devrait envisager d'en faire un sans lui. On va prendre des réalisateurs professionnels. Ils ont chacun leur acteur fétiche. Hein. Proche Spielberg, toi, Tom Hanks ou des choses comme ça. Il y en a tant d'autres. Voilà, oui. Hein. Non, ça n'aurait pas eu le même succès populaire sans Christian.
11: S'il avait croisé Daniel Auteuil, il aurait pu faire un film, par exemple, Le huitième jour. Je crois.
0: Oui, mais il était quand même beaucoup plus oui, comme le huitième jour, oui, quand même.
12: C'est malais. C'est malais. Non, mais sérieusement, vous me voyez avoir un frère jumeau, moi?
4: Bonjour, Hermine. Bonjour, c'est Jean-Claude. Hermine, je téléphone parce que j'ai Garance et Florence. Elles sont arrivées, hein, donc elles sont ici à la maison. Tu es toujours d'accord de les recevoir?
13: Là, je vais me mettre vers vous, Hermine, pour bien vous entendre.
11: Oui, il n'y a pas de souci.
13: Je suis désolée, ça va. Il ne faut pas vous déranger avec le micro.
11: Hein. Non, pas du tout. Je fais comme si je ne le voyais pas. Mais je suis contente de vous voir. Comment est-ce que ça se fait? Il y a quelque chose qui me tracasse, que j'ai déjà dit à Jean-Claude. Je ne comprends pas que ce soit des Françaises qui ont déniché Christian. C'est pas cette cassette-là, plutôt. C'est les 20 ans de Christian. Il essaye de dire quelque chose. C'est tout le cœur jaloux. C'est une cassette que j'ai trouvée par hasard hier. J'ai gratté dans toutes mes vieilles cassettes, une cinquantaine, et j'ai trouvé celle-là, les 20 ans de Christian à Rome. On est parti à Rome. Christian était avec nous. On était sur la place d'Espagne. Et Christian était devant et il faisait semblant de diriger la chorale. Quand il a eu fini, il fait le salut. Et alors, un gars est venu trouver Christian. Il a demandé un autographe. Et Christian a signé un autographe. Et il m'a dit, « Oh, Hermine, tu sais !» qu'il dit. C'est drôle, hein? Il y a quelque chose qui a pété dans ma tête. Oh, je dis, Christian, c'est rien, tu t'es énervé, c'est trop de tension, hein, ça que t'as eu. Il avait senti, je ne sais pas, il a eu un choc émotionnel, probablement.
6: Au départ, il faut quand même dire la vérité. Au départ, Babar, c'était le comique du village. Hein? Et puis, il a tellement pris de l'ampleur que ça a été la star du village. Mais voilà, Babar, moi j'avais un restaurant, il venait manger à la maison. Boulet frites, il prenait 3 boulets. Hein? Une assiette de frites, qu'on a rentré. Hein? Et puis une grosse glace, et il buvait 4-5 coca là-dessus. Hein? Hein? Et puis alors après, il est mort du diabète, pas difficile. Hein?
13: Qui êtes-vous, Robert?
6: Normalement, maintenant on dit le président des Macrales, mais c'est le grand maître des Macrales.
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11: Mais tu vois, je crois aussi que Christian, il avait... Est-ce qu'il était suivi médicalement? Je n'en sais rien. Un enfant qui est excessif, à un moment donné, ne sait plus se contrôler. Et alors, il a des problèmes de cerveau. Il a peut-être eu un AVC ou quelque chose comme ça. Hein?
4: Je ne sais pas s'il a eu un AVC. Je n'ai pas eu de...
11: Je ne sais pas.
14: Un médecin de Visée m'avait carrément dit qu'il avait été à un point... d'être autiste. Hein.
4: Ben, il avait des pieds plats.
14: C'est pour ça que ça lui donnait un petit air un peu comique.
4: On l'avait amputé de 2-3 orteils à cause du diabète. Donc,
9: C'est bon?
7: Oui, mais ça me permet de voir ce qui va devoir être travaillé.
6: Dire la vérité. C'est pas difficile. Hein.
14: Eh bien, vous voulez savoir quoi exactement sur le petit Babar?
0: Oui.
14: Eh bien, dès son âge de 4 ans, il était copain avec mon fils qui avait le même âge. Tout le monde savait que son quartier général, c'était chez René Caps. Coiffeur aux mesdames à Racourt. J'ai ouvert mon salon de coiffure et puis il venait tous les jours. Si vite que l'école était finie, il venait sa petite voir et une fois 5 heures, il arrivait au salon tous les jours, tous les jours. C'est pour ça qu'on avait dit c'est ce quartier général, parce que tout le monde le connaissait hein, et tout le monde le blaguait évidemment. Hein.
4: Et quand il venait au salon, c'était, c'est vraiment le cas de dire, c'était sa scène.
14: Il faisait son petit show. Hein. Déjà tout petit, hein, à 7-8 ans, chaque fois qu'il était là, c'était le mode du rire, quoi. Hein. Je l'ai toujours dit à mon fils, nous autres, on a toujours ri avec Babar, mais on n'a jamais ri de Babar. Tandis qu'il y en a qui parfois profitaient pour essayer de rire de lui.
13: Est-ce que vous pouvez juste poser... Est-ce qu'on...
15: Caruso! Caruso, premier Caruso! Hé! Il va nous en bas. Ça. Allez. 1, 2, 3, 4.

0: Et il fallait l'entendre chanter, hein. Il ne chantait pas à fou, c'était pas mal. J'ai reçu un jour un coup de téléphone de la troupe de M. Bonnivers à Liège. Il avait une troupe qui parcourait toute la Belgique avec une dizaine de chansonniers et il voulait absolument avoir Baba. On est allé au spectacle et quand la séance a été finie, on est allé dans les coulisses. Il le questionne. Ouais, à part ta diction, qu'il faudra que je corrige un petit peu. Mais tu es engagé, hein. Mais il va falloir que ton père t'amène 2 fois par semaine pour les répétitions. Et puis alors, je suis allé expliquer ça au père. Et le père n'a jamais voulu. Donc ça, le petit gars était quand même un peu déçu, hein.
1: Pourquoi, selon vous, les parents ont refusé? Parce que c'était une grande chance pour lui de carrière ou de...
0: Mais eux, le père n'y a jamais cru. La maman, bien, elle vénérait le sens comique de son fils, mais le père, il ne voyait pas ça d'un bon œil.
2: Quand on a projeté le film Super 8 de Jacques Hardy à l'Ernemili, son papa n'est jamais venu voir le film, au contraire de sa maman. Est-ce que était-ce pour des raisons politiques, entre guillemets? En tout cas, il n'a jamais assisté à aucun film de Christian.
0: Ou un peu peur du ridicule qu'il croyait.
3: C'est peut-être aussi. Il a peut-être dû monter à Paris, jeune. Qui sait? Il n'a que commencé plus bêtement que ça, hein. Avec la badjaro, comme on dit chez nous. Avec le bagou qu'il avait. Bah. Toutes les portes s'ouvraient. C'est un type, comment dirais-je, un peu fainéant, enfin, un peu beaucoup. Mais super sympa, donc sans travailler, il vivait bien. Quoi. Il ne travaillait pas, donc il n'avait pas beaucoup. Ben, il a vivé chez mon père, hein, bon, il manquait de rien, mais bon. Mon père lui disait, je ne vais pas te donner 1 000 euros tous les mois pour aller user au café. Il disait, tu ne travailles pas. Il se débrouillait avec ce qu'il avait. Peut-être qu'il aurait dû.
1: Voilà. D'ailleurs, avant que j'oublie, il faut que je te demande de te présenter pour le micro, si tu peux dire qui tu es.
3: Eric Van Kan, précieux 60 balais. Alors le frère de Christian, ouais, dit Babar. Qui peut mieux parler de lui que moi?
1: Et à la maison, Christian, avec vous, il faisait le zouave aussi comme ça ou il était sérieux?
3: Sérieux.
1: Comment t'expliques qu'il était différent à la maison?
3: Ben, je ne sais pas. La crête de mon père, peut-être. Ben, la crête. Père à son âme, à tous les deux. Mon père n'a jamais lavé la main sur aucun de ses enfants, ou grand jamais. Mais Aguilar, on en a pris. Hein, bon. Mais mon père était un homme très sévère, mais juste. Alors, quand il fallait crier, ben, il avait une voix, il ne criait qu'une fois d'ailleurs. Il baissait les yeux. Mais super gentil, hein. Mais il fallait que ça soit comme ça, pas autrement. Alors, à la maison, il était un peu plus calme. Il se mettait dans son fauteuil, il prenait son livre. Et quand il était dehors, ben, ça sortait, il s'extériorisait. Et voilà quoi.
2: Bon, monsieur Van Kan, est-ce que vous pouvez donner vos impressions sur le tournage jusqu'à présent?
4: Il n'est pas trop mauvais.

0: Bonjour, je m'appelle Arlette Lieben et j'étais première échevine lors du décès de Christian. Cher Christian, jamais je n'aurais imaginé que tu mourrais à 53 ans et que j'aurais à prononcer ton éloge funèbre. La mort t'a pris par surprise en rentrant de ta tournée des Grands-Ducs un jour de fête à Cours. Ainsi s'est trouvée interrompue, avec une brutalité inouïe, une vie de folklore. Au moment où la nouvelle s'est répandue, il s'est passé quelque chose d'étrange dans la commune. Ce fut comme si chaque accourtois découvrait brusquement à quel point ta présence leur était familière. Petit et de plus en plus enrobé, tu étais la misère publique. Tantôt enfant de chœur, sacristain ou bedeau, tantôt commère, tu étais l'acteur qui s'ignorait. Mais M. Hardy l'avait compris, lui. Lui qui t'a fait sortir de l'ombre pour le grand écran blanc. Tu es ainsi devenu une vraie personnalité de notre commune. Mais qui saura jamais pourquoi, toi qui aimais tant la vie, tu étais parfois si triste, surtout depuis quelque temps. Qui connaîtra jamais les peines secrètes que tu portais en toi et qui de temps en temps assombrissaient ton visage. Meurtri, blessé, tu l'as été souvent et tu t'es consolé en te mettant au service des autres. Tu vas nous manquer. Adieu l'artiste. Repose en paix dans cette terre accourtoise que tu as tant aimée. En fait, c'était un personnage. C'est vrai que je n'étais pas obligée de faire son éloge funèbre, mais c'est quelqu'un qui m'a beaucoup, beaucoup touchée. Parce que moi, quand je l'ai connu, pour moi, c'était le petit simplet du village, quoi. Et puis, un jour, je l'ai rencontré, par hasard, à la tour des Bénézères, qui était notre guide. C'était Babar. Oh là là, je me dis, mon Dieu, qu'est-ce que ça va être? Eh ben non. À ma stupéfaction, ça a été magnifique. Et c'était un personnage qui finalement était, je pense, heureux quand il rentrait dans un personnage. Alors il n'était plus lui-même, il était quelqu'un d'autre. Et je pense qu'il se sentait vu par l'extérieur d'une autre manière quand il avait enfilé son nouveau costume de personnage. C'était quelqu'un de très, très, très sensible. Et je pense que c'était quelqu'un de très triste aussi. Mais il ne voulait pas le montrer. Et on a vu que le personnage rigolo.
1: Et la pommade anti-vormée.
2: Est-ce qu'on peut peut-être se dire... Non, allez-y, présentez-vous.
3: Ouais, Chantal Boulanger. Ben, j'ai 51 ans et j'habite à Incourt. Ici, c'est rue Beaumont, mais avec mes parents, j'habitais à Hautefremont, qui est le lieu-dit d'un crâle. Christian, je l'ai connu par Jackie Hardy quand on a fait les films amateurs, dont j'avais 14-15 ans. Il y avait quand même une grande attirance là vers Londres, mais moi, j'étais qu'une ado, lui était déjà un jeune homme, dont beaucoup de gens disaient qu'on aurait fait un couple, mais moi, je crois que l'écart d'âge ne le permettait pas à cette période-là. Avec Christian, j'ai eu une affinité plus gestuelle. On n'avait pas besoin de parler, pas besoin de se regarder pour se comprendre. On communiquait plus par sentiment, par peau. Mais pour moi, Babar, c'était l'homme à l'intelligence. Pour moi, c'était pas Babar le représentant d'un clown ou comme ça. Il savait beaucoup de choses. Donc, moi, il s'était pas l'idiot. Il faisait l'idiot pour se faire revoir. Et alors, avec sa petite taille et faire l'idiot, ben, tout le monde l'a pris pour l'idiot, mais il n'était pas idiot du tout. Loin de là. Moi, je dis, c'est sa façon à lui pour essayer de se faire aimer, qu'il a trouvé parce qu'il ne trouve pas son bonheur. Est-ce que parce que s'il faisait pas l'idiot, il avait l'impression qu'on le laisserait dans son coin? Je sais pas. On lui faisait faire des concours de beaucoup de choses. Je sais bien qu'il y avait des concours de boulettes, des histoires comme ça qu'on essayait. Et puis je lui disais, mais pourquoi tu fais ça? Ben, mais ça amuse tout le monde. Au moins, on s'intéresse à moi. Oui, mais ta santé. Il ne le voyait pas. Il voyait, voilà, j'ai fait le clown. On m'a demandé de m'offrir un verre parce que j'ai bien au moins mangé ma boulette comme on m'a dit. Voilà. Et je crois que c'est ça qui restait l'image de Christian, alors qu'il était loin de là. Mais c'était l'image de l'homme dans le café qui avait fait voilà, son petit clown. Il y a des fois, je me pose la question. si ce n'était pas aussi devenu un rituel avec certaines personnes pour avoir la paix. Je le fais, tu m'offres un verre, tu me laisses tranquille.

0: il finit par se marier avec elle.
1: Oui, donc, dans sa vraie vie, il est resté célibataire. Mais moi, je lui ai donné l'occasion de se marier une fois.
2: C'est vrai que ben, moi-même, ça me faisait de la peine qu'il ne trouve personne. Mais bon, la vie n'a pas voulu. Alors, il était beaucoup à l'église, il faisait beaucoup pour l'église, alors. Mais moi, j'ai l'impression que ça a été devenu son réconfort. Il s'est remis là-dedans parce que, ben voilà, pas de chose en amour. Donc, il a repris un autre amour. L'amour de l'Église.
3: Passage de prix, 3530 et 31 deuxième.

0: Je kiffe. Je suis sûre que c'est bien là pour se confesser.
1: Bravo. Et je vous remercie parce que je suis vraiment touchée qu'il fallait que ce soit des Françaises, et je ne me répéterai pas assez, qui ont découvert posthume les talents de Christian. Maintenant, c'est à vous à parler. Je voudrais bien savoir comment ça se fait que vous avez déniché Christian.
2: Christian, je ne sais pas si tu m'entends, mais je te remercie vraiment du fond du cœur de m'avoir emmené jusqu'ici et de m'avoir fait faire tout ce chemin dont j'avais besoin. J'ai l'impression que j'attendais une perche que tu nous as tendue là, via le biais de cette vidéo d'archives de la Sonuma. Alors merci.
3: C'est étrange parce que c'est comme si tout était très très facile. Il n'y a que des évidences. Enfin vraiment, j'ai l'impression d'avoir été poussée à faire ça. D'avoir été habitée. Là, ça va être compliqué de sortir.
1: Mais Christian, je me souviens de lui quand il était tout petit. Il avait peut-être 4-5 ans. Un petit gamin, dans les premiers bancs, assis tout seul dans l'église, en extase devant le tabernacle, devant la tranquillité, la paix de l'église. Moi, je crois qu'il était mystique un petit peu. Pour moi, c'était un enfant qui était souvent dehors. Pas un enfant de la rue, mais je crois que chez lui, il y avait beaucoup de bruit. Il était souvent à l'église et il était là tout seul. On aurait dit qu'il cherchait la paix, le calme. Et Christian, pour le curé, était son bras droit. S'il oubliait ceci ou ça, il était là pour le rappeler à l'ordre. Hein. Curé qui disait, hein, c'est ça que tu dois faire ou ça, n'oublie pas. Ils se complétaient tous les deux.
4: On nous a dit qu'il avait voulu être diacre.
1: Je crois que oui, mais je ne sais pas pourquoi. Et je regrette que l'évêché n'ait pas plus ouvert aux personnes qui ne sont pas tout à fait dans un modèle type. Parce qu'un jour, je revenais de l'école de Dahlem, je l'ai chargé, et j'ai dit, Christian, d'où viens-tu donc? Oh, je viens de Liège, j'ai été à une visite médicale. Et alors, il était très nerveux, il était à côté de moi. Je dis, qu'est-ce qui se passe? Ah ben, il dit, on m'a trouvé des séquelles de trisomie.
5: Silence! On tourne!
6: Je ne sais pas s'il a eu un AVC, je n'ai pas eu vraiment
1: je ne sais pas, si, je ne sais pas.
7: Et puis alors après, il est mort du diabète, pas des vaisselles, hein?
1: Entre guillemets, trisomique. Entre guillemets. Hein.
8: Et il a vraiment échappé de peu.
6: Ben, il avait des pieds plats.
9: C'est bon? Quand tu finis ta phrase, tente bien la finale.
7: Dire la vérité. C'est pas difficile, hein?
4: Alors, regardez ce qu'on a trouvé.
3: Alors. Oh, laissez-moi voir ça, bien sûr. Oh.
1: Ah, une photo de la classe.
3: Oui. Oui, il est tout petit. Mais il est plus âgé que quand vous l'avez eu. Je pense qu'il doit avoir 4 ou 5 ans.
1: Le voilà. C'est Christian, ça. Oui, vous voyez son attitude, hein. Il est encore avec la tête. Il n'a pas accepté le photographe. Ben, ça m'étonne même qu'il se soit assis.
4: Eh bien, on va vous demander de vous présenter, si vous le voulez bien.
1: Ben voilà, je suis Jeanine de Froidmont, je suis institutrice maternelle et j'ai eu Christian Vanken dans ma classe. C'est un enfant qui provenait d'une famille qui n'était pas très favorisée, mais il était toujours très très soigné et très bien nourri, etc. Il n'a jamais manqué de rien. Alors ce petit garçon qui était différent, sa maman le mettait dans ma classe, elle le poussait vraiment. Et il restait dans l'embrasure, contre la porte fermée, il regardait tout le monde. Alors, il n'a jamais participé, il n'a jamais fait de collage, de piquetage, quand on faisait des petites rondes, etc. Il n'a jamais participé, mais il chantait. Quand on chantait, là, il était présent. Il acceptait mieux, me semble-t-il, les adultes que les enfants. Ça, il les repoussait vraiment, hein. Et il a été toujours considéré comme, on dit en wallon, une innocent. Un innocent, un ignorant, quoi. Mais il n'était pas si ignorant que ça, hein. Moi, à mes yeux, c'est un autiste, mais qui à ce moment-là, on ne décelait pas, on ne savait pas quoi. Moi, j'ai aimé cet enfant-là dans sa différence, quoi. Je suis toujours très émue quand je pense à lui. Peut-être qu'il était très bien dans sa petite tête, je ne sais pas. Je ne sais pas comment ils sont, ces enfants-là.
10: 131, 2e, 3e. Mes frères et mes sœurs, comment est-ce possible? Certaines de mes ouailles se livreraient à des pratiques archaïques. Il paraît même que des phénomènes surnaturels se produisent dans la localité.
11: Il y a une portière qui n'est pas bien fermée.
12: Ah. Tac.
11: L'autre.

0: mackerel.
1: C'est les mackerels.
2: Et alors là,
0: les mackerels veulent qu'on s'arrête ici.
3: Tu peux lire le tableau, Garance,
0: plus haut. Oui, les noirs mackerels font la renommée des bleus de la cour. Nous sommes au début du XVIIe siècle, sur les hauteurs de Froidmont, oui. Entre Accourt et Houtain, en un lieu toujours appelé aujourd'hui les mackerels. Une certaine Damonde est brûlée vive pour crime de sorcellerie.
1: Enfin, en tout cas, c'est vrai qu'il y a eu à Accourt des procès de sorcellerie et des sorcières qui ont été brûlées. Dans un endroit qui s'appelle le champ des mackerels.

0: la basse Meuse. C'est là, entre Liège et Maastricht, que la sorcellerie a planté son plus solide bastion, le village d'Acou. Sur la rive gauche de la Meuse, les maquereaux ont effrayé plusieurs générations de villageois et les effrayent peut-être encore.
1: Il va y avoir amour samedi.
2: Non, pas samedi, samedi.
1: Ben non, on l'enterrera samedi.
2: Ah, bon.
1: J'y reviens hier ici. Qu'est-ce qu'on dit,
2: il y a amour.
1: Qu'est-ce qu'il faut croire? Qu'est-ce qu'il faut croire?
3: Babar, il était sérieux quand il voulait être sérieux. Mais quand il voulait faire le con, il était con, Babar. Mais c'était un homme très intelligent. Très intelligent. Et c'est lui qui a fondé le folklore ici à Tours, c'est Babar. Je vous le garantis.
4: Alors vous, c'est Nicole.
5: Moi, c'est Nicole, oui.
4: Nicole, est-ce que vous pouvez m'expliquer où on est et ce qui se passe ce soir?
5: Ah, ici, c'est le sabbat des maquereaux de Hakour, donc des sorcières. Voilà. Donc, ça se passe tout près du 2 février, qui est la chandeleur.
3: Ah ben, on va y aller, les filles, parce que moi, je dois aller allumer le bûcher.
4: C'est vrai?
3: Oui, ben, si je vous le dis.
4: Est-ce que
3: attention,
4: c'est vrai?
3: Ils vont raconter que des mensonges.
4: Mais bien sûr.
5: Quand tu en diras, les copulants.
4: Je peux te demander ton nom?
5: Janie.
4: Janie, est-ce que tu peux te présenter et me dire qui tu es?
5: Bon, moi, je suis une des rares de ma génération à être encore née ici sur le village à Acou. Et j'ai fait partie des maquereaux depuis 1980. Là, je suis déguisée en maquereau. On s'en est retrouvé un petit peu groggy au lendemain de l'émission en 72. Où ils présentaient Acou comme le pays des maquereaux. Nous, on savait, Acou, pays des maquereaux, mais on n'en parlait pas. C'était un peu une honte pour le village d'être appelé pays des sorcières. Et c'est de là qu'est né le groupe folklorique, donc après le film de 1972.
6: En guise de catharsis, si je peux dire, ben oui, on est fiers de notre village.
5: On vit avec ce folklore. On prépare la fête toute l'année, on prépare le sabbat aussi. Pour nous, c'est important. Pour les Hakourtois de souche, surtout, c'est important.
4: Tu saurais dire pourquoi c'est important?
5: Moi, je suis bleue. Pourquoi est-ce que je suis bleue? Parce que papa l'était. Pourquoi est-ce que papa l'était? Parce que mes grands-parents l'étaient. On l'est de tradition. Moi, j'ai connu la période où, en tant que bleue et rouge, on ne se parlait pas avant la fête. Alors qu'on était les meilleurs copains du monde, 15 jours avant la fête, c'était fini, on ne se parlait plus. C'était la fête. On est bleu, on est rouge, chacun reste dans sa salle, c'était comme ça. Maintenant, c'est plus du tout la même chose. Mais la tradition est là et on reste. Le jour où on n'aura plus ces parties, il n'y aura plus de fête. Tout le monde connaissait Christian. Il était un fervent défenseur de notre folklore, une image forte des maquereaux d'Hakour. C'était un pilier du groupe.
7: On existe depuis 36 ans, oui, c'est le 36e sabbat. Et alors on est une cinquantaine, plus une harmonie de 20-25 musiciens devant.
8: Oui, et chaque année il y a des nouvelles maquereaux.
7: Ah, toutes les années, il y a de nouvelles maquereaux. Cette année, on en a intronisé 13.
9: Alors, vous rentrez après-midi. Saute Mirode.
4: Saute Mirode.
9: Potze les hoy et les bourrons.
4: Potze
9: les hoy et les bourrons.
4: Potze les hoy
9: et les bourrons.
4: Et les bourrons.
9: Petit, c'est bon seul. Non, fric, non, ho, comme maquereau. Okay. Alors, maquereau, ramenez vos sourds.
10: Attends, c'est une canette de coca?
4: Je force un peu le truc, hein.
10: C'était même pas une canette de coca en plus. On vous a menti. On voulait faire genre, l'esprit de Babar était là, pas du tout.
11: Oulala.
10: Oui.
11: Hey.
10: Oui, madame. C'est nous, c'est fini.
3: Chala !
12: Vous allez rire. Ah. Mais ma nièce, elle travaille dans les soins énergétiques. Et alors elle me dit que quand elle aboie comme ça, mon chien est hypersensible. Il dit que s'il y a une petite entité comme ça qui nous accroche...
4: Là, on est pris des macrales, en fait.
10: Tu crois qu'on est...
4: Bah, parce qu'à chaque fois qu'on arrive, elle aboie quand même.
10: Ouais, moi, je pense qu'il y a un peu d'une macrale, là, qui est venue nous mettre sur nous.
12: Il y a une macrale, alors c'est pour ça que je dis, il y a une macrale. Mais en fait, non. Enfin, vous vous y prenez.
10: Bah, pourquoi pas. Moi, je veux bien être une macrale, hein. Oui, elles ont l'air assez sympas, quand même. Allez, les déviations, là. Les gars, on a rendez-vous avec le Mayer, le bourgmestre.
13: Vous pouvez vous installer. Hein.
10: Peut-être qu'on se mettra là, ouais, si ça te va. Hein.
13: Ouais, ouais. Dans le pot, comme ça on sera
10: très bien. Merdé. Il est toujours en retard comme ça?
13: Tout le temps. Il n'est jamais à l'heure.
14: Oui, donc je m'appelle Serge Filot, j'ai 50 ans et je suis bourgmestre de la commune d'Oupey. Donc ici, bah, vous êtes entre la ville de Liège et la frontière néerlandaise. Nous sommes en Basse-Meuse, hein, donc. Et du point de vue folklorique, notre région est traversée par des couleurs. À Accourt, vous avez les rouges, qui à la base sont plutôt tournés autour de l'église. Les bleus, qui sont plutôt les athées laïcs, anti-catholiques, sont venus se greffer là-dessus. Les socialistes, alors on avait trois courants, si je puis dire, folkloriques, et qui participent aux fêtes locales. Il est de bon ton, des fois, ben, pendant la fête, on ne s'adresse pas la parole si on est d'un camp ou de l'autre. Et surtout, on ne va pas lâcher l'autre. Et donc Babar, oui, voilà, avec son personnage, ben, lui, il était bienvenu partout. Voilà, c'est quelqu'un avec qui a traversé les clivages folkloriques locaux.
10: Vous pouvez nous parler peut-être de justement de... Quel sens ça, cette dimension aussi forte ici de... Oulala. Déjà, Robert.
14: Ouais. Elles sont déjà adoptées.
13: Quand tu viens à Accourt, si tu ne vois pas, tu te fais jeter dehors.
10: Oui, bah... Allez, merci Robert. Merci, alors, Robert. Il est 11h30 et on boit la première bière. Merci.
14: Oui, la première bière. Ouais, c'est la Jupiler, vous connaissez la Jupiler. Oui, ouais, c'est international. Ouais. On n'est pas seulement en Belgique, si.
10: Est-ce que vous pourriez, oui, peut-être nous dire quelques mots sur le sens, l'importance justement du folklore que nous on sent très fort ici à Accourt. Pour vous, qu'est-ce qui guide les gens là-dedans? Qu'est-ce qui les amène à ça? Qu'est-ce que ça perpétue? À quoi ça sert en fait finalement un petit peu? Voilà, si vous avez un peu de choses là-dessus.
14: Le folklore, c'est un maintien d'une tradition. Donc il y a les macrales ici, mais vous avez peut-être entendu parler des cramignons. Et souvent, ce qui est cité aussi, mis en exergue, c'est cette identité bassimosane de tradition folklorique et de fête qu'il n'y a pas ailleurs. Ben oui, la Basse-Meuse, on aime bien faire la fête, on aime bien boire un verre, peut-être plus qu'ailleurs, et ça fait partie peut-être un peu de notre identité. Oui. Ah, donc moi, j'ai découvert Babar, en fait, oui, c'est que c'est les boulettes de Liège.
10: Oui.
14: Ah ouais, maintenant, vous êtes...
10: Ça y est.
14: Et donc, il avait gagné un concours, on l'a peut-être déjà raconté, ça. Il avait le record, je crois, de la personne qui s'est mangé le plus de boulettes en moins de temps possible.
10: T'étais pas là que tu les as mangées la première
14: fois. Les boulettes, c'est de la viande hachée avec des échalotes. Ouais. La sauce, c'est un peu spécial, quand même.
10: Ouais, quand même, hein.
14: Et là, ils la tiennent bien, la sauce originale, oui, avec du sirop de Liège, ouais. Normalement, etc. C'est...
10: J'ai peut-être coupé. Ouais.
3: On n'est pas des menteurs, hein. Mais il faut bien mentir pour être bien vu. Mais moi, je suis un menteur, mais correct.
10: D'accord. Si Babar nous écoute, si Christian nous écoute, qu'est-ce que tu as envie de lui dire, là?
13: Je fais toujours le même boulet qu'avant, les bonnes frites avec de la mayonnaise et de la bonne glace. Voilà. Je vous présente le président des groupements gastronomiques wallons.
10: Ah, alors enchanté.
15: Vous dites que vous êtes française. Vous savez que pour faire une bonne frite, et mon épouse est là à côté, elle vous le dira, j'ai lu 5 entre 7. Pour faire des frites correctement, avoir le trouver la bonne recette pour faire la bonne frite, ce n'est pas si facile que ça de faire une bonne frite. Tout le monde croit pouvoir faire une bonne frite, mais faire une bonne frite, c'est du travail, c'est une préparation, c'est savoir ce qu'on fait.
16: Bon, monsieur Vanneken, est-ce que vous pouvez donner vos impressions sur le tournage jusqu'à présent?
17: Babar, c'était quelqu'un de très chouette, qui était vraiment du folklore.
11: et il a eu une mort vraiment qui correspondait à sa vie. Il avait fait la fête ici, il est rentré chez lui, il est tombé dans la rigole et il est décédé en faisant la fête. Voilà.
17: Je ne sais pas qui a organisé les funérailles, je ne sais pas. Avant de conduire Christian, je ne sais pas si on est passé par l'église, probablement. Je ne sais pas non plus. Je n'ai pas de souvenir de ça. Et alors, on est allé au cimetière. Je suppose qu'il a eu une absoute, je ne sais pas très bien. Je ne sais pas pourquoi, moi, je n'y suis pas allée. Je ne me souviens pas, je n'ai pas de souvenir de l'enterrement de Christian. Toi, bien ?
18: C'est mon fils qui m'a téléphoné. Il faut que tu viennes vite chez mamie. Christian est au bâtir, il ne bouge plus. Je lui ai dit à mon fils, téléphone à l'ambulance, j'arrive. Quand je suis arrivé, l'ambulance était déjà là. On a essayé de le réanimer, mais il avait fait un arrêt cardiaque.
19: Et lors de son enterrement, les parents n'ont pas voulu. Je crois que c'est le papa qui n'a pas voulu qu'il soit enterré à l'église. Il a eu un enterrement civil. Et ça a marqué quand même beaucoup de personnes.
17: Son père n'était pas...
20: Non, c'était un athée. Hein.
17: Un athée, voilà, oui. Mais je dis, c'était vraiment des gros socialistes, entre guillemets, des athées, ben voilà. Voilà l'explication.
21: Son père ne l'a jamais... Je ne veux pas dire que son père le détestait, mais son père ne lui a jamais montré non plus qu'il avait de l'attachement vers lui. Et c'est probablement pour ça, pour lui montrer à son père qu'il l'aimait, c'est qu'il n'a pas été à l'église pour son enterrement.
18: On a respecté ses volontés, quand même. Il y a un an, deux ans avant qu'il ne décède, on n'a pas parlé d'une chose et d'une autre, on a parlé de ça. Toi qui es tout le temps chez le curé, je dis, tu vas te faire enterrer à l'église, alors, du nord, qu'il est. On est d'une famille socialiste, qu'il est. Quand je vais à l'église, c'est plutôt que mon vivant, je pense y aller quand je suis mort, qu'il est.
10: Il était croyant, tu penses ?
18: Je pense que oui. Mais croyant à sa manière, quoi, je ne sais pas. Il était dans l'église, hein, mais il n'en parlait pas, quoi. Là, on a suivi. C'était sa dernière volonté, je veux dire. On est allé, on l'a enterré civilement. Quoi. Mais, quand on est passé devant l'église, le curé a quand même fait sonner les cloches. Malgré tout. Bon, parce que bon, c'était pour Christian, quoi. Hein, bon, il aimait bien. Et voilà, il était civilement, tout simplement. Enfin, simplement. Le mot qu'il y avait, plusieurs centaines de personnes, bourgmestre, fait toute la clique. On a des discours, des. C'est un petit peu émouvant, quoi, mais...
10: Ouais, en tout cas, c'est drôle, on entend des choses, et puis on entend d'autres choses depuis le début. On dit les ragots, les...
18: Il y a les amis qui connaissent les choses, bon, la famille qui est un peu plus intime, qui connaît d'autres choses. Et il faut rassembler tout ça et faire une boule avec, je ne sais pas.
10: J'espère qu'on va faire une belle boule avec.
18: Pas une belle boulette, hein.
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0: Il ne réfléchissait même pas, du tac au tac. Alors, mais lui, il a lu des bouquets, des milliers de bouquets, des milliers, milliers, milliers. Faut compter qu'il lisait au minimum un livre par jour. Moi-même, comme je lui ai déjà dit, comment tu ne deviens pas fou à lire tout le temps comme ça, quoi. Il avait un cerveau. Je pourrais dire hors du commun, à la limite. J'ai rarement vu des gens. C'est bien simple, il avait passé une fois un QI, mais il y a des années, il avait, je sais pas, il avait peut-être 25-30 ans. Et là, son QI était plus élevé que celui d'Einstein.
1: C'est vrai?
0: Donc c'est la preuve qu'il aurait pu faire plein de choses, quoi. Encore une fois, les boulots sur les bras, comme on dit, hein, bon, mais enfin, on ne se refait pas. Il est venu au modèle, il est parti comme ça. Mais moi, je lui ai déjà dit des centaines de fois qu'il devrait, je vais peut-être un peu plus trivial, mais bouge-toi un petit peu le cul, mon vieux, avec la tête que tu as là, tu devrais être autre part que tu l'es maintenant, quoi. Il dit, ben pourquoi? Il dit, moi, je ne me tracasse pas, je suis bien, moi. Je me lève le matin quand j'ai envie, je vais dormir quand j'ai envie, je mange à tous les repas. Je vois mes amis tous les jours. Qu'est-ce que tu veux demander de plus? Toi, tu te lèves tous les matins à 4 heures. Tu vas faire ta journée plus encore après journée. Tu vas chez toi, tu manges, tu te laves, tu vas dormir. Qu'est-ce qui vit mieux? Qu'est-ce qui vit bien? Qu'il dit, toi ou moi? Et là, c'est lui qui a raison, quelque part. Il n'a pas vécu très vieux, mais il a vécu comme il avait envie de vivre, quoi. Donc il a eu une belle vie, malgré tout. Lui, c'était sa manière, c'était pas travailler, et faire ce qu'il aimait. Il ne se tracassait pas. Voilà.
2: Je déteste les histoires qui finissent mal.
1: Ce matin, Garance me disait, mais est-ce qu'un jour il y aura une rue à son nom à Accours? Est-ce que ça, c'est quelque chose qui est envisagé, par exemple?
3: Alors, posez-moi des questions.
4: Attendez, une rue Baba.
3: Je bois un coup de bière.
4: Une petite rue Baba. Une rue Christian Wrangel. Une avenue Christian Wrangel.
3: Ce serait vraiment... Tout le monde sait bien qu'il n'en aurait pas voulu. En plus, comme c'est une maquerelle, je ne voudrais pas qu'il me jette un mauvais sort, parce qu'on n'est jamais trop sûr qu'il soit vraiment mort. Hein. Les maquerelles, les sorcières, c'est toujours un peu spécial, vous savez bien.
2: Mes braves petites, si vous saviez comme je suis heureux, grâce à vous, je n'ai pas tout perdu.
5: Babar, celui qui compte est roi. Un documentaire de Florence Bruny et Garance Lee. Co-réalisé par Mathilde Billot.
1: Nous remercions nos personnages, les habitantes et habitants de Accours, et tout particulièrement Jean-Claude Lambrecht, notre fidèle fixeur wallon.
5: Et Jacques Hardy, pour la mise à disposition de ses archives.
1: Les Bleus et les Maquerelles de Accours, pour leur accueil.
5: Émile et Dany, nos bons génies.
1: Sandrine Roldan, pour la magie. Frédéric Saucheur.
5: Nos proches pour leurs oreilles attentives et leurs retours éclairés.
1: Marion Bornaz.
5: Camille Dupont-Lahitte.
1: Frib et les Apaches.
5: Et bien sûr, Babar.
1: Merci à Lily Sikta pour son autorisation d'utilisation de l'extrait de l'interview de Christian Wrangel au Maquerelle de Accours.
5: Ce documentaire a bénéficié de la bourse Brouillon d'un rêve de la SCAM.
1: Avec le soutien de Gulliver.
5: La RTBF par Ouidir.
1: La Fédération Wallonie-Bruxelles.
2: Mesdemoiselles, merci de votre coopération. Je suis content de vous.
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On joue au bingo avec le collectif d'art punk La Sécurité. Les Québécois sont de retour avec un nouvel album qui s'appelle donc Bingo et on va écouter le titre éponyme. On y retrouve les rythmes sautillants, le spectre harmonique accidenté et les phrasés mélodiques minimalistes, le tout passé par un filtre insomniaque comme le dirait le groupe lui-même. Bingo de La Sécurité, c'est maintenant sur InfoRC.

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2: On va écouter dans quelques instants un titre du groupe Linalchi, un groupe coréen. Le titre s'appelle Bird dans sa traduction anglaise. Sur le site du groupe, on peut lire « La plupart des personnes qui liront cette biographie ne comprendront pas les paroles de Linalchi. » Et curieusement, beaucoup de locuteurs coréens n'y parviendront pas non plus. En effet, le travail vocal de Linalchi est profondément musical. Le groupe joue avec les onomatopées, les mots mimétiques, c'est-à-dire des mots dont les sons visent à rendre le bruit d'un mouvement ou d'une émotion. Il joue aussi avec la répétition, la rythmique interne des mots de la langue coréenne. Alors en effet, je fais partie des personnes qui ne comprennent absolument pas les paroles de Linalchi, mais l'émotion est là, ça ne fait aucun doute.

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2: Tchégui nous offre Psycho, un nouvel EP à l'énergie un peu différente des projets précédents. Pas sûr qu'on puisse parler d'apaisement, mais ça résonne un peu différemment. On mettra l'EP à l'honneur au mois de juillet, mais on découvre maintenant le single dont le clip vient de sortir, Psycho. Le son est sorti accompagné de ce clip signé Francesco Petroni et je vous conseille vivement d'aller le découvrir. Dans ce titre, Fatih Sissavané chante cette fois en français, on l'écoute.
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1: Ezequiel Paillès nous emmène au Brésil dans son nouvel album, mais un Brésil réinventé à sa manière. L'artiste s'approprie les grands classiques de la bossa nova et de la samba des années 1950 et 1970. Il les revisite avec sa signature si singulière, un chant parlé, délicat, des paysages sonores, hypnotiques et lumineux, portés par les synthétiseurs et les percussions. Son Brésil est celui des émotions à fleur de peau, celui d'une musique populaire aux accents parfois utopiques. On écoute le titre « Là où tu viens », extrait de cet album.

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2: Et maintenant, on retrouve les deux sœurs du groupe IBI pour leur quatrième album. Lisa Kindé et Naomi Jazz réinventent leur pop hybride, gémellaire et mystique, plus enchanteresse que jamais avec ce dernier disque. C'est 4 ans après leur 3e album que le groupe IBI revient avec Offering. Un magnifique entrelac vocal et musical dont je vous fais découvrir aujourd'hui un extrait avec le morceau éponyme Offerings.
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0: Et maintenant, commençons.
2: Des chantiers aux salles de classe, les travaux publics expliqués aux collégiens. Direction le collège Roca, où les élèves de 4G ont pu échanger avec un professionnel venu présenter cette filière et les débouchés d'un secteur qui recrute.

Je vais commencer par me présenter et vous expliquer ce qu'on va faire ensemble cet après-midi. Donc, je m'appelle Peter Njamen, je suis délégué emploi formation pour la Fédération régionale des travaux publics. Alors, je vais vous expliquer tout ça, hein, vous inquiétez pas. Ce que j'aimerais, c'est qu'on soit dans un échange. Parce que moi, je vais vous dire des choses, je vais peut-être vous apprendre des choses. Je pense qu'il y a des choses que vous savez déjà, il y a plein de choses.